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2: 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l'imprescriptibilité du domaine public. Domaine public est inaliénable. Que on tombe à tête, tu as avant. Elle est conditionnelle. Elle est conditionnée. Le homme a, quand vous avez un homme, tu peux se dire que vous avez un lien. Soit on a une autorisation. Votre autorisation, on a un lien. Mais il y a un droit à l'aide à vite. Juste, il y a un encombrement du domaine public. Et tout vos taxes d'habitation. 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
2: 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Que si elle est bloquée, on va dire que nous avons tout extérieur, compétence externe. Après, on va prouver nous, voir, contester avec nous, en Azap, on va nous dire que l'Assemblée est interpellée, le ministre, on y a un sujet. Nous prouvons que nous avons un article, un acte. Nous avons dit le faute de la fille, et nous avons eu un conseil. Ce qu'il y avait, nous avons eu un conseil. Nous avons eu une compétence, nous avons eu un droit. Mais avant, comme il y
0: a un conseil installé, nous avons eu une autorisation. Les filles, au moins, on a eu une autorisation.
2: Autorisation, mais il y a un problème. Tant que les mairies reconnaissent, il y a une mise en demeure. Mise en demeure, elle est biaisée. Il y a vice de procédure. Au matin, 24 ans, nous avons 10 jours.
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3: 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On a tout possible mise en demeure, soit 6 mois, soit 1 an. Et pour respecter le principe d'égalité, on a à mon côté du gâteau, on le fout. 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
3: 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Ça, c'est. Nous avons fait un peu de temps, nous avons fait un peu de temps. On doit démonter, sinon, nous avons fait un peu de procédure. Elle a respecté la procédure, principe d'égalité du domaine public. Nous avons fait un créateur, nous avons fait un préavis, nous avons fait un assigné au juge administratif pour réparation du préjudice. Recours peut être du pouvoir à Wati Bobé au Matéba, comme le mouvoir. À côté de Bano Barabaranéa, l'autre Tounoa, on a été bien dommagé intérêt. Tu vois, basé de quoi signer.
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4: 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Il y a un peu de temps, puisque nous avons dit que nous avons déjà expliqué à Medo, côté de la Kokobe, nous avons fait des choses, nous avons fait des choses, nous avons fait des choses, nous avons fait des choses, nous avons fait des choses, nous avons fait des choses, nous avons fait des choses, nous avons fait des choses, nous avons fait des choses, nous avons fait des choses, nous avons fait des choses, nous avons fait des choses, nous avons fait des choses, plutôt que prévu à côté de Ojo, c'est vrai, mais nous sommes à justice. Oui, on a signé 3 mois. 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
9: 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Peut-être que les amener ben 10 et ben 10. Non, au remonter, même tout groupe histoire à virer par exemple là. Quand beaucoup là, la conférence nationale, là où tu le 8 juillet, et mis donc une histoire en 1991. On a remarqué, mais quelle que soit l'ambition que nous, on leader aussi à Miabé Yéa, on aurait des cacos de société civile au cacao le jour. Il est obligé, il y a des gens qui ont accepté nous. Il y a des gens qui ont accepté nous. Oui, il y a des gens qui ont dit maman, le nom, à me compte les lignes du Niak Blanc, à me compte les deux, mais coup de noir. 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On le quoi. 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Et nous, on ne peut pas voir. 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
2: 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Donc, il joue le rôle de la police administrative dans sa commune. Tout comme le préfet qui joue le contrôle de l'égalité, mais aussi il joue le rôle de la police administrative dans sa commune. Donc le préfet met contrôle de l'égalité Bakounou Moméa. Maire là qui interdit manifestation dans ma commune. Préfet là pour ouais. Maire là ben ani redarada. Évidemment. Et là c'est le juge administratif de Nyawata. 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Et au Rwanda le droit obé il y a vice de procédure. Alors dès que nous on a au bon des zones encore on est rendu comme. Voyez pas son bon bête ça comme elle est viciée. Une procédure viciée, on l'a reprendre. Mais, quand on court à cour de la CDAO, c'est vrai, mais moi, le petit bénéme, le contraignant, les décisions de la cour ne sont pas contraignantes.
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4: Les institutions de la République.
3: 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C'est vrai que mairie, c'est la représentation décentralisée du pouvoir central. 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

Nous sommes au lundi 13 juillet 2026. Bonjour à toutes et à tous, auditeurs fidèles de la radio Canal FM. Très bon réveil à tout un chacun de vous. Nous vous souhaitons d'ores et déjà une très bonne semaine. Michel Tomega, c'est lui que vous retrouvez derrière la vitrine au microphone. Je me nomme David Abouati des Vieux Béton. Nous démarrons avec cette prière que nous adresse justement avec cette prière de la part de Giuliano. Très bon réveil avec Hémorragie.

0: Maou vanon konan dekenya, maou nonko manon bedome. C'est la prière de tout un chacun de nous. Ce jour, le 13 juillet aujourd'hui, le 194e jour de l'année du calendrier grégorien, ça court rapidement, mesdames et messieurs. Il est resté tout simplement 171 jours avant la fin de cette année. Très bon réveil à tous ceux qui nous suivent un peu partout dans la capitale Lomé où cette petite pluie en train de perturber la journée, ça et là. Alors, vous qui voulez vous diriger vers la capitale, apprêtez vos manteaux, apprêtez vos parapluies, prenez les dispositions pour vous faire protéger par la pluie. 6h, passé de 34 minutes, les Henri et Joël sont en fête aujourd'hui.
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1: Et nous souhaitons bon anniversaire à Monsieur Joël Henry qui nous suit quelque part dans la capitale Lomé. Il célèbre donc une bougie de plus aujourd'hui. Grand frère, bonjour à toi. Très bon réveil à toute ta famille. Et puis, ceux qui se prénomment Henri. Le prénom Henri est d'origine germanique et dérivant de l'ancien nom Heimric. Voilà, il est composé des racines Heim et Ric, puissant ou roi. Donc, la signification de Henri, c'est maître du domaine. Henri, si vous les connaissez, ils ont des caractères exceptionnels. Henri, histoire et personnalité, c'est un prénom très classique qui a été porté par de nombreux souverains en Europe, notamment en Angleterre et en France, comme le célèbre roi Henri IV, pour ceux qui connaissent bien son histoire. Mais est-ce que ça ressemble aux gens qui se prénomment Henri que nous connaissons aujourd'hui? Mais de toute façon, ceux qui portent le prénom Henri, que nous connaissons dans nos sociétés aujourd'hui, ils ont des caractères. Et oui, Henri est chevaleresque. Il allie à merveille le charme et la puissance. En revanche, il n'est pas fin psychologue et a parfois du mal à comprendre les réactions humaines, principalement féminines. Il est doté d'une autorité naturelle et mène ses troupes sans être trop tyrannique. Henri, c'est votre prénom. Joyeux anniversaire à tous ceux qui nous suivent. Henri, vous êtes à Kogan. Bonjour à vous. Très bon réveil à toute votre famille. Henri qui nous suit du côté de Kogan. Aujourd'hui également, c'est l'anniversaire d'une aimable personne. Cette aimable personne, elle s'appelle Madame Yovo Gracia, agent collectrice de la mairie de Golf 6. Elle souffre donc une bougie de plus ce jour. Madame Yovo Gracia, vous nous suivez sur la radio Canal FM. La chanson qui vient, c'est pour vous.
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0: entre le Congo et le Togo, ça se passe très bien. Là, pour preuve, s'il y a des Kofi au Togo, il y a également des Kofi du côté du Congo. Très belle journée à vous, 6h, passé de 40 minutes sur la radio Canal FM. C'est comme ça, nous vous lançons le lever du jour ici sur la 93.5. Et donc, puisqu'ils sont déjà 6h passé de 41 minutes, suivez l'astrologie de ce matin. Les prévisions astrologiques du jour, nous commençons avec les béliers, ceux qui sont nés entre le 21 mars et le 19 avril. Votre croissance intérieure avance à un rythme juste, sans forcer, et c'est précisément ce qui vous prend plus aligné. La créativité demande un peu de nourriture, une idée germe, si vous lui laissez de l'espace. Sans la juger trop vite. Votre chiffre porte-bonheur, 45, la couleur du jour pour vous, c'est le vert forêt. Et puis le meilleur moment, c'est 15h. Les taureaux sont nés entre le 20 avril et le 20 mai. Votre boussole intérieure est plus nette. La réflexion et la méditation vous apportent une clarté précieuse. Ah, vous progressez à un rythme régulier en forçant vos compétences plutôt qu'en vous dispersant. En revanche, la communication demande de la finesse. Écoutez plus que vous ne commentez et reformulez pour éviter les malentendus. Renforcez vos bases pour avancer avec plus de sens. Votre chiffre porte-bonheur 26. La couleur du jour pour vous, c'est le bleu marine. Et puis le meilleur moment, c'est 8h. Les Gémeaux, vous êtes nés entre le 21 mai et le 21 juin. Amis Gémeaux, votre croissance se fait à un rythme naturel. Inutile de presser le processus. Il avance déjà créativement, mais vous êtes inspiré et plus magnétique que d'habitude. Une idée peut devenir une forme, un texte, une solution. Observez ce qui fonctionne et en faire davantage aujourd'hui. Votre chiffre porte-bonheur 36. La couleur du jour pour vous, c'est le marron. Le meilleur moment, c'est 16h. Les cancers, vous êtes nés entre le 22 juin et le 22 juillet. Votre créativité rayonne et peut inspirer votre entourage. Osez montrer un brouillon, pas seulement une version parfaite. Ah, vous avancez à un rythme régulier, ce qui nourrit une confiance tranquille. La communication est fluide pour vous, mesdames et messieurs, profitez-en. Profitez-en pour clarifier une idée, poser une question, demander un retour. Faire confiance à vos instincts et avancer est un pas après l'autre vers ce qui a du sens. Votre chiffre porte-bonheur, 45, la couleur du jour pour vous, c'est le vert. Le meilleur moment, c'est 14h. Les lions sont nés entre le 23 juillet et le 22 août. Amis lions, votre créativité est bien vivante et elle peut devenir un vrai levier de recentrage si vous lui donnez un cadre. Spirituellement, vous avancez à pas sûr. Mais rien de spectaculaire, mais de progrès réel, surtout si vous observez ce qui se répète, signature plutonienne. Renforcez les bases avant de vous aventurer sur de nouveaux terrains. Votre chiffre porte-bonheur 78, la couleur du jour pour vous, c'est le bleu. Le meilleur moment, c'est 15h. Les Vierges sont nés entre le 23 août et le 22 septembre. Amis Vierges, vous consolidez, vous progressez. Et aussi, à mes côtés communication, la journée vous demande du tact. Écoutez plus que vous ne commentez. Surtout si un sujet vous touche. Mais trouvez l'équilibre entre confiance et humilité pour une efficacité optimale. Votre chiffre porte-bonheur 26, la couleur du jour pour vous, c'est le blanc. Le meilleur moment, c'est 12h. Les balances, vous êtes nés entre le 23 septembre et le 23 octobre. Amis balance, votre introspection s'affirme, s'affine bien sûr. Hein? Et puis la méditation, l'écriture ou une pause sans écran vous apporte une vraie clarté. Cette créativité, le flux, c'est régulier. Côté créativité, le flux est régulier. Vous progressez en peaufinant une technique plutôt qu'en cherchant l'inspiration spectaculaire. Les apprentissages avancent à un rythme confortable et vos échanges sont particulièrement porteurs. Et Mercure plus Jupiter, en tout cas, vous êtes écoutés et compris. Petit conseil pour vous, les balances, notez une idée neuve et transformez-la en micro-plan en 3 étapes. Un élan positif naît de petites décisions choisies. Votre chiffre porte-bonheur 22, la couleur du jour, c'est turquoise, et le meilleur moment, c'est 22h. Les scorpions, vous êtes nés entre le 24 octobre et le 22 novembre. Amis scorpions, avancez avec courage vers ce qui compte vraiment. Vous entendez? Avancez avec courage vers ce qui compte vraiment. Les scorpions, côté créativité, l'inspiration se nourrit si vous lui donnez un cadre. Contrainte douce, temps court, objectif simple. Les apprentissages avancent à un rythme confortable et votre parole est plus sûre quand vous restez factuel. Votre chiffre porte-bonheur, 55, la couleur du jour pour vous, c'est orange. Le meilleur moment, c'est 10h. Les Sagittaires, vous êtes nés entre le 23 novembre et le 21 décembre. Votre esprit est clair et vos mots portent juste. C'est une excellente journée pour écrire, apprendre, demander et poser. L'inspiration se nourrit en douceur. Un format court et une contrainte légère vous aidera à démarrer. La dimension intérieure est favorisée. Une réflexion lucide vous apporte de la clarté et de l'apaisement. Se concentrer sur le progrès plutôt que sur la perfection aujourd'hui, ça vous revient également, les Sagittaires. Votre chiffre porte-bonheur 69, votre couleur du jour, c'est orange. Le meilleur moment, c'est 19h. Les Capricornes, vous êtes nés entre le 22 décembre et le 19 janvier. Votre ciel est inspirant. Créativité, apprentissage et intuition tournent à plein régime avec Uranus très actif. Mais une idée inattendue peut débloquer un sujet ancien. Notez-la avant qu'elle ne s'évapore. Vous communiquez avec aisance, écriture, prise de parole, message important. Tout passe mieux quand vous assumez votre singularité. Votre chiffre porte-bonheur, 28 est la couleur du jour pour vous. C'est le marron. Le meilleur moment, c'est 16h. Les Capricornes, vous êtes nés entre le 22 décembre et le 19 janvier. Amis Capricornes, votre ciel est inspirant. Oh, les Capricornes, tout passe mieux quand vous assumez votre singularité. Ça vous revient également, les Capricornes. Le succès vient naturellement lorsqu'il s'harmonise avec la puissance authentique. Ah, les Capricornes, faites tout pour être vainqueur. Faites tout pour être vainqueur. Votre chiffre porte-bonheur 45. La couleur du jour pour vous, c'est le jaune. Le meilleur moment, c'est 16h. Les Verseaux, vous êtes nés entre le 20 janvier et le 18 février. Amis Verseaux, les efforts constants construisent quelque chose de significatif. Alors, faites des efforts à chaque instant de votre vie. Vous aurez à y gagner très prochainement. Votre chiffre porte-bonheur 67, la couleur du jour pour vous, c'est le violet. Le meilleur moment, c'est 18h. Les Poissons, nous concluons donc avec vous. Vous êtes nés entre le 19 février et le 20 mars. Votre monde intérieur demande de l'attention. L'équilibre entre matière et sens n'est pas automatique aujourd'hui et c'est normal. La créativité est présente, mais gagne à être travaillée en gamme, plutôt qu'en grande inspiration. Perfectionnez une technique, même modestement. Votre chiffre porte-bonheur, 23, la couleur du jour pour vous, c'est la couleur saphir. Et le meilleur moment, c'est 16h. C'est tout pour l'astrologie de ce jour. Merci à vous tous de nous avoir suivis. Et bon réveil à vous. On retrouve ce titre, Goromaka, ça nous vient de Tano.
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0: Goro Maka Tanoya Viva est en train d'exhorter la population que chacun de nous apprête sa roue, coupe-coupe ou encore tout ce que vous avez pour aller cultiver le champ, histoire de pouvoir récolter tôt ou tard, parce que les produits vivriers, ça commence par se faire rare. L'affaire de bois est baissée, ce n'est pas encore très bien dans les marchés, même le maïs, et il faut que le prix diminue, le prix du bol. Donc, qu'est-ce qu'il faut faire concrètement? Tout en chacun de nous, nous devons nous intéresser au chant, comme l'a dit cette chanson. Très belle journée à vous, 6 heures déjà passées de 53 minutes. Suivez la pause, on se retrouve après.
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0: Et cette semaine, vous allez suivre la voix de Boris Kate. Cette fois-ci, le tout premier titre, c'est une collaboration réalisée avec Ghetto. Voilà, Ghetto, oui, tout à fait. Voilà, le titre fera plaisir à DJ Théo Bicoul. Ça va avec ses techniciens sur Radio Nostalgie, pour ceux qui se rappellent encore de cette radio à l'époque, de son vrai nom, Monsieur Bruce Théophile. Mais qu'est-ce que vous êtes devenu aujourd'hui? En tout cas, ce que nous savons de vous, c'est qu'entre-temps, vous étiez technicien Théo Bicoul. Très belle journée à vous également à travers cette chanson. Nous souhaitons joyeux anniversaire à Madame Tomega Bagnon Abilé. Elle souffle une bougie de plus ce jour. C'est de la part de son mari, frère Vie Tomega. Voilà, de la part de son mari, frère Vie Tomega. Frère Vie Tomega, ne t'oublie pas, maman, mais tu restes toujours dans son cœur. Tu brilles comme une étoile, toujours dans son cœur. Mais que sais-je encore, avec ta forme chocolatée, tout ça là, c'est lui qui t'apprécie ce jour. Histoire de te dire que l'amour, ça continue. C'est d'ailleurs l'amour illimité comme un réseau. Très belle journée à tous nos amis qui sont branchés sur la radio Canal FM. Le journal de 7h, c'est dans quelques minutes.

0: Bienvenue dans cette nouvelle édition. Mesdames et messieurs, bonjour et merci de nous choisir pour vous informer. Voici le sommaire. Une quarantaine de professionnels des médias ont été formés sur la cybersécurité et l'hygiène numérique, une initiative portée par l'Agence nationale de la cybersécurité ANSSI, afin de renforcer leur résilience face aux menaces en ligne. Détails et précisions à suivre. Le ministère de la Santé lance la 6e campagne nationale de distribution gratuite de moustiquaires imprégnés d'insecticides. Plus de 5,6 millions de moustiquaires seront distribués aux ménages. On fait le point également. Mesdames et messieurs, ça sera tout pour le sommaire à la mise en onde de Michel Tomega, le journal. Bienvenue.
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0: Une fois encore, bienvenue et bonne réception à toutes et à tous. L'Agence nationale de la cybersécurité ANSSI renforce les capacités des professionnels des médias face aux menaces numériques. Une quarantaine de journalistes et acteurs des médias ont pris part la semaine dernière à Kpalime à une formation consacrée à la cybersécurité et à l'hygiène numérique initiée par l'ANSSI avec l'appui de l'Observatoire togolais des médias OTM. Cette rencontre s'inscrit dans le cadre de la troisième vague du programme de renforcement de la résilience numérique dans le secteur des médias. Durant les travaux, les participants ont été outillés sur les bonnes pratiques permettant de mieux protéger leurs données, sécuriser leur communication et préserver la confidentialité dans leurs sources. Nagbam Dindemanan, directeur de la régulation et du contrôle de conformité ANSSI, que nous écoutons au micro de Yves de Souleblanc.
2: Effectivement, l'ANSSI a souhaité organiser cet atelier à l'endroit des professionnels des médias parce que nous sommes partis du constat que les médias sont non seulement des cibles des cybercriminels en raison des informations qu'ils peuvent détenir et surtout aussi parce que, il faut le dire, les systèmes informatiques des médias sont très, on va dire, moins sécurisés que ne peuvent l'être celles des banques ou des télécoms. Et dans la mesure où ils ont des informations sensibles en général à leur disposition, il est important de leur dire qu'il y a des risques et des menaces particuliers qui sont liés à leur métier. Au-delà de ça, l'autre raison, c'est que l'ANSSI, dans sa mission a, et surtout dans sa stratégie nationale de cybersécurité, a un objectif, celui de diffuser une certaine culture de la cybersécurité dans nos pays. Et quand on parle de culture de cybersécurité, ça suppose que tout le monde doit avoir le même niveau d'information en matière de cybersécurité. C'est-à-dire qu'il faut que, au sein des populations, quel que soit le domaine dans lequel vous êtes, que vous sachiez qu'une fois que vous êtes sur Internet, vous êtes exposé à des risques. Et donc, pour nous, il était important que nous échangions avec les professionnels des médias sur ces questions-là, afin qu'eux-mêmes prennent d'abord conscience des risques qui les entourent, mais surtout qui nous accompagnent désormais dans nos missions.
0: Et durant 3 jours, les professionnels des médias ont été outillés sur les fondamentaux de la cybersécurité, la protection des données, la détention des fake news et les deepfakes. Retrouvons Nagbam Dideman.
2: Les journalistes ne sont pas exposés à des risques particuliers, on va dire. Mais il faut dire que de façon générale, les risques et les menaces qui sont liés à tout utilisateur d'un terminal Internet sont les mêmes. Que ce soit autant les journalistes que notre maman au marché, que notre grand-maman au village. Quand on a un téléphone dans la main, quand on est sur un ordinateur, il y a des secrets qu'il faut connaître, il y a des actions qu'il ne faut pas poser. On fait un tour d'horizon des risques auxquels on fait face, mais surtout on a insisté sur les bonnes pratiques à avoir pour avoir une certaine hygiène numérique, pour être suffisamment protégé. Parce que vous savez, en matière de cybersécurité, surtout de lutte contre la cybercriminalité. On a l'habitude de dire qu'il n'y a pas de risque zéro. Et c'est vrai, on n'est jamais totalement à l'abri. Donc l'objectif, c'est de d'abord être sûr que tout le monde a compris que désormais, il faut faire attention et surtout connaître les actions qu'il faut mener au quotidien. À titre d'exemple, on vous a dit, par exemple, dit ce que c'est qu'un mot de passe fort, ce que c'est que l'authentification à double facteur, comment s'assurer qu'un lien que quelqu'un vous a envoyé à travers un mail, c'est un lien dangereux. Vous voyez, tous ces petits secrets-là qu'il faut appliquer au quotidien pour pouvoir suffisamment être à l'abri des cybercriminels. Et surtout, on a insisté sur le fait que lorsque désormais vous êtes l'objet d'une cyberattaque, il y a au sein de notre pays un dispositif qui est le 7.tg, que vous sachiez désormais que en cas de difficulté, il y a le 7.tg, il faut appeler, il faut envoyer un mail pour que l'on vous prenne en charge et qu'on vous aide à régler vos problèmes.
0: Parlons de données, mais cette fois-ci, parlons de protection, mais cette fois-ci de protection contre les moustiques. Le ministère de la Santé a officiellement lancé la 6e campagne nationale de distribution gratuite de moustiquaires imprégnés d'insecticides. Cette opération, prévue du 14 au 30 juillet 2026, permettra de doter gratuitement les ménages de plus de 5,6 millions de moustiquaires de nouvelle génération afin de renforcer la lutte contre le paludisme. Lancée au cours d'une conférence de presse, cette campagne vise à renforcer la protection des populations contre le paludisme, l'une des principales causes de consultation, d'hospitalisation et de décès, en particulier chez les enfants de moins de 5 ans et les femmes enceintes. Nous écoutons le secrétaire général du ministère de la Santé, Dr Kokou Wotobe.
3: Le paludisme demeure l'une des principales causes de morbidité et de mortalité en Afrique subsaharienne. Chaque année, cette maladie affecte des millions de personnes et entraîne d'importantes conséquences sanitaires, sociale et économique pour les familles, les communautés et les systèmes de santé. Au Togo, malgré les progrès significatifs enregistrés grâce à l'engagement du gouvernement et de ses partenaires, le paludisme reste un défi majeur de santé publique. En 2025, notre pays a enregistré 2 247 674 cas confirmés de paludisme, soit une incidence de 259 cas pour 1000 habitants, ainsi que 939 décès attribuables à cette maladie. Derrière ces chiffres se cachent des réalités humaines préoccupantes. Un enfant absent de l'école, une mère empêchée d'exercer des activités génératrices de revenus, un parent contraint de consacrer ses ressources limitées aux soins de santé ou encore une famille endeuillée par une maladie pourtant évitable et traitable. Au vu de cette situation, le gouvernement du Togo a fait de la lutte contre le paludisme une priorité nationale. Cette volonté politique se traduit par des investissements continus et la mise en œuvre simultanée d'interventions à fort impact, notamment la distribution de moustiquaires imprégnés d'insecticides. C'est dans ce contexte que s'inscrit la campagne nationale de distribution de moustiquaires imprégnés d'insecticides que nous annonçons aujourd'hui.
0: L'objectif est de permettre également à deux personnes de partager une moustiquaire, tout en encourageant son utilisation systématique chaque nuit, ainsi que son entretien pour garantir une protection durable contre les piqûres de moustiques. Dr Atekpe Payakissim, coordonnateur du Programme national de lutte contre le paludisme.
4: Actuellement, en matière de stratégie, nous avons fait le porte-à-porte pour dénombrer la population, pour dénombrer les ménages. Et nous avons fait ce porte-à-porte de fin mai au début juin. Et pour la prise des moustiquaires de façon proprement dite, la distribution, nous comptons la faire en deux phases. La première phase va concerner les régions savanes, centrales, plateaux et maritimes. Et pour cette première phase, la distribution des moustiquaires se fera du mardi 14 juillet au samedi 18 juillet. Nous comptons faire une seconde phase pour couvrir le reste des régions, notamment la région de l'Akara et la région Grand Lomé. Et pour cette seconde phase, nous ferons la distribution du dimanche 26 juillet au jeudi 30 juillet. Et donc, nous espérons qu'avec ces deux phases, toute la population sera couverte et que nous serons tous protégés contre le paludisme.
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0: Et nous poursuivons donc en parlant toujours de santé, mais cette fois-ci de Santé Magazine. L'hôpital de référence Dota Lafi a lancé son premier magazine d'information sanitaire baptisé Lafi Magazine. Présenté à Lomé, cette nouvelle publication se veut un outil d'information et d'éducation sanitaire. Elle propose des contenus consacrés aux grandes thématiques de santé, au parcours de soins, aux mesures de prévention ainsi qu'aux expertises développées au sein de l'établissement. À travers cette initiative, l'hôpital entend renforcer le lien avec les populations en mettant à leur disposition une information fiable, claire et utile. Nous écoutons le directeur général de l'établissement, le médecin lieutenant-colonel Eyouvei Akata.
5: Dans ce premier numéro, comme vous l'avez vu, on a d'abord parlé du cancer. C'est quoi le cancer? Comment on peut traiter le cancer? Quels sont les équipements dont on a besoin pour traiter le cancer? On en a parlé. Ensuite, on a parlé de la dengue. Vous voyez, c'est depuis 2 ans, la dengue s'est mise dans notre pays. Et les gens prennent ça comme un palu banal qu'on traitait qui n'a pas marché, mais en fait, c'est autre chose. Donc, on a parlé de ça pour que les gens comprennent que quand on est malade, on a la fièvre, on est fatigué, qu'on va à l'hôpital et on dit que c'est palu et que c'est pas palu, ça peut être la dengue. Donc ça permet aux médecins qui jusque-là ne pensaient pas faire le test de dengue de le faire. Ça permet aussi aux patients de comprendre ce que c'est que la dengue, dont les symptômes ressemblent un peu au palu et qui sont même plus graves que le palu parce que les gens, ils font des complications jusqu'à ils en meurent. Donc on a parlé de ce sujet, on a parlé du diabète qui est un sujet qui est préoccupant.
0: Et pour son premier numéro, l'AFIE Magazine présente les différentes composantes de la prise en charge du cancer, notamment l'oncologie médicale, la radiothérapie et la médecine nucléaire, afin de mieux faire connaître ces spécialités et de leur rôle, et leur rôle bien sûr dans le parcours des soins des patients. Médecin colonel Lomdo Mazama, rédactrice en chef de l'AFIE Magazine que nous écoutons.
6: L'AFIE Magazine, c'est un magazine de vulgarisation santé adressé aux patients, à leurs familles et à toute personne soucieuse de sa santé. Parce que nous avons compris qu'il est important de comprendre des sujets liés à la santé pour pouvoir mieux se soigner, pouvoir mieux prévenir certaines maladies. Dans le magazine, l'AFIE Magazine, vous trouverez différentes rubriques. La première rubrique et la rubrique principale, c'est le dossier central. Chaque numéro de l'AFIE Magazine contiendra un dossier central. Ce dossier central est un sujet de santé publique. Par exemple, quand on parle du premier numéro, le premier numéro parle des cancers parce que c'est un sujet de santé publique, c'est un sujet d'intérêt public, pas seulement national mais aussi international parce qu'on a remarqué une recrudescence des cancers. Donc ce sujet parle du traitement du cancer, de la prise en charge du cancer de manière simplifiée, avec des termes simples, des termes accessibles à la population non médicale.
0: Nous poursuivons l'actualité. Le syndicat des travailleurs du commerce du Togo, Centracom au Togo, a renouvelé ses instances dirigeantes. Réunis à congrès extraordinaire électif samedi dernier au siège de la Confédération syndicale des travailleurs du Togo, CSTT, les délégués ont porté leur choix sur Meza Bemeli pour diriger désormais l'organisation. Élu secrétaire général, il prend les commandes du syndicat pour un mandat de 4 ans renouvelable une seule fois. Dans la résolution finale adoptée au terme des travaux, les congressistes ont confié donc au nouveau bureau exécutif plusieurs missions, notamment la modernisation de la gouvernance du syndicat, la promotion de la démocratie syndicale, de la transparence et de la redevabilité. Meheza Bemeli, secrétaire général du Centracom Togo.
7: Mes impressions, disons que ce n'est pas un soulagement, parce que je me dis qu'il y a beaucoup de travail à faire. Donc, tout ce que je peux dire, ce que les camarades attendent de nous, on fera de notre mieux. On aura beaucoup de chantiers. D'abord, comme nous l'avons dit au Congrès, il faudrait qu'on revoie notre convention. À part ça, il faut chercher d'abord à négocier avec les employeurs, puisque déjà, il y a des problèmes internes selon ce que les camarades délégués nous ont fait part. Essayez d'assainir ça et avant maintenant d'aller aux autres congrès dans le futur. Le problème premier qu'il faut attaquer, d'abord d'assainir notre structure Centracom, de mettre en place tout le mécanisme permettant de suivre tout, que ce soit dans le domaine financier et que dans le domaine administratif. Par rapport aux compétences des membres, nous pensons dans les futurs sûrement que tous après le conseil syndical, nous allons lancer déjà des formations de base au niveau des structures de base, puisque nous aurons à intervenir directement au niveau des structures. Nous sommes nombreux, on ne peut pas chaque fois rassembler tout le monde, donc nous allons faire des visites au niveau des entreprises et faire des formations avec l'accompagnement de la CSTT.
0: Et le nouveau secrétaire général a également évoqué les difficultés auxquelles est confronté le secteur du commerce. Il s'est engagé à œuvrer avec son équipe à l'amélioration des conditions de travail et à apporter des réponses concrètes aux principaux défis du secteur. Meheza Bemeli que nous retrouvons.
7: Nous avons des renvois abusifs dans certaines sociétés. Nous avons des sociétés qui n'appliquent pas le SMIG qui est chez nous à partir de son 6886 francs. Certains employés paient même en bas de ça. Dans le secteur, effectivement, les problèmes, nous allons voir que nos employeurs pratiquement sont des dictateurs. C'est-à-dire qu'ils utilisent les employés comme des esclaves. Le temps reparti pour le travail, nos confrères travaillent même plus que les heures prévues par la loi, plus que les 8 heures du temps. On commence à 8 heures, des fois on finit à 19 heures ou 20 heures. Donc ça aussi, c'est des problèmes. Et à part ça, il y a des tensions entre les jeunes Libanais et nos confrères, nos camarades dans les sociétés. C'est quelques de ces problèmes qu'on verra avant maintenant. En fait, Centracom, c'est un syndicat qui intervient dans le domaine de commerce. Dans tous les domaines, que ce soit en papeterie, que ce soit en entreprise, que ce soit dans les petits marchés, le syndicat intervient pour essayer d'accompagner ses membres. Nous sommes de plusieurs secteurs. Il y a le papeterie, comme les champions, ils sont dans les divers. Il y en a plusieurs. L'alimentation, dans le matériau de construction, comme la société, comme les comestibles, les prêts-à-porter.

Mesdames et messieurs, c'est la fin de cette édition. Merci de nous avoir suivis à la mise en onde de Michel Tomega. Merci également à toute l'équipe de la rédaction et bonne suite de programme sur 93.5.

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Après la pluie, le beau temps, dit-on, c'est le début de la semaine. Dames et messieurs, bonjour. Vous nous écoutez depuis la 93.5. C'est l'heure de Canal Info Service de ce matin. Bienvenue dans Canal Info Service de ce jour. Débutons avec la nécrologie. La famille Chadaré de Porto Novo, Bénin, au Togo et de l'Europe. La famille d'Oliveira de Ouida et de Marseille, France. La famille Assignan d'Arepe, Togo. Uprat, Togo. Monsieur Chadaré Franck Nicolas, directeur de la société Citrans, Togo. Les familles parentaliers et amis profondément touchées par les nombreuses marques de sympathie et d'affection que vous leur avez témoigné lors du décès de leur très cher regretté, Eunice Albright, Gérald Chadaré, élève en classe de terminale A4 au collège Planck de Lomé, survenu le 7 juin 2026 à l'âge de 21 ans à Lomé. Vous renouvelez un sincère remerciement et vous prie de bien vouloir assister ou de vous unir d'intention aux obsèques qui se donneront selon le programme ci-après. Mercredi 15 juillet 2026, 18h, messe veillée à l'église Marie-Reine du Monde de Baie. 20h, veillée à Arepe. Jeudi 16 juillet 2026, 5h, chapelle ardente à l'église Marie-Reine du Monde de Baie. 9h, messe d'enterrement à la même église suivie de l'inhumation au cimetière de Bekuta dans l'intimité familiale. Les salutations du zèle seront reçues sur le parvis de l'église après la messe d'enterrement. Nos sincères condoléances aux familles en deuil. Poursuivons avec les avis divers. 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
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Dans le cadre de la modernisation des modalités de paiement, des pensions et de l'amélioration de la qualité des services offerts aux pensionnés, la Caisse de retraite du Togo, CRT, informe ses bénéficiaires actuellement payés en espèces à ses guichets qu'à compter de l'échéance de juillet 2026, les pensions ne seront plus versées en espèces. Tous les paiements en espèces seront migrés en paiement par Mobile Money, Miss Bahia et Flows ou par virement bancaire. À cet effet, tous les pensionnés concernés sont invités à se rapprocher des services compétents de la Caisse de retraite du Togo afin de fournir leur relevé d'identité téléphonique RIT, relevé d'identité bancaire RIB ou tout autre document attestant du numéro Mobile Money ou bancaire devant servir au paiement de leur pension. Les pensionnés sont priés d'effectuer cette formalité dans les meilleurs délais afin d'éviter toute interruption dans le paiement de leur pension. Pour tout renseignement complémentaire, les intéressés peuvent s'adresser au service de la CRT aux heures ouvrables ou contacter le 82 20 numéro vert. La direction générale remercie l'ensemble des pensionnés pour leur compréhension et leur collaboration. 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Ainsi, nous mettons fin au canal Info Service du jour. Merci de nous avoir suivis. Excellente semaine à toutes et à tous.

7 minutes sur la radio Canal FM. Très bon réveil à toutes et à tous, mesdames et messieurs. Comment allez-vous ce jour, nos amis de Kodjo, via Copé, Nikona, comment allez-vous?

0: Nous sommes aujourd'hui au 13 juillet. Ils sont 7h passées de 49 minutes sur la 93.5. Mesdames et messieurs, si vous nous rejoignez, vous avez fait un très bon choix. Et ce choix, c'est très bien pour nous aussi. Très heureux de savoir que vous êtes très nombreux au bout des fils ce jour. Mesdames et messieurs, nous allons observer la pause et juste après, on se retrouve.
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0: Bonne arrivée si vous nous rejoignez sur la 93.5. Excellente journée. Tous nos amis dans la capitale, mais surtout les taximens, on vous fait un petit clin d'œil ce jour parce que les taximens aident la population à se déplacer librement de certains quartiers vers d'autres quartiers. Également, bonjour à tous les émigrants. Malheureusement, ce n'est pas toutes les motos qui portent justement de postes récepteurs, mais néanmoins, il y a certaines motos qui ont des postes récepteurs comme les tricycles ou encore les gnognonvilles, comme on les dénomme ici au pays. Beaucoup de courage à vous. Votre travail, ce n'est pas aussi facile, mais il faut le faire très bien. Ce n'est pas aussi facile de conduire un gnognonville ou encore un tricycle, mais il faut le faire très bien parce que travail, c'est travail. Bimano, ouais, à Kengbo, un yentoa, drève à Mouni, m'a permis. Parce que va kounoa, on kounoua, on kounoua, on boula, on remarque, on a beau, mais doya ya éploré, ya yentoa, drève à yenye, va que yem bon, moa, et va le kouya, no vien, ou raté, ou ao. Ne tricycle, va dialomena, ou kouya nuede, ou la kounoua, quoi, a kouya. A qui a monné na témoignage, et a mérité à qu'on a tricycle, à qu'on a étoigné. Laissez-moi. Allô, la fille, tu es devenue quelqu'un qui sert dans une boutique au grand marché. Et au iscoulaire, au maîtrise, voir, et ficolé, pero, n'y a non t'il est là, si y a don et au vacpo. Don et au vacpo. Bah, ouenuere. On va venir au bois pour un poulet. Tu as vu, il y a une maîtrise qui va le faire. Et après, puis après, on maîtrise. C'est parce que moi, je suis un maîtrise. Je suis un maîtrise. Je suis un maîtrise. Je suis un maîtrise. Je suis un maîtrise. Comme nous le faisons ici sur la radio canal FM Michel Tominga, collé à la technique au microphone. Je me nomme David Agboati avec des stagiaires qui nous entourent, mesdames et messieurs, les patrons. Mais eux, ils nous viennent des pays de Belgo et des Alocos, voilà, direction du côté de Trècheville.

0: Les patrons d'Abidjan, pendant tout ce temps-là, ils sont 7 heures, passés de 58 minutes sur la radio Canal FM. C'est le moment, justement, de se rappeler de ceux qui nous appellent souvent dans cette émission, rubrique Grogne Matinale, de lundi à vendredi. Bonjour à Folie Piu Piu du côté de Biosé, Louise, d'Ablogam et Kofi de Kuala, d'Afi, d'Adobukom et Oiseau. Vous êtes à Bekbota, on se rappelle de vous ce matin. Monsieur Ega Amédé Mando, à Blogam et Voudoto également. Monsieur Igam et Demando, bonjour. Et bonjour à Maui Téré du côté du lycée. Excellente journée à tous ceux qui nous suivent du côté de Nico Napo. Et Monsieur Anato Amavi, vous êtes à Begakoto. Vous êtes très, très, très, très nombreux. Il y a d'autres personnes aussi qui souhaitent justement faire leur entrée dans la grande famille des auditeurs FM. Mais l'événement, ça s'annonce. On va se retrouver très prochainement pour faire la fête, faire le pique-nique et rester ensemble, se connaître et pouvoir prendre des décisions ensemble. C'est comme ça que nous pouvons aussi apporter notre pierre angulaire pour la construction de notre chère patrie, le Togo. Et donc, ce matin, vous qui souhaitez intervenir dans notre émission, vous avez deux numéros sur lesquels vous pouvez nous joindre ce jour. C'est le 90-86-35-35 ou bien le 91-36-63-75. Deux numéros qui fonctionnent très bien. Alors, vous entrez en ligne, vous donnez votre nom et le nom de votre quartier est là. Vous livrez votre sujet, le sujet que vous maîtrisez très bien. Peut-être que vous avez fait un tour dans le Togo profond et puis aussi vous avez fait des constats par rapport à l'état de nos routes. Vous avez fait des constats, peut-être que vous avez rendu visite à un ambassadeur et là vous avez trouvé comme quoi. Mais qu'est-ce qu'il faut faire pour mieux améliorer les relations entre le Togo et cette diplomatie. Mesdames et messieurs, soyez tous les bienvenus. Vous pouvez vous exprimer en français, en anglais, en allemand, en thème, en aouda. Et peu importe votre patois, l'essentiel est que le message passe. C'est parti, c'est Grogne Matinale.
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Nous accueillons une excellente journée à Monsieur Bello Osemi avec son frère Bello Assani. Les deux nous suivent sur la 93.5 toujours. Ma belle, la danse. À toutes et à tous, nous vous souhaitons une très bonne semaine. 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

0: Les lancers, vous pouvez nous appeler sur le 90 86 35 35. La toute première personne qui s'apprête pour entrer en ligne. Bonjour. Bonjour.
1: Allô.
0: Allô, allô.
1: Allô.
0: Allô, bonjour. Allô, allô, les auditeurs, le numéro Sapa, mesdames et messieurs, vous êtes sur la 93.5. Allô.
2: Monsieur David, bonjour.
0: Bonjour.
2: C'est Thomas de Diagoulé.
0: Thomas, comment allez-vous à Diagoulé?
2: Nous allons bien, nous parlons bien.
0: D'accord, nous vous écoutons, Thomas.
2: Et si vous voulez, cette dernière temps, comme ça que moi, on peut plus de couleur. On va
0: l'entendre. Ok, précisément.
2: J'en ai tenu beaucoup.
0: Ah bon? Attends, c'est qu'il n'y a même pas de...
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0: 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Tiki a olé du noir, l'autosport. On
2: le sera.
0: Ok, Miocha, Mila Kouim, Papa, l'équipe de Roma. Voilà, me roule, c'est bien un collé, il dira non, merci, Amia. On t'en a eu la vie d'assez.
2: Bonjour.
0: Bonjour, Thomas, du côté de Diagoulé. Allô? Allô, bonjour. C'est vrai que les tickets, c'est deux fois par jour dans le marché de Isganaoué. Nous attendons les témoignages. Allô?
3: Oui, bonjour.
0: Bonjour.
3: C'est John.
0: John.
3: Oui.
0: Vous êtes où, John?
3: Je suis à Sévaga.
0: D'accord.
3: J'entends David.
0: Grand frère.
3: Les mifons, les Rwandais, allô?
0: Oh, mifons.
3: Et Tiaja.
0: Et Djibéa, oh, vous amis. Moro le nous ont pas battu au sang, c'est bien ça, non?
3: Ah, oui, caca. On vient d'aller nous sur le marché de troca. Actuellement, vous gâtez à on est.
0: Vous gâtez à le marché de troca.
3: Oui.
0: Les filles qui ont
3: béqué
0: à. Oh.
3: Non, maté, il vient. Tu couvres le roi, tu vas vous gâter vendredi.
0: Vendredi à.
3: Oui.
0: Vous gâtez vendredi à nous, il y a un peu. Je vais à vous hacher, on la va.
3: Ah non, on a déjà la tête pour faire.
0: Ok. Quand Beke, on a troca.
3: Beke, on a troca.
0: Ok. 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Vous êtes sur la radio canal FM la 93.5. Allô.
4: Allô.
0: Bonjour.
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0: Ok.
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0: Eh, donc, on connaît, mais.
4: Eh, c'est Raoul depuis Dijolé.
0: Oh, Amégan Raoul Dijolé, mais toi, fou.
4: Eh, au fond, quelqu'un.
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0: 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Gagané, j'ai dit.

0: Nous, Prudencio, du côté de Ditogo. Allô?
1: Allô?
0: Bonjour.
1: Monsieur David.
0: Bonjour. Bonjour, vous allez bien?
1: Très bien, vous. On est là.
0: On tient une tombe fort.
1: On y a un peu de Zougbédé. Sous Atipodi, ok.
0: Zougbédé?
1: Eh, Zougbédé.
0: Sous Atipodi, vous avez
1: Atipodi, non. Boulevard a dit pour Atipodi, Atipodi, vous avez un peu de
0: Ah, il faut nous Zougbédé, allez, hein? Ok.
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0: Voilà ça.
1: Eh, allô.
2: Allô.
1: Bonjour.
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0: Allô. Monsieur David.
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1: Va Kaplan, on y a autant de là où tu vas voir. On a dit, tu vas te prendre. 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
0: 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J'étais sur la radio Canal FM, grande matinale, appelé le 90, 86, 35, 35, allô.
2: Allô, bonjour.
0: Bonjour.
2: À côté toi, de vous comme.
0: À côté, à deux vous comme, toi, vous, à côté.
2: À côté.
0: Ok.
2: C'est là, les.
0: Ah,
2: n'y a pas vite, et bien, qu'est-ce qu'on a mis, tombé, les points, il y aura, je crois, c'est là. N'y a pas pour les tarés, moi, quand, pour...
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0: Le coco est là.
2: Et quand tu as collé des pouvoirs de l'autre, c'est un autre stade de ton palais. Et puis, en Algoma, on a fait le corps et nous, on a fait le de carbone et nous, on a fait le dame à molle et nous, et à nos pays. On a passé dans le lieu pour nous, comme on a fait le corps de ton bas, car il y a un canal de l'esprit qui compte à téléphone. On peut dire que le coco est gardé à la fin des canets. On a bien fait le bénard et
0: Okay, à côté, monsieur Bogotois, que gagne, j'ai dit non.

0: Benjamin Jaglo Lewan.
1: Pour nous pouvoir permettre de nous assurer Benjamin.
0: Ah, d'accord. Mais madame, il y a une idée de position. Ouais, je dirais que nous avons dit, je dire quoi.
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0: Allô?
1: Allô?
0: La dernière personne, allô, bonjour.
1: Bonjour David, bienvenue.
0: Son Sophie, quand on dort, il va vivre. Ah, oh, mis les doigts, mais quoi, bon.
1: Vévé-toi. Mis les doigts, quoi.
0: Vévé-toi, hein.
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0: Néné,
1: David, tu me dis quoi,
0: donc, quoi, on a bien.
1: David, tu es un rigot.
0: Ok.
1: Et bien, rigot, quoi, Mary? Et si vous le voulez, rien, moi. Et si vous le voulez, rien, moi. Elle avait mis un mot, dit, ça me tient le pot.
0: Ok, oh.
1: On a pris un petit peu de temps.
0: On a pris un petit peu de temps. Merci à tous ceux qui nous ont appelés ce jour. Merci à Thomas de Diable John, de Sévagan, Raoul de Didjolé, Zogbede depuis Atikpodi, Bobo Dadje de Nikonapoe, Avatetri d'Amfam et Fokoku d'Atiego. Monsieur à côté du côté d'Adobou comme Benjamin de Diagle et aussi Davido qui nous a appelé d'Arligo. Merci à Michel Tomega derrière la vitrine avec les stagiaires. Au microphone, je me nomme David Agboati de Vieux Béton Charité. Sénat avec moi, merci beaucoup.
2: Merci à toi aussi David.
0: On se retrouve
2: très prochainement.
0: Très prochainement, mesdames et messieurs. Donc, avec Mamia de Golatori Agor. Bye bye.
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3: Bonjour à toutes et à tous et bienvenue dans Capital Santé, votre rendez-vous hebdomadaire consacré à la santé et au bien-être. Aujourd'hui, nous abordons un sujet encore peu connu et souvent entouré de nombreuses idées reçues, la vasectomie. Cette méthode de contraception masculine suscite de nombreuses interrogations. A-t-elle des conséquences sur la sexualité ou la virilité qui peut y avoir recours? Est-elle pratiquée en Afrique et pourquoi reste-t-elle si peu choisie par les hommes? Au cours de cette émission, nous répondrons à toutes ces questions avec nos spécialistes. Docteur Selom Kofigo, chirurgien urologue, andrologue à Dakar au Sénégal. Bonjour docteur.
4: Bonjour madame.
3: Également en ligne avec nous depuis Abidjan, docteur Yeo Donafologo Daouda, assistant chef de clinique chirurgien urologue au CHU de Trècheville à Abidjan en Côte d'Ivoire. Bonjour docteur.
5: Bonjour madame.
3: Nous irons également à la rencontre des citoyens pour recueillir leurs perceptions. Nous écouterons le point de vue des responsables religieux et traditionnels avant de découvrir une innovation en lien avec notre thème. C'est Capital Santé, restez avec nous.
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3: Une fois encore, bienvenue dans ce magazine. Avant d'entrer dans le vif de notre entretien, je vous propose d'écouter deux préoccupations de nos auditeurs.
7: Bonjour. Pourquoi la vasectomie est irréversible? Est-ce qu'elle est efficace comparativement aux femmes? Parce qu'il y a certaines femmes qui disent que leur méthode là n'est pas efficace. J'ai présentement un ami qui a fait leur méthode deux fois de suite, mais elle a pris grossesse. Est-ce que chez les hommes, c'est efficace? Si ta femme a fait la méthode contraceptive, est-ce que c'est important que tu fasses la vasectomie?
8: D'abord, moi, c'est une grande surprise pour moi d'entendre parler de cette pratique-là. Je ne sais pas quel est le but recherché pour qu'un homme arrive à pratiquer ces genres de méthodes-là. Le fait même que la personne n'arrive plus à avoir enfant, il faut être mentalement touché pour pouvoir accepter ces pratiques-là. Je ne trouve pas que ce soit nécessaire pour qu'un homme se fasse du mal à ce point.
3: Alors, docteur Yehou Daouda, vous avez entendu les préoccupations. Quel est votre rapport ou vos réactions?
9: Nous, on répond en tant que scientifique. La vasectomie, déjà, c'est une méthode de contraception masculine qui est irréversible. Donc, irréversible pourquoi? Parce que déjà, le canal qui conduit les spermatozoïdes vers l'urètre sera sectionné et bouché. Donc, du coup, le patient ne pourra plus procréer de façon naturelle. Donc, ceci explique le fait que ça soit irréversible. Quel est l'objectif recherché? Je pense que chaque individu est libre de procréer ou non. Donc, un adulte déjà majeur, ayant toutes ses facultés, peut décider de ne pas avoir d'enfant. Donc, c'est leur propre choix. Il faudrait que ça soit encadré malheureusement dans notre pays africains et même en Côte d'Ivoire, il n'y a pas vraiment de législation qui encadre cette pratique. Et aussi, dans notre société également, du fait de nos cultures déjà, l'enfant aujourd'hui est le socle de la famille et est considéré par certaines personnes comme étant un investissement. Donc, ne pas avoir des enfants dans un couple vraiment est mal vu par la société. C'est qu'est-ce qui le fait qu'il y a peu de personnes, peut-être au niveau des hommes, qui s'intéressent à cette méthode de contraception. Au cours de ma pratique, est-ce que j'ai eu à faire une vasectomie? Je dirais non. Mais quand même, j'ai reçu un patient de la trentaine qui a eu ce souhait-là de faire une vasectomie. Mais après plusieurs explications, je pense qu'après le patient a désisté. Le premier venu me voir en consultation, j'ai probablement pris le temps de détailler. Et le second, quelle est l'efficacité de la vasectomie?
3: Tout à fait.
9: Voilà. Ici, comme j'ai dit chez nous, on n'a pas de données. Mais par contre, quand on se base sur les données anglo-saxonnes ou encore les données françaises, on voit que la vasectomie est une méthode de contraception très efficace. Nul doute sur son efficacité.
3: Alors, docteur Selom Kofigo, que répondez-vous à ces préoccupations?
10: Je vais répondre en tant que scientifique et médecin. D'abord, j'aimerais clarifier une chose, c'est que je ne fais pas de prise de position par rapport à l'acceptation, la non-acceptation de la vasectomie. Moi, personnellement, j'ai été formé au Sénégal et de tout mon cursus d'urologie, on n'a jamais pratiqué de vasectomie. Donc, j'ai jamais eu à en pratiquer, personnellement. Mais bien évidemment, chaque être humain est libre de faire recours à cette pratique si cela lui plaît. Je sais que ça existe. Alors, la dame qui a parlé, elle a donné son avis sur le plan éthique ou sur le plan culturel. Et on respecte son avis. Alors, la vasectomie, c'est une méthode de contraception permanente. C'est-à-dire que celui qui va voir un médecin urologue pour qu'on lui fasse une vasectomie, eh bien, une fois que cette vasectomie est faite, elle ne pourra plus avoir la capacité de se, en tout cas, reproduire par les moyens naturels, c'est-à-dire par le coït. Elle est encadrée par une certaine législation en fonction des pays. Par exemple, au Sénégal où je pratique, il n'y a pas une législation spécifique pour la vasectomie, mais elle est autorisée, elle est encadrée par la législation qui encadre la plupart des pratiques médicales. Je n'ai jamais vu un patient ou bien un homme venir en consultation pour demander cette méthode et ça m'a poussé à m'interroger. Pourquoi est-ce qu'au Sénégal, je n'ai jamais vu d'homme venir en consultation pour ça? Et j'ai fait quelques recherches, j'ai regardé un peu ce qui se passait en France. Bon, vu que nous sommes francophones, nous avons l'habitude d'avoir les yeux un peu fixés sur ce qui se passe chez nos collègues français. En France, par exemple, c'est quelque chose qui est beaucoup pratiqué et que les hommes consultent beaucoup pour recevoir cette pratique-là. Donc, il y a forcément, donc, évidemment, une différence vraiment culturelle, une différence de tradition par rapport aux deux pays. Même en France, c'est encadré. Et je vais prendre les références françaises parce qu'il n'y a pas tellement de données sur la vasectomie au Sénégal. En Afrique, quelqu'un ne vient pas dans le cabinet d'un urologue pour demander une vasectomie sans que le médecin lui pose certaines questions. D'abord, le médecin cherche à savoir s'il a un profil à risque. C'est-à-dire, ce sont les gens qui sont susceptibles de regretter, d'accord, d'avoir eu recours à cette contraception-là masculine, vu que c'est une contraception permanente. Il doit être sûr que demain, il ne décide pas de revenir à la capacité d'avoir des enfants. Donc, généralement, on vérifie d'abord si l'homme a moins de 30 ans. Parce qu'on estime, d'après les statistiques, quand les gens ont moins de 30 ans, ils sont plus susceptibles de regretter leur décision. Si l'homme est célibataire aussi, parce que souvent les célibataires regrettent ce genre de décision, on vérifie aussi si c'est un homme divorcé ou séparé.
3: Vous avez défini la vasectomie. C'est une méthode contraceptive irréversible, mais concrètement, en quoi consiste cette intervention, docteur Selom?
10: Cette intervention consiste à la section et à la ligature d'un canal qu'on appelle le canal déférent qui permet d'acheminer les spermatozoïdes donc qui sont produits au niveau du testicule, plus précisément des tubes séminifères. Ce canal permet d'acheminer ces spermatozoïdes jusqu'au vésicule séminal où ils sont mélangés au liquide séminal et ce qui forme le sperme. Eh bien, ce canal là, et il est sectionné lors de cette opération et ligaturé, et bien les spermatozoïdes ne peuvent plus être conduits à leur destination, là où ils sont en attente d'une éventuelle expulsion par éjaculation. Si les spermatozoïdes ne sont pas conduits à leur destination physiologique, eh bien, la reproduction n'est pas possible. Mais seulement, il faut noter une chose, c'est que lorsque l'on pratique la vasectomie, eh bien, la capacité à féconder ne s'estompe pas immédiatement. Il faut observer un délai de 3 mois en moyenne, simplement parce que, certes, le conduit est sectionné, mais il y a ce qu'on appelle la vésicule séminale qui est comme, je vais dire, caserne de réserve du sperme et des spermatozoïdes et qui est toujours remplie de sperme. Et aussi, une moyenne de 30 éjaculations dans ce délai de 3 mois-là pour vider totalement les vésicules séminal. Une fois que les vésicules séminales sont vides, le médecin urologue demandera un spermogramme pour voir s'il y a encore présence de spermatozoïdes dans le sperme ou pas. Ce qui pourra confirmer que l'opération a réussi et que le sujet qui a été l'objet de cette opération n'est plus en capacité de se reproduire.
3: Disons tout un processus pour arriver à cette pratique-là. Docteur Yehuda Ouda, la vasectomie, est-ce une méthode de stérilisation ou une méthode de contraception?
9: La vasectomie, c'est comme une stérilisation masculine. Si les spermatozoïdes ne sont pas acheminés ou les vésicules séminales, on ne pourra pas féconder. Donc, les deux termes, stérilisation ou encore une méthode de contraception masculine.
3: Donc, dans la mesure où si la personne qui la pratique a décidé de ne plus avoir d'enfant, là, on peut parler de méthode de stérilisation.
9: Exactement.
3: Je reste avec vous, docteur Daouda. Beaucoup de personnes confondent encore la vasectomie à la castration. Quelle est la différence entre ces deux interventions?
9: Il y a une différence, ces deux interventions. La vasectomie, comme j'ai dit, c'est une méthode de stérilisation. Par contre, on parle de la castration de façon générale, c'est de supprimer la production de la testostérone au niveau testiculaire. Évidemment, cela va agir sur la production des spermatozoïdes et également avoir une répercussion sur la corpulence masculine, c'est-à-dire la fonction sexuelle chez l'homme. Contrairement à la vasectomie seule ne peut pas entraîner le problème de sexualité, des dysfonctions érectiles chez un homme.
3: Docteur Selom Kofigo, vous voulez ajouter quelque chose à ce que Docteur Daouda a dit?
10: Ce que Docteur Daouda a dit, donc, c'est ça. C'est-à-dire que la grande différence, c'est que justement, quand il y a castration, eh bien, cela entraîne une chute de la sécrétion de testostérone et la personne ne perd sa libido, n'est plus en capacité d'avoir une érection. Alors que la vasectomie n'entraîne pas cette conséquence. Ça supprime juste par la section du canal déférent la capacité à acheminer les spermatozoïdes dans la capacité reproductrice de l'homme.
3: Ce qui m'amène donc à la question, la vasectomie entraîne-t-elle une perte de virilité ou de performance sexuelle comme certains le pensent ou la confondent avec la castration?
10: Non, la vasectomie n'entraîne pas une perte de virilité. Et ça n'entraîne pas de diminution de la libido. Ça n'a pas d'impact sur le désir sexuel ni sur la capacité érectile de l'homme. Ça cible précisément juste la capacité à se reproduire, mais pas la capacité à avoir un acte sexuel.
3: Docteur Yehuda Houda, qui peut recourir à cette pratique?
9: Déjà, pour la vasectomie, il faut dire que les mineurs ne sont pas concernés. Tout adulte ayant des troubles mentaux ne peut pas faire la vasectomie. Il peut être mature et avoir toutes ses facultés. Pendant la consultation avec le médecin, s'il y a des éléments qui se dégagent, le médecin pourra juger en fonction de ce que le patient rencontre.
3: Alors, docteur Selom, vous avez parlé tout à l'heure de profil de 30 ans, également d'autres aspects, si la personne est divorcée, mariée, plusieurs facteurs sont pris en compte.
10: Effectivement, dans la législation, en tout cas française, je prends cet exemple parce qu'ils ont développé leur législation par rapport à la vasectomie. Les hommes de moins de 30 ans se sont considérés comme des profils à risque. Ce n'est pas interdit pour eux, mais c'est aux médecins de vraiment les interroger pour être sûr. Les célibataires également, les hommes divorcés ou séparés, les hommes sans projet parental définitivement achevé également. C'est-à-dire que la législation là-bas a essayé de protéger justement les personnes d'un regret éventuel après. C'est pour ça que pour ces catégories-là, eh bien, on exige du médecin qu'il puisse les interroger beaucoup et le médecin, on exige du médecin aussi qu'il leur donne un délai de 4 mois de réflexion avant de décider de faire l'opération. Même si le médecin trouve qu'il peut faire l'opération, eh bien, il doit leur donner 4 mois de réflexion avant de le faire. Et on donne aussi au médecin le droit de refuser de faire l'intervention si il n'est pas sûr que cette personne-là ne soit pas quelqu'un qui va regretter plus tard. Je dirais juste tout simplement qu'il faut un bon discernement pour le patient qui veut effectuer la vasectomie et il faut un bon discernement aussi pour le médecin afin que la satisfaction soit mutuelle.
3: Nous avons entendu à l'entame de cette émission, il y a l'auditrice qui nous faisait savoir que pourquoi un homme irait se faire du mal à ce point. J'aimerais savoir si la pratique est douloureuse, docteur Daouda.
9: Oui, il faut dire que c'est une intervention qui est facile à réaliser déjà en moins 15 à 30 minutes. Et c'est une intervention qui n'est pas vraiment douloureuse. Je pense que juste après l'intervention, on pourrait avoir certains effets qui sont dus à l'incision, peut-être une douleur aiguë, un saignement qui peut être minime. Et à ce niveau, je pense qu'avec les antalgiques usuels, on peut arriver à soulager le patient. Il peut arriver aussi qu'on a aussi une infection temporaire du site opératoire. Ça peut entraîner un malaise chez le patient ou encore de douleur, mais dans l'ensemble, ce n'est vraiment pas douloureux.
3: Alors, docteur Selom, est-ce que cette intervention a des conséquences sur la santé?
10: Cette intervention n'a pas de conséquences sur la santé globale, mais comme docteur Daouda l'a dit tout à l'heure, ce que ça peut entraîner, c'est juste peut avoir des complications qu'on peut retrouver dans toute intervention chirurgicale de ce genre, c'est-à-dire il peut avoir une infection. Si les mesures d'asepsie, comme on dit, ne sont pas adéquates, ou bien si après l'opération, les pansements ne sont pas bien faits, il peut avoir une infection. Il peut avoir aussi ce qu'on appelle un hématome. Mais ce sont des complications, je dirais, qui peuvent être mineures, qui peuvent ne pas apparaître si l'intervention est bien réalisée.
3: Alors, nous sommes allés également à la rencontre de la population pour recueillir leurs opinions sur la vasectomie. Je vous propose donc d'écouter ces réactions.
4: Moi, j'ai entendu ça, c'est dans les documentaires. Et je sais que les milliardaires américains, ils font ça quand ils ne veulent plus enfanter. C'est par là-bas, moi, j'ai appris ça. Moi, personnellement, pour le moment, non. Comme je n'ai pas d'enfant, ce n'est pas dans mes plans. Mais je ne sais pas demain. Moi, je ne trouve pas que ça vient de l'extérieur. Parce que je sais qu'en fait, avant nos ancêtres, là, dans le royaume de Moussi, par exemple, les gardes-corps qui surveillaient le roi, là, c'était des gens, c'est une manière de faire la vasectomie. On enlevait les testicules. Moi, j'aurais appris ça. C'est des gens, en fait, ils ne pouvaient pas enfanter. Donc, ça ne vient pas de l'extérieur. C'est un truc qui était là, ici. Peut-être que c'est le procédé qui n'est pas pareil.
5: Pour moi, la vasectomie, c'est bien. Oui, mon gars, s'il veut faire, je vais même l'encourager. Et je pense que c'est quand on est d'accord qu'on a fini de faire les enfants, l'idéal serait que ce soit l'homme qui le fasse plutôt que la femme. Parce que pour la femme, c'est pas sûr à 100%. Or, quand c'est l'homme qui fait la vasectomie, au moins on est sûr que, voilà, quoi, il va tirer à blanc seulement.
11: Moi, personnellement, je ne le ferai pas et je ne conseillerais pas personne de le faire. Et je ne crois pas que ce soit une bonne méthode de contraception. La vasectomie, vous comprenez très bien que ça a vie. Même si j'ai tant d'enfants que je veux et que je ne veux plus d'enfants, ça a moins de contrôler ma sexualité. Est-ce que les études ont permis de maîtriser tout le contour? Si cela ne se fait pas, qu'est-ce que ça peut donner?
12: Je pense que la vasectomie est une bonne méthode de contraception. Je serais à l'aise, oui, très à l'aise même, parce que ça enlève le stress des variations hormonales causées par les contraceptions chez la femme. Et puis, au moins, j'ai la certitude qu'on ne va pas me ramener des demi-frères pour mes enfants.
13: Personnellement, j'avoue que c'est ma première fois d'entendre parler de la vasectomie ici au Burkina Faso. Déjà, à vous entendre parler à travers vos explications, je me dis, moi personnellement, je suis contre la vasectomie. Parce qu'en tant qu'un être humain ou en tant qu'un vrai Africain, on doit faire des enfants. Quand on se marie, c'est pour faire des enfants.
14: C'est énervant. Moi, je ne considère même pas mes ennemis même de le faire parce que se mettre dos à la conscience et aux paroles de Dieu. Selon moi, avec ma croyance aussi, l'enfant, c'est don de Dieu. C'est un beau cadeau que personne ne peut vous donner sur terre. Et les parents avaient les mêmes idées que lui là. Peut-être que lui-même ne sait même pas sur cette terre.
15: La vasectomie, pour moi, c'est une méthode contraceptive comme une autre. Elle concerne les hommes. Mais ce qu'on remarque, c'est que les hommes n'aiment pas trop en parler. Pourquoi? Parce qu'il y a tout un tabou là-dessus, parce qu'il y a aussi un manque criant d'informations autour de cette méthode, parce que c'est un sujet qui touche fondamentalement à la vérité des hommes. Et je pense que c'est là où se trouve leur crainte.
16: La vasectomie ne peut pas être considérée comme une méthode de contraception. Parce que la méthode de contraception, c'est pour réguler les naissances. Ça te donne la possibilité de revenir en arrière quand tu veux. Mais la vasectomie, je ne pense pas qu'il y ait un retour en arrière possible. Personnellement, je ne peux pas demander à l'enfant de quelqu'un de prendre ce genre de décision. Je suis mère de deux garçons, je ne peux pas. S'il prend cette décision lui-même, tant mieux. C'est un peu comme s'il me demandait moi d'aller retirer mes trompes comme méthode de contraception. Je ne serais pas vraiment d'accord. L'être humain est changeant. Aujourd'hui, tu ne veux pas des enfants. Tu te dis qu'après, dans quelques années, tu n'auras pas envie d'avoir d'autres enfants.
3: Vous venez d'entendre les réactions de nos concitoyens. Docteur Yeo Daouda, que répondez-vous à ces différents points de vue?
9: Moi, je pense que les différents intervenants possèdent de leurs convictions religieuses et personnelles également. Ce qu'on pourrait dire sur la vasectomie, l'inquiétude de la vasectomie pourrait avoir un effet sur la corpulence chez l'homme, c'est-à-dire la vérité de l'homme. C'est deux choses différentes. La vasectomie n'a rien à voir avec la vérité de l'homme. Et lorsqu'on pratique la vasectomie, je pense que la personne conserve son éjaculation de façon naturelle, de façon normale, seulement qu'il n'aura pas de spermatozoïdes dans le sperme. Également, la vérité est conservée sans problème.
3: Docteur Selom.
10: Alors, on a beaucoup senti donc une inquiétude chez eux, une méconnaissance de ce que c'est que la vasectomie, mais aussi une inquiétude ou bien une non-acceptation de cette pratique, donc qui est fonction soit de leur culture, soit de leur religion ou de leur tradition que nous respectons. Concernant la méconnaissance, eh bien c'est tout simplement aussi parce que vu que cette méthode n'est pas tellement acceptée dans nos milieux, l'information là-dessus ne circule pas beaucoup. Donc c'est pour ça que certains l'associent par exemple à une forme de castration alors que ce n'est pas une castration, ou bien certains lui prêtent donc des effets secondaires en rapport avec la virilité alors que ça n'a pas d'impact. Donc je pense que ces personnes pourront s'informer sur des sites spécialisés ou bien rencontrer des médecins qui pourront leur expliquer réellement l'impact.
3: Et justement, pourquoi cette méthode est-elle encore peu répandue dans nos pays? Est-ce une question de culture, de religion, de manque d'information ou d'accès aux soins?
10: Bon, je pense que d'abord, c'est un facteur culturel. C'est vrai que la vasectomie, c'est une méthode de contraception masculine, mais même les contraceptions féminines rencontrent des obstacles. Quand ça touche maintenant la contraception masculine, le facteur culturel joue un rôle à cause de la place de l'homme dans la famille, dans nos sociétés, la capacité de reproduction est associée à l'image de la virilité de l'homme. Et puis, nous sommes dans des sociétés où avoir, où les familles sont soit monogamiques, soit polygamiques, où la prospérité, et la réussite et le bonheur sont associés à la capacité d'un homme à fonder une grande famille, à avoir beaucoup d'enfants. Et même la richesse est associée à cette capacité. Donc, l'acceptation d'une suppression, donc d'une contraception permanente, d'une suppression de cette capacité à se reproduire est perçue vraiment comme une diminution de la valeur de l'homme dans la plupart de nos cultures africaines. Je pense aussi qu'il y a des facteurs religieux qui jouent beaucoup aussi. Je pense que les trois grandes religions souvent qui se côtoient dans nos espaces sont des religions soit le christianisme, l'islam ou les religions traditionnelles africaines. Dans ces religions-là, la valeur de la fécondité fécondité masculine est très importante, la reproduction est très importante dans ces religions. L'idée de supprimer cette capacité de l'homme à se reproduire n'est pas acceptée, n'est pas prônée. Tous ces facteurs font que la vasectomie n'est pas quelque chose qui est accepté ou qui est véhiculé dans le milieu.
3: Docteur Yehuda Houda, quelles précautions un couple doit-il prendre après l'intervention d'une vasectomie?
9: La vasectomie chez l'homme, déjà, il faut dire le sperme contient toujours les spermatozoïdes. Ce n'est pas dans l'immédiat qu'on a le résultat. Donc, il faudrait attendre au moins 3 mois déjà après qu'on ait une azospermie. Donc, la précaution à prendre sur cette personne, d'abord, il faut attendre au moins 1 semaine avant de commencer les rapports sexuels. Et la précaution à prendre sur cette personne pour éviter d'avoir une grossesse, c'est d'utiliser d'autres méthodes de contraception masculine qui existent déjà. Ou à défaut, il faudrait attendre peut-être après 3 mois. Si le contrôle du sonogramme revient avec une azospermie en ce moment, ils pourront avoir des rapports sans s'inquiéter.
3: Docteur Yehou, je reste avec vous. Recommandez-vous la vasectomie plutôt qu'une autre méthode de contraception?
9: Recommander la vasectomie, je ne dirais oui, je ne dirais pas non également. Comme je vous l'ai dit, dès le début, c'est personnel. Chacun, en fonction de ses croyances, de sa culture, de sa religion, peut décider de faire ce qu'il veut. Nous sommes des médecins et nous sommes là pour accompagner les patients, quelle que soit la décision du patient. Notre rôle, c'est d'expliquer de façon claire au patient ce qui pourrait arriver après une vasectomie. Et le patient, il est libre de choisir cette technique de contraception ou pas. Mais recommander à un patient, je préfère ne pas me prononcer sur ça. Je laisse le libre arbitre au patient de choisir.
3: Docteur Selom.
10: C'est pareil, hein, je ne me prononcerai pas sur ça. C'est au patient de décider hein, de s'il veut la pratiquer ou pas. Le rôle du médecin, du scientifique, c'est de donner un consentement éclairé au patient. Si je reçois un patient qui veut une vasectomie, eh bien, je vais lui expliquer de manière très éclairée comment ça se pratique, les conséquences et tout. Et c'est lui qui fera son choix. S'il fait son choix aussi, eh bien, en tant que médecin, nous ne sommes pas aussi obligés par la loi. Si je peux la pratiquer, je le ferai. Si je ne veux pas la pratiquer, je le recommanderai à un médecin de mes collègues qui pourra peut-être accepter de pratiquer la vasectomie sur ce patient. Nous, on donne seulement la lumière de la connaissance scientifique à la personne et c'est à lui de prendre ses décisions.
3: Je reste toujours avec vous. Hein. Quel message souhaiterez-vous adresser aux hommes ou aux couples concernant ce sujet-là, la vasectomie?
10: Moi, je dirais tout simplement que si un homme veut la pratiquer, eh bien, qu'il soit sûr qu'il ne va pas le regretter demain. Donc, qu'il réfléchisse bien, qu'il soit sûr qu'il ne le regrettera pas, en tout cas. Une fois que le pas est fait, il n'y a plus de retour en arrière.
3: Docteur Yehuda Houda, vous avez également un message à adresser aux hommes ou aux couples?
9: Si c'est pour une contraception, déjà, je dirais aux couples de se lancer vers d'autres méthodes de contraception. Dans les cas contraires, si c'est de façon définitive, ne pas avoir d'enfant, que le couple a vraiment décidé, alors, comme le docteur a dit tout à l'heure, il n'y a pas d'aller-retour. Voilà, donc quand on fait la vasectomie, c'est définitif. Et ce qui pourrait être embêtant après, c'est que le couple regrette après d'avoir pratiqué cette intervention. Donc c'est de bien réfléchir. Et lorsque la décision est bien mûrie en ce moment, le couple pourra s'engager dans cette pratique.
3: Merci. Merci également à vous, Dr Yehuda Nafologo Daouda, assistant chef de clinique chirurgien, urologue au CHU de Trècheville à Abidjan. Merci d'avoir répondu à notre invitation.
9: C'est moi qui vous remercie.
3: Merci également à Dr Selom Kofigo, chirurgien urologue, andrologue à Dakar au Sénégal.
10: Merci, madame.
3: La santé est aussi influencée par les croyances, les valeurs culturelles et les convictions spirituelles. Comment les responsables religieux ou les autorités traditionnelles perçoivent-ils la vasectomie? Nous leur donnons maintenant la parole. Respectivement, Togui Dagban et Yvon, chef coutumier, imam Moussa Fall, président du réseau Islam et Population, pasteur Juste Préma Kumbo et le révérend père Abraham Zimagli.
17: La vasectomie, ils emploient de gros mots, c'est une façon de suturer les ligaments des trompes pour les bloquer, de les boucher. Et c'est criminel. Ce que tu ne sais pas guérir, faut pas supprimer. C'est dommage. Lorsque vous l'enlevez, il me semble que nous devons nous remettre en cause par rapport à la formation du bloc. Je ne dis pas que tout est faux. Du point de vue de la tradition, je pourrais vous dire que nos parents, nos aïeux, très intelligents et expérimentés, ont développé un certain nombre de pratiques pour espacer les enfants. Il peut arriver que la femme soit mal en point. et qu'une nouvelle conception puisse l'emporter. D'accord. Si tel est le cas, il y a des prophylaxies à suivre et la femme ne risquera aucune grossesse. C'est là où ils doivent venir s'instruire. Comment vous savez le faire?
18: Étant une méthode de contraception irréversible chez l'homme, la vasectomie, selon l'islam, ne peut être considérée comme une méthode de contraception que l'islam encourage. L'islam est contre la limitation des naissances sans contrainte majeure. L'islam encourage l'espacement des naissances, raison pour laquelle une méthode telle que la vasectomie, qui est une méthode irréversible, pourrait être vraiment interdite selon la charia islamique. L'islam procède à des cas de figure particuliers. Lorsqu'il s'agit de, par exemple, de la ligature des trompes en islam, il est interdit, il est haram, s'il n'y a pas de problème chez la femme, si sa vie n'est pas menacée en cas de grossesse prochaine.
19: La vasectomie soulève des questions d'ordre médical, éthique et spirituel. Il est donc ici important de ne pas juger les personnes qui font cette pratique. Suivant la perspective chrétienne, la Bible ne parle pas directement de la vasectomie. En revanche, la parole de Dieu nous enseigne que les enfants sont une bénédiction de Dieu. On peut voir cela dans le psaume 127, verset 3, que le mariage implique une responsabilité mutuelle entre les époux, selon Éphésiens chapitre 5, verset 21 au verset 33. Dans cette optique, la parole de Dieu ne condamne pas ouvertement cette pratique, mais tout dépend du contexte dans lequel elle est faite. En tant que chrétien et pasteur, la vasectomie peut être acceptable lorsqu'un couple marié, après prière et plusieurs réflexions, estime avoir accompli, par exemple, leur projet familial, ou lorsque, par exemple, la santé de l'épouse est gravement menacée, ils peuvent pratiquer la vasectomie. Maintenant, si cette méthode est faite parce qu'un homme volontairement ne veut pas être père, je pense que c'est inacceptable.
7: L'Église catholique n'est pas d'avis pour la méthode contraceptive vasectomie parce qu'elle viole l'enseignement selon lequel chaque acte sexuel dans le mariage doit rester ouvert à la transmission de la vie. Et nous savons tous que la vasectomie est considérée comme une stérilisation volontaire, un acte moralement illicite. L'Église est pour les méthodes naturelles de régularisation des naissances avec l'encyclique Humanae Vitae, publié par Paul VI en 1968. Ce document est clair. Il affirme que toute action qui rend la procréation impossible est intrinsèquement malhonnête. L'Église n'est pas d'accord pour cette méthode de limitation ou de la stérilisation volontaire.
3: Vous êtes bien sur la West Africa Démocratie Radio, donc Capital Santé, et nous parlons de la vasectomie. Pour terminer cette émission, place à notre rubrique Innovation, et c'est avec Ida Badjo.
20: Lorsqu'on parle de contraception masculine, les premières méthodes qui viennent à l'esprit sont le préservatif et la vasectomie. Pourtant, d'autres solutions existent ou sont en cours de développement. Parmi elles, la contraception thermique. Elle consiste à augmenter légèrement la température des testicules afin de réduire de manière temporaire et réversible la production de spermatozoïdes. Autre méthode, la contraception hormonale masculine. Administrée sous forme d'injection ou de gel, elle bloque la production de spermatozoïdes tout en maintenant un taux suffisant de testostérone. Les chercheurs misent également sur des méthodes non hormonales. C'est le cas de la pilule expérimentale YCT-529 qui bloque temporairement la production de spermatozoïdes sans modifier les hormones masculines. D'autres équipes développent des gels injectables dans les canaux différents destinés à empêcher le passage des spermatozoïdes sans recourir à une vasectomie définitive.
3: C'est la fin de ce numéro de Capital Santé consacré à la vasectomie. Merci à vous, fidèles auditeurs et auditrices, pour votre fidélité et vos nombreuses questions. 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Rendez-vous la semaine prochaine pour un nouveau numéro de Capital Santé. Au micro, Sylvie Ouedraogo.
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2: Il est 11h.
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0: Je suis très heureux de vous retrouver sur La Nouvelle Génération. Bonjour, merci de nous choisir dans cette émission. Club de la presse, vous savez que le rendez-vous, c'est de lundi à vendredi à partir de 11h sur votre radio. Il est 11h, passé de quelques instants sur la 93.5. Et là, vous comprenez que nous avons répondu ainsi à ce rendez-vous et je vous sais très nombreux aussi à ce rendez-vous. Merci pour votre fidélité sans cesse renouvelée. Avec un taux de réussite global de 81,29% contre 72,63% l'an dernier. Le baccalauréat deuxième partie session 2026 est en risque. Une progression de près de 9 points confirmant une amélioration significative des résultats à l'échelle nationale. Plus de 61 000 candidats sont désormais en passe d'accéder à l'enseignement supérieur. Les chiffres publiés à l'issue de la délibération nationale témoignent d'une session particulièrement favorable sur les 75 844 candidats ayant effectivement composé au bac 2026 au Togo. 44 328 ont été admis dès la première délibération, décrochant immédiatement leur diplôme. Le sujet nous intéresse au Club de la presse. Nous allons l'aborder. Nous parlerons d'autres sujets liés à l'actualité, tels qu'évoqués par des journaux parus aujourd'hui dans cette émission Club de la presse de ce lundi 13 juillet 2026. Bienvenue au Club. Pour la coordination de l'émission de ce jour, Charity Senaya assure la mise en onde de cette émission. Bien sûr, Jérôme Dakouta est à la mise en ligne. Je suis Pascal Ossou au micro. Nos salutations fraternelles à vous tous qui nous suivez partout au Togo grâce à nos radios partenaires. Radio Lumière à Nero, Radio La Paix à Takwame, Central FM à Sokodé, Sky FM à Badou, Radio Daoul à Bassa, Sama FM, là nous sommes à Baga près de Niamtougou et puis Radio Courtoisie au grand nom du pays à Dapaon. Vous n'êtes pas sans savoir que vous pouvez aussi nous suivre partout dans le monde grâce à nos différentes plateformes digitales, notamment notre chaîne YouTube, aussi notre page Facebook, sans oublier notre site internet www.canalfm.com et aussi nos radios partenaires en ligne, Ibn Radio et Radio Les Bénins. Également, vous pouvez nous suivre en direct sur notre compte TikTok. Il suffit tout simplement de taper Pascal Lossou et là, vous avez justement tout le plateau en direct. Club de la presse, vous le savez, c'est le décryptage, l'analyse, le débat sur l'actualité de notre pays, le Togo, du continent africain, aussi du monde entier. Et c'est avec mes confrères, journalistes en studio avec moi, Uriel Enyang, bonjour.
1: Bonjour Pascal, bonjour à tous les Togolais qui nous écoutent de par le monde.
0: J'espère que vous allez bien.
1: Je vais bien, je remercie Dieu et mon souhait le plus ardent que tout le monde se porte bien aussi. Et que la semaine se déroule dans de bonnes conditions, et quels que soient nos domaines d'activité, que chacun de nous puisse en sortir.
0: Le week-end, ça s'est bien passé?
1: Je rends grâce à Dieu. Je remercie le Seigneur vraiment parce que ça s'est bien passé. Tant qu'on est en bonne santé, comme je l'ai dit, c'est l'essentiel. Hein. Le reste, il faut travailler. Il faut travailler, travailler, travailler. Oui. Comme si seul le travail devrait nous orienter. Même après la mort, il faut continuer par travailler. Donc, seul le travail va nous libérer. Oui, ça s'est bien passé dans le travail, rien que le travail.
0: Rien que le travail, oui. Ça s'est bien passé. Et comme tu le disais, il faut travailler comme si tout dépendait du travail également. D'autres disent qu'il faut également prier comme si tout dépendait aussi de la prière.
1: Tout à fait, mais bon, il faut... Dieu, c'est lui le créateur. Oui. Et... Il a institué le travail en première position, même s'il faut prier. Après la prière, il faut travailler. Il faut toujours travailler. Même dans ses écritures, il recommande de ne même pas donner à manger à celui qui refuse de travailler. Donc, mettons toujours le travail en première position. Surtout nous, membres de pays en voie de développement, il faut aimer le travail. Sans ça, nous n'allons pas accéder à notre émergence économique, sinon... Et les pays développés actuellement, ils le sont grâce au travail, rien que par le travail. Comme si cela ne suffisait pas, il fallait déporter des esclaves noirs pour les aider à travailler parce qu'ils ont senti qu'il fallait vraiment la force, travailler, travailler, parvenir à leurs résultats. Donc, nous devons reconnaître que seul le travail va nous libérer. Oui. Ne soyons pas paresseux. Travaillons. Prions, travaillons, prions, travaillons, prions et soyons honnêtes, c'est tout.
0: Mais est-ce que nous ne travaillons pas assez?
1: Non, on ne travaille pas assez. On est trop libre. On ne travaille pas.
0: Ah bon?
1: On est trop libre. Non, quel travail? Quel travail? On dit 8 heures de travail par jour pour un pays sous-développé, ça n'a aucun sens. Ça n'a aucun sens. Moi particulièrement, ce que je fais à la maison, partout, mais si j'avais une responsabilité, un poste de responsabilité, si j'occupais ou j'avais le pouvoir de décider, de proposer quelque chose, mais ce n'est pas comme ça que les choses allaient fonctionner. Ne serait-ce qu'au niveau de la corporation, on ne travaille pas, on est trop libre. Bon, dis-moi, quand Godson et moi allons sortir de cette émission, qu'est-ce qui va nous occuper? Qu'est-ce qu'on a planifié de faire? On ira s'occuper à la maison de ce qu'on a, du petit qu'on a. Mais si nous avions cette opportunité de continuer après l'émission, de travailler avec les autres, même si ce n'est pas pour gagner de l'argent nécessairement, dans l'intérêt de la nation, du pays, on le ferait. C'est parce qu'après l'émission, il n'y a pas quelque chose qui puisse nous attendre directement pour qu'on aille là-bas. C'est peut-être ce qui va nous amener directement dans nos domiciles. Sinon, pour répondre vraiment à ta question, on ne travaille pas assez. Non, aucun Togolais ne me dira le contraire. Ce n'est pas que c'est le Togo, c'est l'ensemble des pays sous-développés. On aime le sommeil, on aime la fête, on aime l'ambiance, on aime tout ce qui ne va pas contribuer au développement des pays. Ça, il n'y a pas le contraire.
2: D'accord.
1: Oui, alors, on ne travaille pas assez.
0: C'est vrai que ça suscite aussi un autre débat. Donc, on se pose la question de savoir est-ce qu'il y a du travail suffisamment pour qu'on dise vraiment que non, on ne travaille pas assez.
1: Tu vois pourquoi des fois les chantiers traînent. Vous voyez quand on attribue un marché à un Chinois et à un Africain. Tu vas voir l'évolution, l'état d'avancement des travaux. Les états d'avancement seront différents. Le Chinois va bosser matin, soir, nuit. Il n'y a pas une heure pour lui où il va dire, bon, c'est l'heure de repos. Les équipes viendront s'échanger et le travail va continuer.
0: Même dans la nuit.
1: Même dans la nuit. Il bosse toujours, même dans la nuit. Mais nous, on s'est dit, bon, on commence à 8 heures, à midi, on prend la pause. Et on reprend à 14h, à 17h, on se disperse, c'est parti pour le...
0: Mais ce n'est pas aussi une éducation française, hein?
1: Non, les Français travaillent. Les Français travaillent, ils courent, ils travaillent. Ils travaillent beaucoup. La façon dont les Français travaillent, ce n'est pas ce que nous faisons ici, hein? Non, hein? C'est des gens qui ne veulent pas se faire rattraper par la pauvreté que leurs arrière-arrière-grands-parents avaient connue. D'accord. Non, ils bossent tous les jours. Mais attends, quel Français? Les Français bossent, hein? Ce n'est pas ce que nous faisons ici. Ici, il y a trop de liberté. Liberté dans la fête, liberté dans la musique, liberté, bon, dans les hôtels, partout, tu connais quoi. D'accord. Il y a trop de liberté.
0: Merci Uriel.
1: Oui,
0: merci Uriel Nyong. Uriel, je rappelle que vous êtes le directeur de publication du journal Mega Info. Merci d'avoir accepté notre invitation.
1: Merci.
0: Godson Kitomanya, bonjour.
3: Bonjour Pascal.
0: J'espère que vous allez bien.
3: Ça va, je rends grâce pour le souffle de vie. Et je veux juste saisir l'occasion pour faire un coucou fraternel à Sas Gaou. Ensuite à mon collègue, camarade de jeu, Henri, qui a eu un accident samedi soir. On devait jouer dimanche matin. Et on apprenait que sa rotule est escamoté, il est actuellement au CHU. Je saisis l'occasion pour lui souhaiter un prompt rétablissement. Et par rapport à la prière dont Uriel parlait tout à l'heure, je me dis, ça revient à chacun de faire un choix. Parce que quand c'est écrit, tu as beau prier, si c'est ton heure, tu partiras.
0: Non, mais en fait, c'est moi plutôt qui parlais de la prière. Voilà. Sur lui, c'est plutôt le travail.
3: Voilà, et justement, pour parler de travailler de la paresse, il suffit de prendre depuis samedi au week-end suivant concernant l'administration togolaise pour réaliser qu'effectivement, on aime trop la fête.
0: On aime trop la fête.
3: On aime trop la fête.
0: D'accord. Nous allons parler alors de l'éducation en début de cette émission. Quand vous disiez qu'on aime trop la fête, là, on reviendra là-dessus. Hein, je suis en train de voir un peu le sujet que vous évoquez, donc on reviendra là-dessus certainement. Mais on va parler éducation en début alors de cette émission avec l'UKAO UIT. Et nous sommes en studio avec Monsieur Issa Yassine, président du Bureau Général des Étudiants, bien sûr, de l'UKAO UIT. Monsieur Issa, bonjour.
2: Bonjour, monsieur.
0: J'espère que vous allez bien.
2: Oui, je vais très bien. J'espère que vous aussi.
0: Ça va par la grâce de Dieu. À vos côtés, il y a monsieur Ibrahim Ahmed Wayor. Monsieur Wayor, bonjour.
4: Bonjour.
0: J'espère que vous allez bien aussi.
4: Je vais très bien aussi. Merci.
0: Vous êtes le secrétaire général du bureau général des étudiants, bien sûr, délégué de l'Institut de droit et président de l'Union des Tadziens, bien sûr, à l'UICAO, UIT, c'est bien ça. Voilà. Alors, monsieur Issa, nous allons parler un peu alors de l'UICAO, UIT. D'abord, quand on prend cet institut, qu'est-ce que c'est concrètement?
2: Alors, je vais rebondir sur le dernier mot que vous avez dit. L'UICAO UIT n'est pas un institut. Bien au-delà, l'UICAO UIT
0: est une université.
2: Voilà. Je rappelle que c'est la seule université privée du Togo. L'UICAO UIT, c'est un grand réseau. Un réseau situé dans l'Afrique de l'Ouest.
0: Seule
2: université privée du Togo.
0: Oui.
2: Mais l'UICAO, l'université catholique.
0: Catholique, bien sûr, c'est là où il faut préciser. Seule université
2: catholique
0: privée
2: d'Afrique de l'Ouest est un grand réseau dans toute l'Afrique de l'Ouest qui comprend 8 pays, notamment le Togo où nous sommes aujourd'hui. Donc l'UICAO UIT, unité universitaire du Togo, a deux sites ici. Nous avons un à Zangira où se dispensent les cours de licence et où est logée l'administration principale. Nous avons également la cantine universitaire là-bas, nos terrains de foot et de basket, ainsi que la résidence universitaire. Et le second site qui est situé près du Collège Saint-Joseph, en face de l'Agora Senghor, où se déroulent les cours de master. Voilà.
0: Alors, monsieur Wayo, c'est vrai qu'il y a beaucoup d'instituts au sein alors de cette université. Et vous faites même partie alors de l'Institut de droit. Alors, concrètement, quels sont les autres instituts? Quelles sont les autres facultés qu'on peut retrouver à l'UICAO, dans l'université UICAO UIT?
4: Bien, merci beaucoup pour la parole. C'est un plaisir pour moi d'être aujourd'hui parmi vous. Eh bien, l'UICAO UIT. Aujourd'hui, nous avons plus de quatre filières, notamment l'Institut supérieur de sciences juridiques, que le droit. Nous avons également l'Institut de sciences économiques et de gestion. Nous avons qu'on appelle le département de génie informatique et également qu'on appelle l'Institut de la communication digitale.
0: La communication digitale.
4: Donc voilà, ça c'est des grandes facultés. Maintenant, à l'intérieur de ces facultés, il y a des spécialités que nous aurons, qu'on appelle plus tard au master. Par exemple, chez moi, en droit, au niveau des masters, vous avez par exemple le droit public, le droit privé, le droit à la collectivité territoriale, qu'on appelle les marchés publics et les partenaires public-privé. De même également, quand on va peut-être en gestion, en économie, il y a l'économie appliquée, la gestion, etc. Et qui va, c'est-à-dire chaque faculté, il y a des filières bien distinctes après en spécialité au niveau des masters.
0: Alors, c'est vrai que, je le disais en début de cette émission, pratiquement, il y a des nouveaux bacheliers. Et si ces nouveaux bacheliers devraient choisir l'UICAO UIT, quel doit être alors le motif, monsieur Issa?
2: Alors, principalement, on vient à l'université pour continuer sa formation académique. Donc, avec déjà toutes les offres que mon camarade a citées tout à l'heure, je dirais que les nouveaux bacheliers ont déjà un large éventail de choix au niveau de leur filière. Maintenant, bien au-delà de ça, la formation académique à l'UICAO UIT est vraiment complète. C'est une formation complète qui touche à tout. Non seulement dans la théorie, nous sommes formés théoriquement dans les salles de cours, mais également dans la pratique. Nous disposons de divers clubs et associations qui nous permettent de mettre en application tout ce que nous apprenons en classe. Nous avons par exemple des clubs d'art oratoire, des clubs de juristes, des clubs de communication, de handball, de basket, des clubs sportifs et autres qui nous permettent de mettre en application tout le savoir, toute la connaissance théorique que nous apprenons en classe. Maintenant, toutes ces offres académiques-là, toutes ces filières, nous avons 14 diplômes qui sont tous reconnus par le CAMES. Ce qui veut dire que, une fois à la fin de votre formation, vous terminez, votre diplôme est reconnu à l'intérieur du pays et également à l'extérieur. Ce qui veut dire que pour les jeunes qui veulent s'inscrire, qui veulent choisir une université, vous n'avez même pas à avoir peur quant à la valabilité de... Pardon. Oui, voilà, quant à la validité de vos diplômes. Voilà.
0: Monsieur Wayo, oui, au-delà de tout, votre parcours aujourd'hui en droit, comment ça a été?
4: Bien, merci beaucoup pour la question. Disons que c'était un parcours plutôt diversifié. Parce que lorsque nous étions arrivés, moi je suis arrivé du Tchad, bien sûr je dois le préciser, fraîchement arrivé en première année. Je m'attendais à des conditions très difficiles parce que loin de la famille et également dans un nouveau monde que je devais m'intégrer. Et à ma grande surprise...
0: Il faut rappeler que vous venez de la, du Tchad, c'est ça?
4: C'est ça, c'est ça. Je viens du Tchad, donc je suis tchadien. Et donc, à ma grande surprise, plutôt, c'est une famille qui m'a accueilli. D'abord, je remercie vraiment la qu'on appelle les Togolais, qui m'ont vraiment ouvert les bras grandement. Et aujourd'hui, je suis vraiment très content d'être là. Et en dehors de ça, Lucas OUT, qui, de par l'administration et les enseignants, nous ont vraiment, disons, un peu rendu la vie facile. Parce que, de par d'avoir les visas de courtoisie calmement, nous avons également l'adaptation au niveau des cours. Parce qu'aujourd'hui, il y a des tutorats au niveau de la première année pour pouvoir suivre. Il y a des systèmes de mentorat. Tu as des mentors également qui te suivent, également qui t'aident à t'adapter jusqu'au point d'arriver peut-être dans la deuxième année. Parce que nous savons très bien qu'en deuxième année, c'est ça même le cœur même de la licence. Et c'est là que c'était un peu difficile avec les matières, etc. Pour voilà, continuer le cursus. Et aujourd'hui, en troisième année, fin de licence, je dirais parce qu'on a déjà terminé en juin, je me sens un peu plus à l'aise. Un peu plus à l'aise avec la vie associative que nous avons intégrée aujourd'hui avec mon camarade Issa, qui aujourd'hui nous permet aujourd'hui même peut-être de prendre la parole aujourd'hui avec vous. Parce qu'à la base, nous avions peur de prendre la parole, nous étions un peu timides, etc. Et donc, nous avons un peu formé dans un processus d'être leader, peut-être un jour ou l'autre. Donc, voici un peu ça. Quoi.
0: Ah oui, mais monsieur Issa, alors, sur le campus, comment ça se déroule la vie étudiantine?
2: La vie étudiantine sur le campus de l'UIT est vraiment diversifiée et très riche. En dehors de tous les cours que nous recevons, les étudiants ont la possibilité de s'épanouir intellectuellement, physiquement, socialement, en dehors des cours. À la fin des cours, nous avons des terrains, un terrain de basket, un terrain de foot, où les fanatiques de sport peuvent s'exercer, peuvent s'entraîner.
0: Si vous passez des instants ou des moments à l'heure
2: voilà,
0: de loisir.
2: C'est ça. En dehors de ces moments de loisir-là, pour les étudiants qui veulent s'instruire, nous disposons d'une bibliothèque où ils peuvent aller faire un tour, visiter les ouvrages qu'ils veulent et s'évader un peu en esprit. Au-delà de ça, nous avons également une aumônerie qui écoute, qui est prête à écouter tous les étudiants, de peu importe la nationalité, peu importe la religion. L'aumônerie est là pour écouter les étudiants, peu importe leurs difficultés. Du moment où tu as quelque chose à dire, tu veux être écouté, tu veux partager quelque chose, le père aumônier est là et il est présent pour tout le monde. Donc, en dehors de ça, nous avons également les différentes cités. C'est vrai, il y a une cité universitaire sur le campus, mais autour de l'université, il y a d'autres cités également, d'autres appartements où logent d'autres étudiants. Donc, avec tout ça, là, avec tout ce beau social-là, vous pouvez partager.

0: On ne l'a pas vu. On ne l'a pas vu.
1: D'accord. Oui, mais Jacques, c'est vrai que Gosson ou Liberté a écrit cela ce matin, mais est-ce que les Togolais, surtout ceux qui sont ceux qui ont été sinistrés, n'auraient pas justement été plus soulagés avec la présence du président du conseil également tout près d'eux?
2: Bon, pour ça, vous avez raison que nos compatriotes puissent voir le président du conseil à leur chevet par rapport à l'inondation que le Togo a vécue. Et Godson disait tout à l'heure qu'il n'a pas vu certains ministres. Moi, j'en ai vu, mais c'est leur accoutrement que je n'ai pas du tout apprécié. C'est-à-dire qu'un ministre ne peut pas, avec l'eau, être en cravate et commencer par visiter les lieux inondés. Ça n'a pas de sens. C'est-à-dire que, je ne sais pas, vous rappelez l'image de l'ancien ministre de la Sécurité hier qui descendait souvent avec les bottes. Je ne sais pas si vous rappelez cette image. Voilà, c'est une image qui m'a toujours marqué quand il y a ce genre d'inondation. Mais vous savez, à chacun, peut-être que avant de sortir, peut-être ils étaient dans leur bureau avant d'aller sur le terrain, dans l'accoutrement. Là, c'est pourquoi ils sont allés dans, avec cette tenue. Mais l'autre aspect, parlant par exemple du président du conseil, M. Forgna Singbe, qui n'a pas peut-être daigné aller vers les compatriotes, peut-être Pascal, peut-être il peut être à la maison ou peut-être au palais en train de jeûner, de prier pour le Togo, on ne sait jamais. Peut-être qu'il prie pour que nos compatriotes sinistrés.
1: S'il priait, personne ne le verra.
2: Mais c'est ce que j'ai dit. C'est-à-dire que s'il est en train de prier à la maison, s'il est en train de prier au palais, pour que le Togo ne puisse pas vivre des catastrophes, on ne peut pas le savoir. En priant, peut-être il peut dire au ministre, allez, en attendant, pour que Dieu fasse grâce. Donc, bon, pour ça, vous avez raison. Il devait aller, mais s'il n'est pas allé, bon, peut-être que c'est une raison qu'on avance, peut-être. Moi, c'est une raison. Peut-être que le monsieur est en train de jeûner, de prier pour le pays par rapport à cette situation qu'on ne pourra pas peut-être savoir. Mais l'essentiel est que certains ministres sont allés. Bon, on a vu certains quand même descendre sur le terrain. C'est ce que moi je peux dire par rapport à la situation.
1: Uriel, près de 24 000 sinistrés, c'est ce que la NPC a annoncé. Et il y a 5 décès, mais on aurait voulu quand même que le président du conseil soit là au moins pour témoigner sa compassion justement à ces sinistrés.
3: Vous savez, il y a ce qu'on appelle la délégation de pouvoir. Alors, si les Togolais veulent voir le président du conseil partout, je pense que finalement, le président du conseil va se transformer en un oiseau.
1: Mais est-ce que le phénomène, est-ce que le phénomène n'avait pas pris tellement d'ampleur qu'il faudrait la présence à l'ordre du jour?
3: Moi-même, j'aurais souhaité que même son ministre de la Sécurité et de la Protection civile soit venu à Legbacito. Ne serait-ce que son ministre de la Sécurité et de la Protection civile. S'il était venu à Amerinta, Fabienne M, certainement qu'il rendrait compte au président du conseil et quelque chose serait fait actuellement. Je n'ose même pas parler du président du conseil. C'est pour te dire que je ne suis pas contre ce qui a été écrit ou bien ce qui a été analysé tout à l'heure. C'est notre vœu le plus ardent parce que nous savons que lorsqu'il voit quelque chose qui n'est pas correct, qui menace la vie des gens, il prend une mesure d'urgence pour corriger. Donc c'est notre souhait. Nous, on souhaite même voir la visite du ministre de la Sécurité chez nous pour qu'ils voient comment les gens, jusqu'aujourd'hui, quand on parle des sinistrés, moi j'ai toujours parlé des sinistrés sélectifs ou des sinistrés par affinité.
1: Comment ça?
3: On n'a vu personne, on a appelé. Moi je voyais des gens souffrir. On a appelé, soit ils ne décrochent pas, soit on décroche. On dit on arrive. Mais jusqu'à l'heure où je parle, aucun bilan n'a été fait dans ce sens, dans la zone que je suis en train de décrire. Puisque c'est les humains qui souffrent là-bas. On ne peut pas badiner avec. On ne peut pas jouer. On ne peut pas dire le contraire sur ce plateau. Ce sont des humains. Leurs vies sont en danger. Alors, on souhaite la présence des autorités, des plus hautes autorités.

0: autorité, même si on ne peut pas avoir la présence du président du conseil, ne serait-ce que ses ministres. Il n'y a pas que le ministre de la Sécurité et de la Protection civile. Plusieurs ministres sont concernés par le phénomène. Même le ministre de l'Environnement, il est concerné.
1: Beaucoup de ministres. De l'urbanisme.
0: Ils sont tous concernés. Ils se limitent sur le goudron du Golfe, de la préfecture du Golfe. Parce que là, dans la préfecture du Golfe, il y a le goudron. Quand ils sortent, ils peuvent marcher, regarder de loin. Je ne vois personne dans la préfecture d'Agouagne, comme je l'ai toujours dit. Je l'ai toujours martelé. Il faut qu'ils viennent rendre compte au patron. Le patron prendra des mesures d'urgence. Je ne sais pas pourquoi ils ne veulent pas le faire. S'ils ne veulent pas le faire, au moins on pouvait voir aussi les préfets. On pouvait aussi voir les préfets ou les maires. Mais tout ça, on n'a vu personne. Ce n'est pas correct. Mais les humains que vous gouvernez, mettez-les à l'aise pour qu'ils puissent vous écouter et répondre à ce que vous voulez qu'ils fassent pour vous.
1: Et surtout, mais soyez plus proches d'eux.
0: Vous soyez plus proches d'eux. Pourquoi la décentralisation? Et on vit tout ça là encore.
1: D'accord. Merci Uriel. Oui, on va finir ce débat. Ben, je voudrais que Gosson vous prononciez sur ce sujet, c'est-à-dire vous écrivez un tourisme de la culture et des arts, une commande publique et une décoration, un carburant, une dotation plutôt, un carburant crée des tensions. Qu'est-ce qui se passe au ministère?
2: Bon, je vais répondre dans l'autre sens. Nous sommes allés aux informations parlant de la dotation en carburant.
1: Oui.
2: C'est un reliquat de 11 millions environ de l'année 2025 qui risquait de retourner dans les caisses du Trésor public. Et là, le ministre, en l'ayant constaté, a souhaité mettre à contribution tous ceux qui, de leur vie, n'ont jamais reçu de dotation en carburant. Le jardinier, la secrétaire, le gars du corps, eux tous,
1: ça devient de pain béni là.
2: Donc, il leur en a distribué, sauf
1: gracieusement,
2: sauf aux cadres qui ont l'habitude de prendre des bons de carburant. Et là, ça a déplu. Tu vas comprendre que, en fait, c'est une dotation qui existait et sur laquelle on aurait aimé faire mes basses, ni vu ni connu. Mais le ministre a choisi.
0: C'est quel ministère?
1: C'est le ministère de la culture.
2: A choisi de faire profiter à son personnel. Une manière d'encourager, je ne sais pas. Nous avons interrogé les agents. Ils reconnaissent avoir perçu.
0: Et c'est correct ou c'est pas correct? C'est correct ou non?
2: Ceux qui n'en recevaient pas, mais c'est ceux qui en recevaient, mais qui n'en ont pas reçu, qui étaient fâchés. S'agissant de la commande publique. C'est l'acquisition d'un véhicule de tout terrain de moins de 16 millions qui crée des débats. Le ministre est arrivé en octobre 2025. La commande a été passée en novembre. C'est-à-dire moins de 50 jours après son arrivée. Or, de par ce que je sais, toutes les formations en commande publique s'intéressent aux agents, mais rarement aux autorités contractantes. Donc, nous supposons que si l'autorité contractante, en la personne du ministre, méconnaissait les procédures de passation de marché, selon le code d'éthique et de déontologie signé par les agents, il revient aux agents d'attirer l'attention de l'autorité sur le fait que cette procédure n'est pas correcte, surtout si l'agent fait partie d'une commission de passation du marché. Mais si l'agent venait à se taire pour vouloir se plier aux instructions du ministre, parce que ça lui profite à l'agent, pas au ministre, et que demain, la COP en parle, mais nous avons cherché à comprendre, on nous a fait comprendre que toi, l'agent, qui manque d'attirer l'attention de l'autorité sur l'irrégularité de la procédure, tu seras sanctionné et sévèrement.
1: Ah, c'est une infraction.
2: Parce que tu sais, mais tu t'es tu. Par rapport à celui-là qui agissait sans savoir ta sanction sera encore plus costaud.
1: D'accord. Le sujet nous intéresse bien. Nous reviendrons là-dessus. Hein. Voilà. Nous reviendrons là-dessus au Club de la Presse. Mais nous allons maintenant donner la parole à nos auditeurs. Vous savez que c'est ça aussi le principe de l'émission. 90, 86, 35, 35, 91, 36, 63, 115. Mais bien avant, nous faisons un clin d'œil à nos annonceurs.
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0: Nous sommes de retour dans cette émission Club de la Presse et maintenant nous nous ouvrons à vous. Vous pouvez nous appeler au 90 86 35 35, 91 36 63 75. Nous avons notre premier auditeur en ligne. Allô?
1: Allô? Attends, je vais diminuer le volume.
0: Allô, bonjour.
2: Bonjour.
0: Allô?
2: Oui, c'est monsieur Joseph.
0: Monsieur?
2: Allô?
0: Oui, c'est monsieur?
2: Oui. Oui.
0: Allô, votre nom. Allô, votre nom. Oui, votre nom, c'est. Allô.
2: Je voulais m'assigner.
0: Décidément, il n'a pas de retour. Hein. On va recevoir notre auditeur. 90 86 35 35 91 36 63 115. Allô.
3: À passer, bonjour.
0: Bonjour, Basile. Comment vous allez?
3: Oui, tout bonnement.
0: D'accord, allez-y.
3: Eh bien, les fêtes là de voilà. Moi, je pense même qu'on doit remercier Dieu que ce n'est plus avant un mois, là, tant qu'ils n'ont ramené à combien, une semaine, vous dites, non? Ah, on doit remercier Dieu. Hein. Bon, maintenant, si c'est en tant que président, il va chaque année et toutes les autres fêtes, il ne met pas pied. C'est pour nous dire pourquoi que les autres fêtes à ça ne le concernent pas ou bien comment est-ce qu'on va analyser les choses. Bon, par exemple, la fête de si on veut parler de celle-là, c'est une fête de très grande fête. Ça ne concerne pas une préfecture, il n'y a même plus de 20 préfectures. Hein. Donc, on ne sait pas comment ça se passe. Il faut attendre que tout le monde soit présent avant d'aller dans leur fête. Je ne sais pas. Ce sont des trucs que moi je jette comme ça à l'air seulement. Je ne sais pas si vous me comprenez ou pas. Bon, mais bonne émission.
0: Ah, d'accord, merci Basile pour votre intervention. 90 86 37 35 91 36 63 115. Vous pouvez aussi nous envoyer de messages, hein, vos commentaires sur notre numéro WhatsApp 90 45 78 57. Allô? Allô, bonjour.
4: Bonjour, monsieur Pascal.
0: Oui, bonjour, c'est Waris.
4: Oui, j'ai salué le plateau.
0: Depuis un an.
4: Oui, concernant les Valas, la future Valas au nord, et la participation de chaque édition du président du conseil à cette célébration, je devais être revoir. C'est vrai que un de vos confrères m'a dit que le président de la République ne peut jamais ne pas être présent parce que il est à guerre. Mais c'est vrai, mais on devait aussi le sentir dans d'autres célébrations dans tous les coins du Togo. C'est vrai qu'il ne peut pas être présent dans toutes les célébrations, mais il va falloir qu'il fasse un effort, qu'on le retrouve au moins cette année dans la ville, à 2 ans. Puisqu'il y a de cela très longtemps que on a vu hier le président de la République et aujourd'hui le PC dans une telle fête dans la ville.
0: D'accord.
4: Il est déjà invité via votre radio. Merci.
0: D'accord, merci. Oui, l'invitation, je pense que c'est reçu. Alors, bonne émission. Je crois que le Ghana a des ministres. Toutefois, le président lui-même est sur le terrain pour constater les faits. Essayons de copier de bonnes choses. C'est Joël qui nous écrit depuis Agoué. 90 86 35 35 91 36 63 75. Les deux numéros sur lesquels, bien sûr, vous pouvez nous appeler. Allô?
5: Pascal.
0: Bonjour, monsieur Gado, comment vous allez?
5: Ça va très bien. Bonjour, plateau.
0: Oui.
5: Bon, je voudrais poser une question à mon frère Djakouti. Je crois qu'il est un peu l'homme de Dieu, il connaît bien la Bible. Bon, descendre dans la boue, aller voir les sinistrés et puis à la maison. Bon, lequel est bénéfique? Plus ou moins, je voudrais savoir, hein, c'est pas que bon, je suis en train de faire l'amalgame. Lequel est bénéfique?
0: Secondo, on dit
5: que le PC ne fait pas avec les, dans les autres régions. Moi, je crois que peut-être c'est question de sécurité quand même. Est-ce que le cap peut, bon, c'est pour la sécurité là. Peut-être à cause de ça. Bon, moi, ce que je voudrais vous proposer comme solution là, à propos de notre ami Sad Gaou, vous les journalistes là, il faut demander au gouvernement de libérer Sad Gaou et ses frères. Parce qu'on ne peut pas laisser les gens comme ça, on ne les attend même pas. Même chaque année, bon anniversaire, ça qu'on n'attend pas, c'est pas sûr, il faut les libérer. Merci, bonne journée.
0: Merci, Monsieur Gado, pour votre intervention. Bonjour, le plateau. La forte mobilisation au Zévala n'est pas forcément liée à l'ampleur de la culture, plutôt politisée. D'où le vide et la lenteur dans l'administration. C'est Sadik qui nous écrit depuis à Gwezongo. 90-86-35-35. Allô? Allô, bonjour.
6: Respect, Pascal.
0: Respect partagé, Patrick. Comment vous allez, le commandant?
6: Ben, le commandant m'a mal. Je dis bonjour aux autres confrères qui sont avec toi là-bas.
0: Oui, d'accord.
6: Bien fait de ramener le sujet de la réussite de nos enfants qui ont passé les examens du baccalauréat. Sauf que, Pascal, vous savez, celui-là de réussir à ce bac, l'autre aussi, c'est d'entamer une nouvelle étude, une supérieure. Et ça, ça nécessite des documents. Ben, nous constatons que avec le changement de la nationalité, ça pose un problème. La preuve que ce que moi j'ai subi, depuis que j'ai voilà ce document pour que je puisse faire la nationalité à ma fille, ça traîne. Alors que bientôt la rentrée universitaire, donc je plierai la dame, la directrice là, que vous avez reçue entre temps. Que c'est ce moment-là, on a plus besoin de quoi, de tout faire pour que les nationalités puissent être parvenus pour qu'on puisse entamer les dossiers. Il y a la carte à faire là-bas, il y a d'autres documents pour continuer et l'école. Donc, sûrement que ça soit vite délivré pour que nous puissions entamer les documents. Ça, c'est un de deux. J'ai apprécié vraiment c'est-à-dire l'intervention de M. Nyang. C'est Uriel Nyang, non, c'est ça?
0: Oui, Uriel Nyang.
6: Ouais, tout ce qu'il a bien développé là-bas concernant tout ce qui tourne autour de la fête des...

0: question. Allô? Allô, bonjour. Allô? 90, 86, 37, 35, on reçoit le dernier auditeur. Allô?
1: Bonjour, monsieur Patrick.
0: Oui, bonjour, comment vous allez?
1: Bien, je suis au volant comme ça, je suis à l'émission.
0: J'espère que vous vous êtes arrêté quand même avant
1: Non, je suis
0: de
1: arrêté au
0: démettre
1: niveau
0: la.
1: de la pharmacie et à Gondi de là-bas.
0: D'accord. Allez-y maintenant.
1: Moi, ce que je voulais dire, hein. C'est monsieur Folie Gagnon, Hervé, j'ai pas de dire.
0: Oui, monsieur
1: Mais,
0: Foligaï et Gagnon,
1: voilà.
0: allez-y, oui.
1: Moi, ce que je voulais dire concernant la fête, ce n'est pas Ebala seul qui est la fête au Togo. Mais quand il y a la fête Ebala là, la dimension se déplace. Tout se déplace. Le carburant, l'hôtel, tout ça, c'est au dos du contribuable. Et pour d'autres fêtes, pourquoi ils ne le font pas? Merci, bonne émission.
0: Merci, Monsieur Folie Gagnon, pour votre intervention. Monsieur Folie Gagnon, c'est le dernier auditeur pour le compte alors de cette émission. On revient au plateau pour faire un dernier tour de table avant de mettre fin à l'émission. Jacques,
2: Oui,
0: vous avez écouté les uns les autres.
2: justement, il y a
0: Et,
2: Gado.
0: oui, qui vous posait une question.
2: Question. Bon, écoutez,
3: Ou
2: Pascal.
3: bien on te rappelle la question.
2: Non, je l'ai.
0: D'accord.
2: Je l'ai écouté.
0: Oui.
2: Vous savez, quand je dis que le PC est sûrement en train de jeûner, de prier pour sûrement les inondations, cela ne dédouane pas ce que le PC puisse aller effectivement sur le terrain pour visiter nos compatriotes qui ont été sinistrés. C'est pas ce que je voulais dire. Et je crois que c'est de bonne guerre même, Pascal. C'est de bonne guerre que et les ministres, et le président du Conseil, et le président de la République puissent aller sur le terrain pour visiter nos compatriotes par rapport à la situation qu'ils sont en train de traverser. Et c'est comme un père qui voit son enfant se noyer. Le papa ne peut jamais dire que je ne sais pas nager, donc je vais laisser mon enfant périr. Donc je crois que c'est de bonne guerre que le président du Conseil puisse descendre sur le terrain, visiter les compatriotes et le président de la République et les ministres également de le faire. Moi, je crois que faudrait pas que les gens pensent que nous sommes en train de dédouaner le président du Conseil ou bien le président de la République ou nous les ministres, mais ce que nous sommes en train de dire, moi j'ai tout juste donné un avis, et peut-être qu'il n'est pas descendu, peut-être qu'il était en train de prier, c'est ce que j'ai dit, mais je ne suis pas en train de cautionner pour dire que le président du Conseil ou bien le président de la République ne doit pas descendre sur l'arène pour saluer nos compatriotes qui sont effectivement sinistrés. Donc je crois que il faudrait que nos compatriotes comprennent quand des choses comme ça arrivent, il faut effectivement une solidarité qui vient d'en haut vers le bas. C'est-à-dire que nos premiers responsables qui doivent effectivement descendre dans les arènes pour constater la souffrance également des populations. Parce que, Pascal, au jour d'aujourd'hui, il y a également nos frères, nos sœurs qui ont toujours les pieds dans l'eau. Hein? Oui, dans les maisons, il y a toujours de l'eau.
3: Bien
2: Donc, je
3: sûr.
2: crois qu'il faut effectivement cette solidarité gouvernementale, en commençant d'abord par le président de la République, le président du Conseil et même les présidents des institutions. Parce qu'aujourd'hui, Pascal, les ménages ont besoin du savon. Ils ont besoin effectivement de tout.
0: Et il faut cette
2: Ah oui, il faut
0: solidarité.
2: cette solidarité. Non, je crois que c'est de bonne guerre pour que chacun d'entre nous puissions effectivement apporter une pierre à
0: D'accord.
2: la construction de l'IFSIR qui est notre Togo.
0: D'accord. Uriel?
3: Non, il faut qu'on essaie de résoudre le problème en le prenant depuis la racine. Et au lieu d'attendre toujours que les gens soient sinistrés, leur apporter du soutien, et il faut que vraiment les membres du gouvernement fassent leur travail pour apporter la vraie information au président du Conseil. Je pense qu'il en a besoin pour nous gouverner au mieux. Il en a besoin pour prendre des mesures urgentes et résoudre le problème. Au lieu de laisser l'eau nous menacer, qu'il construise les routes, qu'il construise les retenues d'eau, qu'il fasse ce qu'il faut faire pour que une fois qu'il y a une grande pluie, que l'eau puisse se diriger vers les lagunes, vers la mer, vers les rivières, etc. Et on ne va pas attendre toujours que l'eau vienne menacer les paisibles populations avant de les amener
0: D'accord.
3: dans des écoles ou partout et leur apporter des nattes. Je pense que cette mesure doit être dépassée. Ça, là, ce n'est pas bon pour l'image du pays. On doit dépasser ça.
0: D'accord.
3: On peut créer des conditions pour éviter que les gens ne soient sinistrés.
0: Merci Uriel. Oui, Gosson?
4: Oui, c'est juste pour faire un clin d'œil à celui-là qui m'a appelé le barbu.
0: C'est Patrick,
4: voilà,
0: le commandant.
4: C'est ça. Par rapport à ce que

0: Elle avait dit du fait que nous ne travaillons pas. Je C'est vrai, par rapport à mon âge, je reconnais que j'ai passé plus de la moitié de ma vie sur la terre. Et je me suis assez amusé. Aujourd'hui, avec les petites charges que j'assume, voir ma fille réussir, ma famille s'épanouir, me tiennent plus à cœur que d'assister encore à des fêtes. Dans ma localité, il y a des fêtes. À Thévier, il y a des fêtes. À Notier, il y en a. Mais franchement, je veux utiliser le peu de temps qui me reste encore sur cette terre à être plus utile. On s'est vraiment amusé quand on était plus jeune.
1: Voilà.
0: Ce temps-là est. On doit pouvoir arrêter un jour.
1: On doit travailler mieux.
0: Merci.
2: Merci. Alors, on termine avec ce commentaire, hein, de notre justement de cette auditrice. Bonjour Pascal, et bonjour à toute l'équipe du jour. Hein. Monsieur Jacques disait que c'est pendant la période des Valas que les hôtels font une bonne saison. C'est aussi parce qu'on a manqué de faire la promotion du tourisme intérieur. Sinon, c'est pas normal. Il n'y a qu'une vraie politique dans ce secteur. Alors, pour faire gagner les autres régions également. C'est en cela que je me demande vraiment à quoi sert le ministère du tourisme. Sans oublier que le tourisme intérieur doit être soutenu par un bon pouvoir d'achat. C'est Madame Sonia qui nous écrit.
1: Oui,
2: C'est
1: rectifier
2: sur.
1: ça. Elle n'a pas écouté ce que j'ai dit par
2: C'est sur ce message de Madame Sonia que nous mettons un point final à cette émission. Jacques
3: Merci.
2: Dacoty, merci
3: Merci
2: d'être
3: Pascal.
2: passé dans cette émission. Uriel Nyang, merci
1: Avec
2: d'être
1: plaisir.
2: passé, bien
1: Merci.
2: sûr. Merci
1: Merci.
2: pour vos diverses contributions, bien sûr, à ce débat. Goston Ketomanyan, je n'ose pas vous appeler Babu. Merci, merci, merci quand même d'être passé alors dans cette émission. Merci à vous tous qui nous avez suivis, vous qui nous avez appelés aussi pour vos diverses contributions à ce débat. Merci à vous. Merci à Charity Senaya qui a assuré la mise en onde avec un regard bienveillant de Michel Kokuvitok Betomega et Jérôme Dakuta a assuré la mise en ligne. Je suis Pascal Lussou. Je vous retrouve demain. Au revoir.

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3: il est 13h.

0: L'actualité sur la carte 13.5, mesdames et messieurs, soyez les bienvenus dans cette nouvelle édition dont voici les titres. L'Agence nationale de la cybersécurité renforce les capacités des professionnels des médias. Une quarantaine de journalistes ont été formés sur la cybersécurité et l'hygiène numérique. Détails et précisions à suivre. Le ministère de la Santé lance la 6e campagne nationale de distribution gratuite de moustiquaires imprégnés d'insecticides. Plus de 5,6 millions de moustiquaires seront distribués aux ménages. On fait le point également. La page étrangère bouclera cette édition. La page étrangère où nous irons, au Bénin et au Mali, où les forces armées ont donc annoncé avoir donc tué une centaine de blessés lors des affrontements avec les rebelles indépendantistes Touareg à Fénis dans le nord du pays. Mesdames et messieurs, ça sera tout pour le sommaire. À la mise en onde de Michel Tomega, le journal Bienvenue.
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0: Une fois encore, bienvenue et bonne réception à toutes et à tous. Je vous le disais dans les titres, l'Agence nationale de la cybersécurité ainsi renforce les capacités des professionnels des médias face aux menaces numériques. Une quarantaine de journalistes et acteurs des médias ont pris part la semaine dernière à Kwalimé à une formation consacrée à la cybersécurité et à l'hygiène numérique initiée par l'ANSI. Avec l'appui de l'Observatoire togolais des médias OTM, cette rencontre s'inscrit dans le cadre de la 3e vague du programme de renforcement de la résilience numérique dans le secteur des médias. Durant les travaux, les participants ont été outillés sur les bonnes pratiques permettant de mieux protéger leurs données, sécuriser leurs communications et préserver la confidentialité de leurs sources. Nangbam Didemanan, directeur de la régulation et du contrôle de conformité, qu'on écoute au micro de Yves de Souleblanc.
2: Effectivement, l'ANSI a souhaité organiser cet atelier à l'endroit des professionnels des médias parce que nous sommes partis du constat que les médias sont non seulement des cibles des cybercriminels en raison des informations qu'ils peuvent détenir et surtout aussi parce que, il faut le dire, les systèmes informatiques des médias sont très, très, on va dire, moins sécurisés que ne peuvent l'être celles des banques ou des télécoms. Et dans la mesure où ils ont des informations sensibles en général à leur disposition, il est important de leur dire qu'il y a des risques et des menaces particuliers qui sont liés à leur métier. Au-delà de ça, l'autre raison, c'est que l'ANSI, dans cette mission, et surtout dans sa stratégie nationale de cybersécurité, a un objectif, celui de diffuser une certaine culture de la cybersécurité dans nos pays. Et quand on parle de culture de cybersécurité, ça suppose que tout le monde doit avoir le même niveau d'information en matière de cybersécurité. C'est-à-dire qu'il faut que, au sein des populations, quel que soit le domaine dans lequel vous êtes, que vous sachiez qu'une fois que vous êtes sur Internet, vous êtes exposé à des risques. Et donc, pour nous, il était important que nous échangions avec les professionnels des médias sur ces questions-là, afin que eux-mêmes prennent d'abord conscience des risques qui les entourent, mais surtout qui nous accompagnent désormais dans nos missions.
0: Et durant les 3 jours, les professionnels des médias ont été outillés sur les fondamentaux de la cybersécurité, la protection des données, la détention des fake news et des deepfakes. Nous retrouvons à propos, pour des précisions, Nangbam Didemanan.
2: Les journalistes ne sont pas exposés à des risques particuliers, on va dire. Mais il faut dire que de façon générale, les risques et les menaces qui sont liés à tout utilisateur d'un terminal Internet sont les mêmes. Que ce soit autant les journalistes que notre maman au marché, que notre grand-maman au village. Quand on a un téléphone dans la main, quand on est sur un ordinateur, il y a des secrets qu'il faut connaître, il y a des actions qu'il ne faut pas poser. On fait un tour d'horizon des risques auxquels on fait face, mais surtout on a insisté sur les bonnes pratiques à avoir pour avoir une certaine hygiène numérique, pour être suffisamment protégé. Parce que vous savez, en matière de cybersécurité, surtout de lutte contre la cybercriminalité, on a l'habitude de dire qu'il n'y a pas de risque zéro. Et c'est vrai, on n'est jamais totalement à l'abri. Donc l'objectif, c'est de d'abord être sûr que tout le monde a compris que désormais, il faut faire attention et surtout connaître les actions qu'il faut mener au quotidien. À titre d'exemple, on vous a dit, par exemple, dit ce que c'est qu'un mot de passe fort, ce que c'est que l'authentification d'un facteur, comment s'assurer qu'un lien que quelqu'un vous a envoyé à travers un mail, c'est un lien dangereux. Vous voyez, tous ces petits secrets-là qu'il faut appliquer au quotidien pour pouvoir suffisamment être à l'abri des cybercriminels. Et surtout, on a insisté sur le fait que lorsque désormais vous êtes l'objet d'une cyberattaque, il y a au sein de notre pays un dispositif qui est le 7.tg, que vous sachiez désormais qu'en cas de difficulté, il y a le 7.tg, il faut appeler, il faut envoyer un mail pour que l'on vous prenne en charge et qu'on vous aide à régler vos problèmes.
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0: Le ministère de la Santé a officiellement lancé la 6e campagne nationale de distribution gratuite de moustiquaires imprégnés d'insecticides. Cette opération, prévue du 14 au 30 juin, permettra de doter gratuitement les ménages de plus de 5,6 millions de moustiquaires de nouvelle génération, le tout afin de renforcer la lutte contre le paludisme. Lancée au cours d'une conférence de presse, cette campagne vise à renforcer la protection des populations contre le paludisme, l'une des principales causes de consultation, d'hospitalisation et de décès, en particulier chez les enfants de moins de 5 ans et les femmes enceintes. Nous écoutons le secrétaire général du ministère de la Santé, Dr Koku Wotobe.
3: Le paludisme demeure l'une des principales causes de morbidité et de mortalité en Afrique subsaharienne. Chaque année, cette maladie affecte des millions de personnes et entraîne d'importantes conséquences sanitaires, sociales et économiques pour les familles, les communautés et les systèmes de santé. Au Togo, malgré les progrès significatifs enregistrés grâce à l'engagement du gouvernement et de ses partenaires, le paludisme reste un défi majeur de santé publique. En 2025, notre pays a enregistré 2 247 674 cas confirmés de paludisme, soit une incidence de 259 cas pour 1000 habitants, ainsi que 939 décès attribuables à cette maladie. Derrière ces chiffres se cachent des réalités humaines préoccupantes. Un enfant absent de l'école, une mère empêchée d'exercer des activités génératrices de revenus, un parent contraint de consacrer ses ressources limitées aux soins de santé ou encore une famille endeuillée par une maladie pourtant évitable et traitable. Au vu de cette situation, le gouvernement du Togo a fait de la lutte contre le paludisme une priorité nationale. Cette volonté politique se traduit par des investissements continus et la mise en œuvre simultanée d'interventions à fort impact, notamment la distribution de moustiquaires imprégnés d'insecticides. C'est dans ce contexte que s'inscrit la campagne nationale de distribution de moustiquaires imprégnés d'insecticides que nous annonçons aujourd'hui.
0: Et l'objectif est de permettre également à deux personnes de partager une moustiquaire tout en encourageant son utilisation systématique chaque nuit ainsi que son entretien pour garantir une protection durable contre les piqûres de moustiques. Docteur Atekpe Payakissim, coordonnateur du programme national de lutte contre le paludisme.
4: Actuellement, en matière de stratégie, nous avons fait le porte-à-porte pour dénombrer la population, pour dénombrer les ménages. Et nous avons fait ce porte-à-porte de fin mai au début juin. Et pour la prise des moustiquaires de façon proprement dite, la distribution, nous comptons la faire en deux phases. La première phase va concerner les régions savanes, centrales, plateaux et maritimes. Et pour cette première phase, la distribution des moustiquaires se fera du mardi 14 juillet au samedi 18 juillet. Nous comptons faire une seconde phase pour couvrir le reste des régions, notamment la région de l'Akara et la région Grand Lomé. Et pour cette seconde phase, nous ferons la distribution du dimanche 26 juillet au jeudi 30 juillet. Et donc, nous espérons qu'avec ces deux phases, toute la population sera couverte et que nous serons tous protégés contre le paludisme.
0: Du palud, parlons du cancer. L'hôpital de référence d'Otalafi a lancé son premier magazine d'information sanitaire baptisé Lafie Magazine. Présenté à Lomé, cette nouvelle publication se veut un outil d'information et d'éducation sanitaire. Elle propose des contenus consacrés aux grandes thématiques de santé, au parcours de soins, aux mesures de prévention ainsi qu'aux expertises développées au sein de l'établissement. À travers cette initiative, l'hôpital entend renforcer le lien avec les populations en mettant à leur disposition une information fiable, claire et utile. Nous écoutons le directeur général de l'établissement, le médecin lieutenant-colonel Youfei Akata.
5: Dans ce premier numéro, comme vous l'avez vu, on a d'abord parlé du cancer. C'est quoi le cancer? Comment on peut traiter le cancer? Quels sont les équipements dont on a besoin pour traiter le cancer? On en a parlé. Ensuite, on a parlé de la dengue. Vous voyez, depuis deux ans, la dengue s'est mise dans notre pays. Et les gens prennent ça comme un palud banal qu'on traitait qui n'a pas marché. Mais en fait, c'est autre chose. Donc, on a parlé de ça pour que les gens comprennent que quand on est malade, on a la fièvre, on est fatigué, qu'on va à l'hôpital, on dit que c'est pas lui, que c'est pas palud, ça peut être la dengue. Donc ça permet aux médecins qui jusque-là ne pensaient pas faire le test de dengue de le faire. Ça permet aussi aux patients de comprendre ce que c'est que la dengue, dont les symptômes ressemblent un peu au palud et qui sont même plus graves que le palud parce que les gens ils font des complications jusqu'à ils en meurent. Donc on a parlé de ce sujet, on a parlé du diabète qui est un sujet qui est préoccupant.
0: Et pour son premier numéro, l'AFIE Magazine présente les différentes composantes de la prise en charge du cancer, notamment l'oncologie médicale, la radiothérapie et la médecine nucléaire, afin de mieux faire connaître ces spécialités, leur rôle dans le parcours de soins des patients. Nous écoutons Lomdo Mazama, rédactrice en chef de l'AFIE Magazine.
6: L'HM Magazine, c'est un magazine de vulgarisation santé adressé aux patients, à leurs familles et à toute personne soucieuse de sa santé. Parce que nous avons compris qu'il est important de comprendre des sujets liés à la santé pour pouvoir mieux se soigner, pouvoir mieux prévenir certaines maladies. Dans le magazine L'Affier Magazine, vous trouverez différentes rubriques. La première rubrique et la rubrique principale, c'est le dossier central. Chaque numéro de L'Affier Magazine contiendra un dossier central. Ce dossier central est un sujet de santé publique. Par exemple, quand on parle du premier numéro, le premier numéro parle des cancers parce que c'est un sujet de santé publique, c'est un sujet d'intérêt public, pas seulement national mais aussi international parce qu'on a remarqué une recrudescence des cancers. Donc ce sujet parle du traitement du cancer, de la prise en charge du cancer de manière simplifiée, avec des termes simples, des termes accessibles à la population non médicale.
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0: Le syndicat des travailleurs du commerce du Togo, Centracom Togo, a renouvelé ses instances dirigeantes. Réunis à congrès extraordinaire électif samedi dernier au siège de la Confédération syndicale des travailleurs du Togo CSTT, les délégués ont porté leur choix sur Meza Bemeli pour diriger désormais l'organisation. Élu secrétaire général, il prend les commandes du syndicat pour un mandat de 4 ans renouvelable une seule fois. Dans la résolution finale adoptée au terme des travaux, les congressistes ont confié au nouveau bureau exécutif plusieurs missions, notamment la modernisation de la gouvernance du syndicat, la promotion de la démocratie syndicale, de la transparence et de la redevabilité. Meheza Bemeli, secrétaire général du Centracom Togo.
7: Mes impressions, disons que ce n'est pas un soulagement, parce que je me dis qu'il y a beaucoup de travail à faire. Donc, tout ce que je peux dire, ce que les camarades attendent de nous, on fera de notre mieux. On aura beaucoup de chantiers. D'abord, comme nous l'avons dit au Congrès, il faudrait qu'on revoie notre convention. À part ça, il faut chercher d'abord à négocier avec les employeurs, puisque déjà, il y a des problèmes internes selon ce que les camarades délégués nous ont fait part. Essayer d'assainir ça et avant maintenant d'aller aux autres congrès dans le futur. Le problème premier qu'il faut attaquer, d'abord d'assainir notre structure Centracom, de mettre en place tout le mécanisme permettant de suivre tout, que ce soit dans le domaine financier et que dans le domaine administratif. Par rapport aux compétences des membres, nous pensons dans les futurs sûrement que tous après le conseil syndical, nous allons lancer déjà des formations de base au niveau des structures de base puisque nous aurons à intervenir directement au niveau des structures. Nous sommes nombreux, on ne peut pas chaque fois rassembler tout le monde. Donc nous allons faire des visites au niveau des entreprises et faire des formations avec l'accompagnement de la CSTT.
0: Et le nouveau secrétaire a également évoqué les difficultés auxquelles est confronté le secteur du commerce. Il s'est engagé à œuvrer avec son équipe à l'amélioration des conditions de travail et à apporter des réponses concrètes aux principaux défis du secteur. Meheza Bemeli que nous retrouvons.
7: Nous avons des renvois abusifs dans certaines sociétés. Nous avons des sociétés qui n'appliquent pas le SMIG qui est chez nous à partir de son 6886 francs. Certains employés paient même en bas de ça. Dans le secteur, effectivement, les problèmes, nous allons voir que nos employeurs pratiquement sont des dictateurs. C'est-à-dire qu'ils utilisent les employés comme des esclaves. Le temps réparti pour le travail, nos confrères travaillent même plus que les heures prévues par la loi, plus que les 8 heures du temps. On commence à 8 heures, des fois on finit à 19 heures ou 20 heures. Donc ça aussi, c'est des problèmes. Et à part ça, il y a des tensions entre les jeunes Libanais et nos confrères, nos camarades dans les sociétés. C'est quelques de ces problèmes qu'on verra avant maintenant. En fait, Centracom, c'est un syndicat qui intervient dans le domaine de commerce. Dans tous les domaines, que ce soit en papeterie, que ce soit en entreprise, que ce soit dans les petits marchés, le syndicat intervient pour essayer d'accompagner ses membres. Nous sommes de plusieurs secteurs. Il y a le papeterie, comme les champions, ils sont dans les divers. Il y en a plusieurs. L'alimentation, dans le matériau de construction, comme la société, comme les comestibles, les prêt-à-porter.
0: « Quelques notes de nos frontières au Bénin, la Commission électorale nationale autonome Sénat est au cœur d'une nouvelle réforme. L'Assemblée nationale a adopté ce week-end une loi abrogeant certaines dispositions du code électoral qui encadre son fonctionnement. Cette décision intervient alors que le mandat des membres actuels de l'institution arrive à expiration le 14 juillet prochain. Selon le gouvernement, le personnel de la Sénat sera redéployé dans l'administration publique. Une annonce qui suscite des interrogations chez certains agents par rapport à leur avenir professionnel. Notons également que cette réorganisation intervient à quelques mois des prochaines échéances, alors que les acteurs politiques et les observateurs restent attentifs à ses conséquences sur le processus électoral. Au Mali, selon le chef d'état-major des forces armées, 30 soldats maliens ont été tués et une soixantaine blessés lors des affrontements avec les rebelles indépendantistes Touareg à Fenis, dans le nord du pays. Les combats qui se sont déroulés du 4 au 9 juin auraient également permis de neutraliser plus de 1000 assaillants au cours de ces opérations. Ces chiffres communiqués par l'armée n'ont toutefois pas été confirmés par des sources indépendantes. De leur côté, les rebelles Touareg revendiquent de lourdes pertes donc infligées aux forces maliennes et aux paramilitaires russes d'Africa Corps sans donner des chiffres précis. Depuis le début des attaques le 4 juillet, l'armée du Mali affirme avoir donc repris le contrôle de plusieurs villes assiégées par des groupes armés. Mesdames et messieurs, nous sommes arrivés à la fin de cette édition. Merci de nous avoir suivis à la mise en onde de Michel Tomeka. Merci également à toute l'équipe de la rédaction. Nos programmes se poursuivent. Restez scotchés.
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0: un peu de temps.
30: Il y a un peu de
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2: vous avez dit?
30: Ah, vous m'avez
2: 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Ah, vous êtes au fond là.
30: Il s'en va dedans.
2: Non, il s'en
30: va. Vina violé.
2: Au fond, il y aurait.
30: Un enfant.
2: Mais ça me fond.
30: Yo, après.
2: D'aller. 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Et j'ai écouté. On a trouvé. Ils ont sauvé, ils ont sauvé, ils ont nous sommes 17h et il y a 3h, 2h. Chaque jour. Mais nous avons dit que nous avons dit que nous avons problème que nous avons dit que nous avons dit 17h. On a trouvé là, il nous faut faire pour nous. Donc, il y a un CETV, il y a un calendrier de problèmes. On est trop à la fin. Nous sommes 17h. Donc, il y a un CETV là. 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
0: caméras
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0: 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Je te renseigne que Bena, du comme vieux, tout bain, à me cogner, n'y a qu'à d'or, à l'homme, n'y a me cogner, journaliste. Il doit la suivre, formation, alors là, tout minou, gamme, n'y avait tout, du comme vieux, et donc, comme on a les filles, comme mobilisation, sensibilisation, c'est d'ordre éducatif. Mais les bénins, à mi-bénin, à vous, les filles, à cause de la messe, à les clans, les balènes, les lèmes. Et que ben, qu'est-ce que mea? Et lien à l'eau, et car nous, si tu veux, avec Aodi, lien bizarre. Lien à l'eau, les hommes, on a protégé. Il y a des manières de détecter ces liens-là. Manière l'écho, la porte, lien que vous me protégez. Et est-ce que nous avons fait un HPTTO? Et nous avons slash batcham non. Je vais vous dire que vous avez dit que vous avez dit que vous avez dit que vous avez dit que vous avez dit que vous avez dit que vous avez dit que vous avez dit que vous avez dit que vous avez dit que vous avez dit que Ama no groupe WhatsApp.
30: C'est avec Otto et Vala du Fifinenia.
0: Otto dit.
30: On a l'occasion, à l'occasion de le Vala,
0: le
30: chef de l'État,
0: a distribué 60 000 50 000. Cliquez sur ce lien. Il faut que tu aies un peu de temps. Il suffit que en alcool le petit port appelle date de naissance et numéro de téléphone. Email est un peu compliqué. Voilà le numéro de téléphone. Il y a on a l'autre devina. On l'a envoyé. Osina mot de passe oublié dit. L'osina mot de passe oublié dit. On l'a envoyé colora le numéro de téléphone. On l'a yo. Mais ton bon devina bon. Oh hey, code de téléphone. Le numéro de téléphone à code de vadi. On m'a été communiqué dans vidéo. Il est où on est allé. Le vidéo. Yo quel vidéo. Le socle d'arrava. Ils auront accès à ton Facebook, là, à ses Facebook, ou là, trop bloqué Facebook, là, des mots de passe, né. Faut nous, là, à ses discussions, là, on a bien gamin. Faut nous, y'a, là, publié photos, quoi, y'a, publié les, à moi, uniquement, caméra, ma tête, quoi, voilà, des motos, y'a, chantage, non, y'a, l'objet, là, tout fait, nao. 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
30: vigilant,
0: et voilà, les termes. Allons, les réseaux sociaux, dit, qu'on se met, et déjà, bah, toi, y'a, intelligence artificielle. Donc on va appeler, on va faire appel à la vigilance. Il y a pas de clé valée. Internet a dit que c'est une victime là, cybersécurité ou anarchie sécurité.
30: Oui, caca, mais ça.
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1: Moi, c'est le Togo, Benyaye.
0: D'accord, le PC, l'Assemblée.
1: 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D'accord, le PC. Et toi, Amérique, Amérique, d'accord. Amérique, d'accord, le PC, l'Assemblée. Il n'y a pas de dire. Amérique, d'accord, le PC. Après, il y a un peu de temps. Amérique, d'accord. Député, d'accord, il y a les anti. Il y a les députés anti, caca. Député, on va se raconter là. Non, il y a... Député, on va se raconter là. 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Donc, vous voyez, il n'y a pas grand le président de l'Essimea. Il n'y a pas de temps. Il y a une médiation, l'Afrique avec qui est connue, qui est connue. Mais bon, en même temps, on les sort de l'Essimea, on les connaît en bonne chose. T'as une entente, il a existé, les Togo en tâche. Ce qui fait qu'effectivement, le Dumévier, on y a Dumévier là-bas d'accord avec moi, et supprimer le présidentiel là. Parce que Founoua, Founoua, on va te faire le nom. Tu me dis que nous avons des contacts avec Mounadio, et s'accrocher dans les fouilles. Il y a des gens qui ont été bombés, au bâton sans président, présidentiel là-bas. Mou voulu bien tio. Mou a tenté au supprimer présidentiel là-bas. Deux mandats qu'on est, qui est du, qui est du corps, et au titre de l'intérêt avec moi, ouais, ouais. Et on va ici, piam, la preuve. Il y a des bureaux, aucun bossé dit à au bâton, pas tout le monde, ils sont bombés, deux mandats ici, non. 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
4: agréé, cher public, l'expression d'une consommation très distinguée.
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0: 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Vous avez quelque chose à faire pour nous.
30: On est là, on est ici. Mais il y a des bonnets de comme vieux. Pas mal, on a des VVC, c'est Kudo. Il y a un doto, un doto, un doto, un doto.
0: Ok. Et nous, qui sommes les meilleurs, le Togo, c'est le Togo. Le Ghana demeure le Ghana. Nous, on est souverain. Il y a un blanc à coco, les filles. Mais nous, qui sommes les meilleurs, là, mais on a des VVC, c'est le côté. 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
6: 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Donc, comme il y a eu un peu de temps, il y a eu un peu de temps, il y a
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6: 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En 2017, je me rappelle bien, novembre, Patrice Salon, conférence de presse, il y a eu un acteur de la monde du travail. 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
6: 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Et bien, il y a un peu de temps, il y a un peu de talent. 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
0: 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Mais non, tu vois bien.
6: Il y a mis dossiers sur le vélo, concours. Mais le ministre est blanc en 2019 à 2020. Il y a un peu de temps. Mais il y a un peu de temps. Donc, la chance
0: est équitable.
6: 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Donc, la chance équitable à Moulin, mais c'est mon.
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4: 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Parce que, n'est-ce pas,
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7: Elle est composée de la vie. Elle est composée de la vie. 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
0: composée de la vie.
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7: 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On m'a ouvert à grande échelle. Bon, là, pour attendre, on y a. Pour dire quelque part, n'y a pas de fille, il y a un homme qui a été. Et on a insulté Benina, donc on a eu un diplôme. Non, mais alors, diplôme a été. D'ailleurs, on porte des foulants à Kabé. Mais là, on vient de se faire, pas nos filles. Il y a des manteaux, ouais, c'est moi. T'es fier. Mais ça, moi, je suis bon. Mais il y a toi, gamin, il y a toi, 23, 24 ans, l'autre, t'as dit.
0: Gamin, tu as aussi.
7: Aussi.
0: On met à suivre, gamin.
7: Ah, 23, 24 ans, l'autre, t'as dit. On t'a dit, soit fini, on va y aller, parce que jamais. Tifia, derrière moi, souvent, il tient au yon, on va parler. Nous, ouais, nous, équitablement. Quand j'ai sorti à bain, recrutement dit,
0: non, concours, on va proclamer les
7: résultats. On préfère la proposer à me. Général, elle a proposé à me. Quand j'ai médecine, nous, quelqu'un, on ne parle pas de son latin. Mais elle est passée à téléphone, alors. Elle est arrêtée.
0: Elle
7: 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Quand j'ai médecine, bébé, non, ni médecin, quoi, violent, ni médecin, quoi. Ne viens pas de bébé à dire, papa. Ne viens pas de bébé à Azou. Il est comptable. Ne viens pas de bébé. Il y a un mec qui dit, au soleil, sous la pluie, à midi. Et toi, bébé, ni médecin, là. Rien de bon, quoi. Eh bien, j'ai dit, j'en ai noiré à Ola. 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

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Dames et messieurs, bonsoir et bienvenue dans Canal Info Service de cet après-midi. 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La chefferie d'Adjomé et le conseil de trône de Keta en collaboration avec la fraternité et l'amicale de Baloubé
porte à la connaissance de tous les fils et filles de Baroudé, ainsi que de toutes les personnes concernées, qu'une importante réunion est convoquée. Date samedi 18 juillet 2026. Heure 14h. Lieu CNAC de Baroudé. La présence de chacun est vivement souhaitée en raison de l'importance des points qui seront inscrits à l'ordre du jour. La ponctualité est de rigueur. Fait à Lomé le 9 juillet 2026. Nous recrutons un ou une secrétaire, caissier dans un bar, des serveuses pour un bar, un ou une fille pour les photocopies et impressions, logement assuré, des filles et des garçons pour les kiosques de Miss Bahia et Flouze, des agents de sécurité, filles comme garçons, gérant de bar, une femme qui sait bien faire la cuisine, des femmes ou filles pour les transactions de Western Union, Ria, MoneyGram, secrétaire comptable, logement assuré. Il faut être disponible pour commencer le travail dans l'immédiat. Pour tout renseignement ou information, contactez le 90 18 30 38, par WhatsApp le 90 18 30 38. 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Tous les paiements en espèces seront migrés en paiement par Mobile Money, Miss Bahias et Flouze ou par virement bancaire. À cet effet, tous les pensionnés concernés sont invités à se rapprocher des services de la Caisse de retraite du Togo afin de fournir leur relevé d'identité téléphonique RIT ou relevé d'identité bancaire RIB ou tout autre document attestant du numéro Mobile Money ou bancaire devant servir au paiement de leur pension. Les pensionnés sont priés d'effectuer cette formalité dans les meilleurs délais afin d'éviter toute interruption dans le paiement de leur pension. Pour tout renseignement complémentaire, les intéressés peuvent s'adresser au service de la CRT aux heures ouvrables ou contacter le 82 20 numéro vert. La direction générale remercie l'ensemble des pensionnés pour leur compréhension et leur collaboration. Ainsi, nous mettons fin au Canal Expo Service de cet après-midi. Merci de nous avoir suivis. Excellente semaine à toutes et à tous. 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

0: aussi pour vous.
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2: 90-96-35-35. Mais il va y voir. Donc, on va y voir. Et il y a que Mawona Gladi. C'est que le Mandi. N'est-ce pas? Oui, il y a la Madea. Il y a huit coups. Alors, son gagné. Bon, on a un peu de châtier. Le gagné. Il me dit, il y a un coup. Et nous, pour Foula, nous avons des fibres d'hommes, des chantiers, nous sommes gagnés. Mais nous, nous avons des détiquettes, nous avons des choses. Et si les gens ne de foot, ça va bien. Le conseil, nous avons des choses. 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

0: ce le poids américain bas, il y a un témoignage qui a n'y a pas eu pour le bico. Et donc, il y a un franchir l'intercine. Il y a un bico là. Quand il y a un bico, il y a un peu de bico. Il y a un bico. Et nous avons un bico. Nous avons un bico. Et dans le fond, il y a un bico. Il y a un bico. Il y a un bico. Mais nous avons un bico. Il y a un bico. Il y a un bico. Maman, il y a un bico.
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2: Allô?
1: Oui, bonsoir.
2: Oui, bonsoir, tata Fichéri.
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2: Oh, oui, Odette, ils sont
1: hydronaux. Oui, non. 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
3: 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Allô? Allô? Allô?
1: Bonsoir. Je suis en
3: train de me
1: faire. Je suis en train de
3: me faire. Plombier, électricien. Non, on si, ou dit loin, tu vois. 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Si, qu'on a son fer de 12 léa, on s'en a 10 lé. 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Bah, nous sommes faits de 10, on a été supporté. 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Ma, n'est-ce pas, il y a un mot de bon, ma, il s'est quoi? Parce que qu'est-ce qui s'est passé? C'est vrai que maman qui tue le comédien, on l'a eu gagné, non? On l'a eu pas bien à son canon, pas nous, nous, samedi, voilà, tu as vu, patron d'une n'a eu. 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Nous, on va constater, mais Gaclou, on l'a eu, il dit, vous voulez vous faire bon. On va dire, on va continuer, toi. Nous, voilà, donc, fait 10 fois, Joe, tu sais, on me suit, vous, ouah. 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
3: 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Deux mecs. Ce qui fait des 13 mecs, les gars, ils sont de gomme. On est quoi? Et bien, quoi, il y a un autre système de mafia homologie. Il y a un principalement, il y a un ton assima, tu vois, principalement, mais ton yam plein. Nous sommes un marqueur à l'objet, nous signons un fidélissement. 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
3: 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Donc, moi, je ne sais pas si je suis un homme. Donc, maman, je suis un syndicat, je suis un homme. Je suis un homme conscient. Conscient, je suis un homme. Je suis un homme. Je suis un homme. Je suis un homme. Je suis un homme. 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Requia. Donc, avant de te dire, maman, il y a un bon nom, avant de te dire, voilà, il y a un nom. Il y a un
1: nom. Il y a un nom. Il y a un nom. Il y a un nom.
4: Il y a un
1: nom. Il y a un nom.
4: Il
1: y
4: Saint-Jean
1: Fonama.
4: Fonama,
1: et n'y a pas d'accord, mais les deux tours.
4: Et au fond, la Kosova. Et il y a le Kogorama. Il y a beaucoup aussi, et comme on dit, tu m'as rendu le corps. Il y a aussi un problème. Et maintenant, tu voulais un tome, on a un contrat. Les tomes. Alors, nous devons nous sentir bien quoi. Tu vois, nous avons la console. Alors, nous sommes mieux. Et il y a là. Nous sommes étonnants. Les avons d'un ou deux, trois. Au contrat, mais tu fournis. Il y a un contrat, tu fournis. Mais elle a nos regards par saison. Elle a nos regards par saison. Il y a un contrat au libéral. Nous, tout, nous réagissons. Et on a un moi, l'ainsi, alors, année, l'ainsi, qui me dit qu'en quoi, il y a un roman, il y a un bon. Nous, qui plus un, on a un gars. Il y a un roman, il y a un bon. Oh, voilà, si vous faites plus un criminel, voilà, si vous faites. Non, tu puisses faire la regarde, non, tu puisses dire la regarde. Et puis, c'est là, là, non, qui? Non, tu n'es pas de tuer, Wadi. Nous, quand il y a eu, ma vie avec moi, avec moi, là, ouais. Ah, oh. Et moi, pas tel quoi, et là, non. Contrat conclu à moi. Et, nous, qui venons, qui nous disons, nous, nous, nous, nous, nous, nous, nous, nous, nous, nous, nous, nous, nous, nous, Allô, chef chantier, tout est mis à chantier. Mais qui a contrôlé le douane? Au quoi? Qui est le problème à mon nom? Comme il vient à la gare, au gamin, il y a sur moi. Même si on a contrôlé le pédale d'offre. N'a pas dit, mais il y a des dots à s'y voir. Où est-ce que tu es? Où est-ce que tu es? Où est-ce que tu es? Où est-ce que tu es? Où est-ce que tu es? Où est-ce que et quand on m'a dit, quoi, problème, moi, je ne peux pas dire que c'est un gardien. Au fond, je me disais, maintenant, il est fini, il est fini, il est blé de quoi, mais le moyen, vous voulez qu'il y en a. Si ma roue pour signer, si ma roue signale, ni de l'inat, si ma roue, vous me sauvez, ça va plus beau. Donc voilà. Mais tout le groupe pourri, mais tout le monde est bourré et à deux tours au final et d'autres. Nous, là, on a eu le contrat pour aller. Contrat, vous pouvez vous dire que vous contrat dans 6 mois, dans 3 mois. On peut quand le coup de l'État, dans moi, la logique est là, tu vois. 3 mois, 6 mois, et voilà, vous. Et bien, il a fait Wérenia, à lui, Kenawa, mais Kenawa, à nous d'accord, bah, fusé. Nous, tu vois, là, nous, qui a, là, regardez qui. no fia varu fia ola ko yare ki on to le pe do no ale le pe do no na wa na on to le pe do wa aja agba ado self shanti aro bagaji ni no de ya no ko wa 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Nkawane, over, c'est parce que Gamou les Yassina Kiko, j'ai les Kawa, avec Okula de Noa, et il y a un Yawaka Tabara. Madame Yanova.
1: D'Apelo, Saint-Jo, et trois nignons amis. 90 86 35 35
5: 91 36 63 75 Neni, oui, allez,
1: allô? Allô, bonsoir, Tata Pio Chéri. Bonsoir, Tata Justine.
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5: Que pour 16h04, je ne sais pas si je suis
1: en train de
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1: 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moins 14 caractères 14 caractères e do la composer chiffre lettres, nombres et puis des caractères spéciaux. Et nous qui m'y avait arrobase, dièse, couiton, dola non même mot de passe. Mais dola, j'ai pas vina, même mot de passe, même dola, son bien encore sur le mail. N'y a pas vina, mon fils, y a un mot de créer avec mot de passe. Au son avait encore sur le mail, au son avait une date de naissance, au son avait vieux, encore sur le mail. Et m'y créer mot de passe, m'y venait, Amérique, à tenir comme cyber attaquant, au la tête, son m'y avait contre quoi. Comme il dit, oh, j'ai si m'y avait vieux, encore, oh, j'ai si m'y avait date de naissance, au la tête, ce qu'on était, m'y avait contre, j'ai raté à voir accès. Il y avait WhatsApp, il y avait Facebook, donc il y a un petit ami qui il y a créé mon passe, il y a suivi il y a au moins 14 caractères et il y a assuré que je suis une information personnelle pour tout le monde.
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3: Il est 18h.

0: Monsieur Gédame, bonsoir. C'est un plaisir pour moi de vous retrouver pour une nouvelle tranche d'information sur votre radio, Canal FM, la radio la plus écoutée de Lomé. C'est l'information en continu et il est 18h passé de quelques secondes ici dans nos studios, même heure dans le canton de Kouméa, la préfecture de la Kosa. Vous êtes à l'écoute de la grande édition du soir sur Canal FM. Vous êtes en direct et voici le sommaire. Protection du cyberespace togolais, l'Agence nationale de la cybersécurité, ANSSI, outille les professionnels des médias face aux attaques numériques. Des précisions et détails à suivre tout à l'heure dans ce journal du soir. Le Togo lance sa 6e campagne nationale de distribution gratuite de moustiquaires imprégnés pour renforcer la lutte contre le paludisme, l'une des principales causes de morbidité et mortalité dans le pays. Une première phase du 14 au 18 juillet dans les savanes, la centrale, les plateaux et la maritime, puis une seconde du 26 au 30 juillet dans la Kera et le Grand Lomé. Des précisions tout à l'heure dans ce journal. Le Centracom Togo a procédé au renouvellement de ses instances dirigeantes le samedi dernier à Lomé lors de son congrès extraordinaire électif. Meïsa Bemeli est le nouveau secrétaire général de la dite organisation syndicale. Il est à la tête d'un bureau de 9 membres. On en parle aussi dans cette édition. C'est tout pour le sommaire, messieurs et dames. Le développement des titres, c'est dans une fraction de seconde.
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0: Monsieur et dames, une fois encore, bonsoir. Merci de suivre la grande édition du soir sur Canal FM, la radio la plus écoutée de Lomé. Laissez-moi vous dire que vous avez fait un excellent choix d'écoute. Je viens de vous l'annoncer dans les titres. L'Agence nationale de la cybersécurité, ANSSI, renforce la résilience des professionnels des médias aux cyberattaques et c'est à travers un atelier de formation. En effet, une quarantaine de professionnels des médias du Togo ont pris part la semaine dernière à Palimé à une formation portée sur la cybersécurité et l'hygiène numérique. La rencontre est initiée par l'Agence nationale de la sécurité, ANSSI, comme je viens de vous le dire, et ceci en collaboration avec Cyberdéfense Africa et avec l'appui de l'Observatoire togolais des médias OTM. La dite rencontre s'inscrit dans le cadre de la troisième vague du programme de renforcement de la résilience numérique dans le secteur des médias. La formation vise surtout à doter ces professionnels des médias des compétences nécessaires pour protéger leurs données, sécuriser leur communication, préserver la confidentialité de leurs sources, surtout de devenir des alliés de l'ANSSI pour sensibiliser et informer les populations sur les bonnes pratiques à adopter sur l'Internet. Sylvestre Nyandam Djedeman, il est le directeur de la régulation et du contrôle de conformité à ANSSI. On l'écoute.
2: Effectivement, l'ANSSI a souhaité organiser cet atelier à l'endroit des professionnels des médias parce que nous sommes partis du constat que les médias sont non seulement des cibles des cybercriminels en raison des informations qu'ils peuvent détenir et surtout aussi parce que, il faut le dire, les systèmes informatiques des médias sont très, très, on va dire, moins sécurisés que ne peuvent l'être celles des banques ou des télécoms. Et dans la mesure où ils ont des informations sensibles en général à leur disposition, il est important de leur dire qu'il y a des risques et des menaces particuliers qui sont liés à leur métier. Au-delà de ça, l'autre raison, c'est que l'ANSSI, dans sa mission et surtout dans sa stratégie nationale de cybersécurité, a un objectif, celui de diffuser une certaine culture de la cybersécurité dans nos pays. Et quand on parle de culture de cybersécurité, ça suppose que tout le monde doit avoir le même niveau d'information en matière de cybersécurité. C'est-à-dire qu'il faut que, au sein des populations, quel que soit le domaine dans lequel vous êtes, que vous sachiez qu'une fois que vous êtes sur Internet, vous êtes exposé à des risques. Et donc, pour nous, il était important que nous échangions avec les professionnels des médias sur ces questions-là, afin qu'eux-mêmes prennent d'abord conscience des risques qui les entourent, mais surtout qui nous accompagnent désormais dans nos missions.
0: Il faut préciser que durant 3 jours, ces professionnels des médias ont été outillés sur les fondamentaux de la cybersécurité, la protection des données, la gestion des mots de passe, la détention des fake news et les deepfakes. Retrouvons Nagban Dideman, le directeur de la réglementation du contrôle de conformité ANSSI, qu'on retrouve pour plus de précisions sur l'importance de ce qu'on appelle hygiène numérique.
2: Les journalistes ne sont pas exposés à des risques particuliers, on va dire. Mais il faut dire que de façon générale, les risques et les menaces qui sont liés à tout utilisateur d'un terminal Internet sont les mêmes. Que ce soit autant les journalistes que notre maman au marché, que notre grand-maman au village. Quand on a un téléphone dans la main, quand on est sur un ordinateur, il y a des secrets qu'il faut connaître, il y a des actions qu'il ne faut pas poser. On fait un tour d'horizon des risques auxquels on fait face, mais surtout, on a insisté sur les bonnes pratiques à avoir pour avoir une certaine hygiène numérique, pour être suffisamment protégé. Parce que vous savez, en matière de cybersécurité, surtout de lutte contre la cybercriminalité, on a l'habitude de dire qu'il n'y a pas de risque terroriste, c'est vrai. On n'est jamais totalement à l'abri. Donc l'objectif, c'est de d'abord être sûr que tout le monde a compris que désormais, il faut faire attention et surtout connaître les actions qu'il faut mener au quotidien. À titre d'exemple, on vous a dit, par exemple, dit ce que c'est qu'un mot de passe fort, ce que c'est que l'authentification à double facteur. Comment s'assurer qu'un lien que quelqu'un vous a envoyé à travers un mail, c'est un lien dangereux. Vous voyez, tous ces petits secrets-là qu'il faut appliquer au quotidien pour pouvoir suffisamment être à l'abri des cybercriminels. Et surtout, on a insisté sur le fait que lorsque désormais vous êtes l'objet d'une cyberattaque, il y a au sein de notre pays un dispositif qui est le 7.tg, que vous sachiez désormais que en cas de difficulté, il y a le 7.tg, il faut appeler, il faut envoyer un mail pour que l'on vous prenne en charge et qu'on vous aide à régler vos problèmes.
0: Nagbem Djidemana, le directeur de la réglementation du contrôle de conformité, a ainsi convenu d'écouter sur l'importance de pouvoir de faire une bonne hygiène numérique sur les réseaux sociaux. Le ministère de la Santé a officiellement lancé la 6e campagne nationale de distribution gratuite de moustiquaires imprégnés d'insecticides. Cette opération, prévue du 14 au 30 juillet 2026, permettra de doter gratuitement les ménages de plus de 5,6 millions de moustiquaires de nouvelles générations afin de renforcer la lutte contre le paludisme. Lancée au cours d'une conférence de presse, cette campagne vise à renforcer la protection des populations contre le paludisme, l'une des principales causes de consultation, d'hospitalisation et de décès, en particulier chez les enfants de moins de 5 ans et les femmes enceintes. Nous écoutons le secrétaire général du ministère de la Santé, Dr Kwaku Otobe.
3: Le paludisme demeure l'une des principales causes de morbidité et de mortalité en Afrique subsaharienne. Chaque année, cette maladie affecte des millions de personnes et entraîne d'importantes conséquences sanitaires, sociale et économique pour les familles, les communautés et les systèmes de santé. Au Togo, malgré les progrès significatifs enregistrés grâce à l'engagement du gouvernement et de ses partenaires, le paludisme reste un défi majeur de santé publique. En 2025, notre pays a enregistré 2 247 674 cas confirmés de paludisme, soit une incidence de 159 cas pour 1000 habitants, ainsi que 939 décès attribuables à cette maladie. Derrière ces chiffres se cachent des réalités humaines préoccupantes. Un enfant absent de l'école, une mère empêchée d'exercer des activités génératrices de revenus, un parent contraint de consacrer ses ressources limitées aux soins de santé ou encore une famille endeuillée par une maladie pourtant évitable et traitable. Au vu de cette situation, le gouvernement du Togo a fait de la lutte contre le paludisme une priorité nationale. Cette volonté politique se traduit par des investissements continus et la mise en œuvre simultanée d'interventions à fort impact, notamment la distribution de moustiquaires imprégnés d'insecticides. C'est dans ce contexte que s'inscrit la campagne nationale de distribution de moustiquaires imprégnés d'insecticides que nous annonçons aujourd'hui.
0: L'objectif de la campagne est de permettre l'utilisation systématique chaque nuit ainsi que son entretien pour garantir une protection durable contre les piqûres de moustiques. Docteur ATP Payakissim, coordonnateur du programme national de la lutte contre le paludisme, pour plus de précisions.
4: Actuellement, en matière de stratégie, nous avons fait le porte-à-porte pour dénombrer la population, pour dénombrer les ménages. Et nous avons fait ce porte-à-porte de fin mai au début juin. Et pour la prise des moustiquaires de façon proprement dite, la distribution, nous comptons la faire en deux phases. La première phase va concerner les régions savanes, centrales, plateaux et maritimes. Et pour cette première phase, la distribution des moustiquaires se fera du mardi 14 juillet au samedi 18 juillet. Nous comptons faire une seconde phase pour couvrir le reste des régions, notamment la région de l'Akara et la région Grand Lomé. Et pour cette seconde phase, nous ferons la distribution du dimanche 26 juillet au jeudi 30 juillet. Et donc, nous espérons qu'avec ces deux phases, toute la population sera couverte et que nous serons tous protégés contre le paludisme.
0: Restons toujours dans le cadre de la santé pour vous dire que l'hôpital de référence Dr Lafier a lancé son premier magazine d'informations sanitaires. L'Atier Magazine présente à Lomé cette nouvelle publication se veut un outil d'information et d'éducation sanitaire. Elle propose des contenus consacrés aux grandes thématiques de santé, aux parcours de soins, aux mesures de prévention ainsi qu'aux expertises développées au sein de l'établissement. À travers cette initiative, l'hôpital entend renforcer le lien avec les populations en mettant à leur disposition une information fiable, claire et utile. Nous écoutons le directeur général de l'établissement, le médecin lieutenant-colonel Eyouvei Akata.
5: Dans ce premier numéro, comme vous l'avez vu, on a d'abord parlé du cancer. C'est quoi le cancer? Comment on peut traiter le cancer? Quels sont les équipements dont on a besoin pour traiter le cancer? On en a parlé. Ensuite, on a parlé de la dengue. Vous voyez, c'est, depuis 2 ans, la dengue s'est mise dans notre pays. Et les gens prennent ça comme un palud banal qu'on traitait qui n'a pas marché, mais en fait, c'est autre chose. Donc, on a parlé de ça pour que les gens comprennent que quand on est malade, on a la fièvre, on est fatigué, qu'on va à l'hôpital et on dit que c'est pas lui, que c'est pas palud, ça peut être la dengue. Donc ça permet aux médecins qui jusque-là ne pensaient pas faire le test de dengue de le faire. Ça permet aussi aux patients de comprendre ce que c'est que la dengue, dont les symptômes ressemblent un peu au palud, et qui sont même plus graves que le palud, parce que les gens, ils font des complications jusqu'à ils en meurent. Donc on a parlé de ce sujet, on a parlé du diabète, qui est un sujet qui est préoccupant.
0: Colonel Eyouvei Akata, directeur général de l'établissement médecin lieutenant, il est le directeur de l'établissement Dr Alefia. Pour son premier numéro, l'Afia Magazine présente les différentes composantes de la prise en charge du cancer, notamment l'oncologie médicale, la radiothérapie et la médecine nucléaire, afin de mieux faire connaître ces spécialités et leur rôle dans le parcours de soins des patients. Médecin commandant Lomdo Mazama, rédactrice en chef de l'Afia Magazine.
6: L'Afia Magazine, c'est un magazine de vulgarisation santé adressé aux patients, à leurs familles et à toute personne soucieuse de sa santé. Parce que nous avons compris qu'il est important de comprendre des sujets liés à la santé pour pouvoir mieux se soigner, pouvoir mieux prévenir certaines maladies. Dans le magazine, l'Afia Magazine, vous trouverez différentes rubriques. La première rubrique et la rubrique principale, c'est le dossier central. Chaque numéro de l'Afia Magazine contiendra un dossier central. Ce dossier central est un sujet de santé publique. Par exemple, quand on parle du premier numéro, le premier numéro parle des cancers parce que c'est un sujet de santé publique, c'est un sujet d'intérêt public, pas seulement national mais aussi international parce qu'on a remarqué une recrudescence des cancers. Donc ce sujet parle du traitement du cancer, de la prise en charge du cancer de manière simplifiée, avec des termes simples, des termes accessibles à la population non médicale.
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0: Et dernière information à l'actualité nationale dans cette édition du soir. Le syndicat des travailleurs du commerce du Togo, Syntacom Togo, a renouvelé ses instances dirigeantes réunies en congrès extraordinaire électif samedi dernier au siège de la coordination de la Confédération syndicale des travailleurs du Togo, CCT. Les délégués ont porté leur choix sur Meza Bemeli pour diriger désormais l'organisation. Élu secrétaire général, il prend les commandes du syndicat pour un mandat de 4 ans renouvelable une seule fois. Dans la résolution finale adoptée au terme des travaux, les congressistes ont confié au nouveau bureau exécutif plusieurs missions, notamment la modernisation de la gouvernance du syndicat, la promotion de la démocratie syndicale, de la transparence et de la redevabilité. Meza Bemeli, secrétaire général du Syntacom Togo, qu'on écoute sur sa mission.
7: Mes impressions, disons que ce n'est pas un soulagement, parce que je me dis qu'il y a beaucoup de travail à faire. Donc, tout ce que je peux dire, ce que les camarades attendent de nous, on fera de notre mieux. On aura beaucoup de chantiers. D'abord, comme nous l'avons dit au Congrès, il faudrait qu'on revoie notre convention. À part ça, il faut chercher d'abord à négocier avec les employeurs, puisque déjà, il y a des problèmes internes selon ce que les camarades délégués nous ont fait part. Essayer d'assainir ça et avant maintenant d'aller aux autres congrès dans le futur. Le problème premier qu'il faut attaquer, d'abord d'assainir notre structure Syntacom, de mettre en place tout le mécanisme permettant de suivre tout, que ce soit dans le domaine financier et que dans le domaine administratif. Par rapport aux compétences des membres, nous pensons dans les futurs sûrement que tous après le conseil syndical, nous allons lancer déjà des formations de base au niveau des structures de base, puisque nous aurons à intervenir directement au niveau des structures. Nous sommes nombreux, on ne peut pas chaque fois rassembler tout le monde, donc nous allons faire des visites au niveau des entreprises et faire des formations avec l'accompagnement de la CSTT.
0: Le secrétaire général du Centracom, le nouveau, bien sûr, a également évoqué les difficultés auxquelles est confronté le secteur du commerce. Il s'est engagé à œuvrer avec son équipe à l'amélioration des conditions de travail et à apporter des réponses concrètes aux principaux défis du secteur. Meza Bemeli, qu'on retrouve pour des précisions.
7: Nous avons des renvois abusifs dans certaines sociétés. Nous avons des sociétés qui n'appliquent pas le SMIG qui est chez nous à partir de son 6886 francs. Certains employés paient même en bas de ça. Dans le secteur, effectivement, les problèmes, nous allons voir que nos employeurs pratiquement sont des dictateurs. C'est-à-dire qu'ils utilisent les employés comme des esclaves. Le temps reparti pour le travail, nos confrères travaillent même plus que les heures prévues par la loi, plus que les 8 heures du temps. Commence à 8 heures, des fois finit à 19 heures ou 20 heures. Donc ça aussi, c'est des problèmes. Et à part ça, il y a des tensions entre les jeunes Libanais et nos confrères, nos camarades dans les sociétés. C'est quelques de ces problèmes qu'on verra avant maintenant. En fait, Centracom, c'est un syndicat qui intervient dans le domaine de commerce. Dans tous les domaines, que ce soit en papeterie, que ce soit en entreprise, que ce soit dans les petits marchés, le syndicat intervient pour essayer d'accompagner ses membres. Nous sommes de plusieurs secteurs. Il y a le papeterie, comme les champions. Les champions, ils sont dans les divers. Il y en a plusieurs. L'alimentation, dans le matériau de construction, comme la société, comme les comestibles, les prêts-à-porter.
0: Monsieur Ejeda, nous sommes ainsi arrivés à la fin de cette édition. Merci de nous avoir suivis. Le prochain rendez-vous avec la dynamique équipe de la rédaction de Canal FM, c'est demain matin sur la même fréquence, la 93.5 FM, ceci pour d'autres points de l'actualité. Mais d'ici là, je vous souhaite à toutes et à chacun une fructueuse semaine de travail. Surtout, prenez soin de vous et de vos proches, car il n'y a qu'une seule vie et chaque jour est une vie. Et profitez de chaque instant de votre vie. Pour votre méditation, retenez ceci. Ce qu'on ne peut pas changer, apprend à le supporter. Pour votre méditation, retenez surtout ceci. Ce qu'on ne peut pas changer, apprends à le supporter. Messieurs et dames, n'oubliez pas de fréquenter les gens heureux, car le bonheur est contagieux. Excellent début de semaine et agréable soirée à toutes et à tous. Bon suivi de programme sur la 93.5 FM, Canal FM, la radio la plus écoutée de Lomé.

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3: Monsieur, bonsoir et bienvenue sur la West Africa Démocratie Radio. Info chez vous, voici le sommaire. À la une de l'actualité ce soir au Sénégal, plusieurs organisations féministes ont organisé une marche à Dakar hier pour dénoncer les cas de féminicide après deux affaires meurtrières survenues ces derniers jours.
4: L'État doit redoubler ses efforts, renforcer les dispositifs juridiques, mettre en place des sanctions exemplaires, punir autant que possible et montrer aux gens que la vie des femmes est prioritaire dans ce pays. Nous rassurer en essayant de renforcer tous les dispositifs.
3: Détail à suivre en début d'édition. En Côte d'Ivoire, Ouadon Melo annonce la création prochaine de son parti politique. L'ancien membre du PPACI et proche de Laurent Gbagbo dit fonder son action sur les principes de démocratie, de justice sociale et de solidarité. Des experts de la CDAO se réunissent actuellement en Sierra Leone, en prélude de sommet des chefs d'État prévu la semaine prochaine. Insécurité, intégration régionale, vulnérabilité économique sont entre autres sujets mis sur la table de discussion. Et pendant ce temps, à Guinée, les controversées primes de sortie versées aux membres du Conseil national de transition, désormais au cœur d'une enquête judiciaire. C'est à la demande de la CRIEF, la Cour de répression des infractions économiques, qui veut faire lumière sur le décaissement de plus de 40 milliards de francs guinéens. À suivre dans la seconde partie de ce journal, dans un peu plus d'un quart d'heure, le dossier de la rédaction, l'invité et l'actualité des sports. Bienvenue à toutes et à tous.
5: Demba Amar-Anne.
3: Au Sénégal, plusieurs associations et organisations féministes sont descendues dans les rues de Dakar hier dimanche pour dénoncer des cas de féminicide et les violences faites aux femmes et aux filles. Cette mobilisation fait suite à deux drames, le meurtre d'une adolescente de 14 ans en situation de handicap et le viol suivi d'un meurtre d'une fillette de 2 ans impliquant 3 hommes. Selon les organisations, à l'origine du rassemblement, ces faits se seraient produits les 9 et 10 juillet derniers. Plus de détails avec Sylvie Ouattraogo.
6: Elles étaient une vingtaine vêtues de noir à défiler dans les rues de Dakar hier dimanche, en choix de couleurs pour symboliser le deuil, mais aussi la colère face à la recrudescence des violences faites aux femmes et aux filles. Aminata Mbeng, l'une des organisatrices de la manifestation.
7: Pour nous, c'était important de descendre dans la rue et de montrer notre colère face à la recrudescence des féminicides au Sénégal et surtout face à l'inaction de l'État. Nous, le plus important, c'est que le message soit passé et le message est passé.
6: De plus en plus, les appels à des actions fortes se multiplient pour mettre fin aux violences sexistes et sexuelles. Elles réclament un renforcement du cadre législatif pour prévenir ces crimes et lutter contre l'impunité. Fatou Hassan, militante des droits des femmes.
4: L'État doit redoubler ses efforts, renforcer les dispositifs juridiques, mettre en place des sanctions exemplaires, punir autant que possible et montrer aux gens que la vie des femmes est prioritaire dans ce pays. Nous rassurer en essayant de renforcer tous les dispositifs, donner des moyens aux organisations qui travaillent pour recevoir des femmes survivantes de violences, donner beaucoup plus de possibilités à des avocats pour que ces femmes-là puissent être prises en charge. L'État est là, il a toutes les données, tous les pouvoirs. S'il veut, il peut mettre fin à ce qui est en train de se passer dans ce Sénégal-là.
6: Selon les organisations mobilisées, le meurtre d'une jeune femme et celui d'une fillette de 2 ans porte à 9 le nombre de femmes et de filles tuées depuis le début de l'année 2026. Un chiffre qu'elle juge alarmant. En début d'année, le président Bassirou Diomaye Faye avait prôné la tolérance zéro face aux féminicides.
3: Sylvie Ouattraogo, le Sénégal toujours où les tensions s'accentuent au sommet de l'État. Le président de l'Assemblée nationale, Ousmane Sonko, a vivement critiqué le chef de l'État, Bassirou Diomaye Faye, allant jusqu'à menacer de faire tomber le gouvernement par le biais de motions de censure. La coalition Diomaye président, dans une sortie ce lundi, s'indigne de cette déclaration de l'ancien Premier ministre et se dit prête à défendre l'action du chef de l'État, Cheikh Ndiaye.
8: S'exprimant dimanche à Touba lors de l'inauguration du siège de son parti, le PASTEF, Ousmane Sonko a accusé le président de la République de s'éloigner du projet politique porté lors de leur accession au pouvoir. Il reproche notamment à l'exécutif de renoncer à la renégociation de certains contrats stratégiques liés aux ressources naturelles et de privilégier, selon lui, des considérations politiques au détriment des préoccupations des Sénégalais. Fort de la majorité l'immunité parlementaire détenue par le PASTEF, le président de l'Assemblée nationale affirme disposer des moyens institutionnels pour contraindre le gouvernement. Nous le ferons autant de fois que nécessaire, a-t-il déclaré en référence à d'éventuelles motions de censure. Ces déclarations marquent une nouvelle étape dans les divergences désormais publiques entre les deux anciens alliés. Le premier ministre Ahmadou Al-Aminou Mohamed Lo a rapidement réagi dans un message publié sur les réseaux sociaux. Il a estimé que chercher à faire du patriotisme le monopole d'un seul camp revient précisément à le trahir, sans citer directement Ousmane Sonko. Dans un communiqué publié ce lundi, la coalition Diomaye Président s'est indignée de la déclaration du président de l'Assemblée nationale. L'alliance se dit plus que mobilisée pour défendre l'action du président de la République.
3: En Côte d'Ivoire, je vous l'annonçais il y a quelques instants, Ouadon Melo lance les bases d'un nouveau parti politique. L'ancien candidat à la dernière présidentielle d'octobre 2025 dit avoir le quitus de ses sympathisants et de son équipe de campagne pour lancer la création de cette formation politique, une décision qui a été entérinée lors d'une assemblée plénière tenue à Abidjan le week-end. Plus d'explications à Abidjan avec Marcel Ariston-Blay.
9: Cette décision est intervenue à l'issue d'une assemblée plénière réunissant le samedi 11 juillet ses partisans ainsi que les membres du comité d'organisation de sa campagne. Selon lui, cette nouvelle formation aura pour ambition de promouvoir et de défendre les idéaux qu'il entend mettre au service de la Côte d'Ivoire. Selon le communiqué, cette nouvelle organisation politique se veut une force de proposition, de rassemblement et d'alternance. Elle entend fonder son action sur les principes de démocratie, de justice sociale, de bonne gouvernance, de solidarité et de mérite. Le document précise également que le parti s'engagera en faveur de la souveraineté nationale, du développement et de la renaissance de la Côte d'Ivoire. Prenant la parole au cours de cette assemblée, Ouadon Melo a présenté les grandes orientations de son projet politique. Il a lancé un appel aux forces patriotiques, progressistes, démocratiques et souverainistes afin qu'elles se rassemblent autour de cette initiative pour, selon ses propres termes, bâtir une Côte d'Ivoire plus juste, plus prospère, plus unie et pleinement souveraine. Le communiqué annonce enfin le démarrage immédiat des travaux préparatoires du congrès des pionniers dont la date de tenue sera communiquée ultérieurement. Ancien haut responsable du PPACI et ancien proche collaborateur de Laurent Gbagbo, Ouadon Melo ouvre ainsi une nouvelle page de son engagement politique. Cette initiative marque son retour sur la scène partisane avec l'ambition de s'imposer comme un acteur du débat politique national.
3: Des explications de notre correspondant à Abidjan, Marcel Ariston-Blay. On marque une courte pause.
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3: Freetown, la capitale de la Sierra Leone, s'apprête à accueillir le 69e sommet des chefs d'État et de gouvernement de la CEDEAO. La rencontre est prévue la semaine prochaine. En attendant, les experts de l'organisation est-africaine se réunissent déjà, et cela depuis hier, pour examiner les performances administratives, financières et institutionnelles du bloc sous-régional. Maïmouna Fofana.
10: Durant ces trois jours, les délégués des États membres de la CEDEAO examinent les rapports de la mise en œuvre du budget, les ressources humaines, la performance institutionnelle et d'autres questions de gouvernance. L'objectif est d'améliorer l'efficacité et la responsabilisation des institutions de l'organisation ouest-africaine. Damtien Tintibidja est la vice-présidente de la CEDEAO.
11: L'important est d'accélérer le processus d'intégration régionale. Nous devons et développer notre potentiel humain, veiller à la bonne gouvernance de nos institutions communautaires, promouvoir l'égalité de genre, résoudre la problématique de la jeunesse.
10: Prenant la parole, le président de la Commission de l'administration et des finances, Komba Momo, a réaffirmé l'engagement de la Sierra Leone à travailler avec les États membres et les institutions de la CEDEAO pour réussir le pari de l'intégration régionale, la paix, la sécurité et le développement durable.
12: Les défis auxquels notre région est confrontée, comme la menace sécuritaire, la vulnérabilité économique, le changement climatique, le chômage des jeunes, exigent une amélioration efficace de notre organisation, la CEDEAO. Cela permettra non seulement d'assurer une gestion financière saine, une gestion responsable des ressources et d'améliorer la performance de nos institutions.
10: Après cette rencontre préparatoire, Freetown, la capitale sierra-léonaise, abritera le 19 prochain la 69e 19e session ordinaire de la conférence des chefs d'État et de gouvernement de la CEDEAO.
3: En Guinée, les primes de sortie accordées aux membres du Conseil national de transition suscitent une polémique. La Cour de répression des infractions économiques et financières, la CRIEF, a ouvert une enquête afin de faire la lumière sur le décaissement de plus de 40 milliards de francs guinéens destinés aux 81 conseillers. La société civile salue cette initiative. À Conakry, correspondance de Tierno Alpha, Ibrahim Abalde.
13: Les investigations doivent porter notamment sur la gestion financière et comptable du CNT depuis le début de la transition, l'utilisation des ressources publiques, le recrutement et la rémunération du personnel de l'administration parlementaire, ainsi que l'inventaire des biens et des subventions accordées dans le cadre des travaux liés à la nouvelle constitution. Une affaire que la société civile guinéenne suit de près. Ibrahim Balaya Diallo est le président du Forum civil guinéen.
14: L'indemnité de départ, selon le règlement intérieur du CNT, c'était de les payer 6 mois de leur salaire qu'ils percevaient mensuellement. Maintenant que la CRIEF s'en saisisse, moi je trouve que c'est dans l'ordre normal des choses. On vous a donné de l'argent pendant des années à gérer. Maintenant, puisque la CRIEF est là pour ça aussi, il faut que la CRIEF exerce ses prérogatives.
13: En réaction à cette affaire, le secrétaire général du Conseil national de la transition a apporté des précisions. Il affirme que les fonds concernés n'ont finalement pas été versés aux conseillers. Il soutient également que le processus administratif engagé respectait les procédures internes en vigueur. Il assure que l'institution entend coopérer pleinement avec la justice afin que toute la lumière soit faite sur ce dossier. Cette procédure judiciaire contre les membres du Conseil national de la transition intervient alors que dans un décret rendu public samedi, le président de la République Mamadi Doumbouya a fixé au vendredi 17 juillet 2026 la séance inaugurale du nouveau Parlement ainsi que l'installation des nouveaux députés. De Conakry, Tierno Alpha Ibrahim Baldé pour la West Africa Democracy Radio.
3: Et au Mali, l'armée a communiqué un nouveau bilan des opérations menées après les affrontements de la semaine dernière à Anéfis, dans le nord du pays. Selon l'état-major général des armées, les combats ont fait une trentaine de soldats tués, une soixantaine de blessés dans les rangs des forces armées. Le commandement militaire affirme également avoir neutralisé plus d'un millier d'assaillants au cours de ces opérations. Je vous propose d'écouter Élisée Jean Dao, il est le chef d'état-major général des armées du Mali.
15: L'enjeu pour nous à Anéfis, c'est surtout tactique, parce qu'Anéfis, ça nous permet toujours de garder la porte sur Kidal et de continuer à protéger Agalo, puis Tessali. Mais voilà, donc on était là pour montrer que, conformément à nos plans, il fallait laisser à l'ennemi une certaine conviction de notre faiblesse et puis le frapper donc de sortie pour surtout les groupes armés, parce que pour eux, quand ils ont Anéfis, donc Anéfis c'est la porte aussi je dirais donc à la sortie de Kidal vers Gao. Du coup c'est un terrain dans lequel donc sous lequel passe beaucoup de trafic, parce que vous savez Anéfis ça donne directement donc sur le TMC, et puis ça peut continuer de l'autre côté au sud par ça peut continuer jusqu'à Itébéza, ça peut remonter un peu donc au nord pour aller vers l'État Masina et accéder aux autres pays. Et aujourd'hui, on peut dire qu'on a un bilan quand même qui est en train d'évoluer en termes de destruction du côté ennemi. Je peux vous dire qu'on a dénombré plus d'un millier donc de terroristes neutralisés. 10 engins blindés étaient identifiés formellement. Plus tard, donc les retraites ont continué. Donc 4 autres ont été. Et puis plein d'autres dégâts que l'ennemi a subis. Alors du côté ami, nous déplorons la perte d'une trentaine de personnes pour le moins, d'une trentaine de martyrs, de camarades qui sont tombés, paix à leur âme. Et puis voilà, donc on a des blessés aussi, une soixantaine, dont des cas graves. Et voilà, donc nous les souhaitons tous prompt rétablissement. En tout cas, le bilan, il est élogé du côté des FAMA et de leurs partenaires.
3: L'instant, Élisée Jean Dao. Il est le chef d'état-major général des armées du Mali. C'est la fin de la première partie de ce rendez-vous d'information. La suite dans quelques instants, mais avant le rappel des titres. Au Sénégal, plusieurs organisations féministes ont organisé une marche hier à Dakar pour dénoncer les féminicides après des affaires meurtrières survenues ces derniers jours. Et puis en Côte d'Ivoire, Wadoun Melo annonce la création prochaine de son parti politique. L'ancien membre du PPACI proche de Laurent Gbagbo dit fonder son action sur les principes de démocratie, de justice sociale et de solidarité. Les experts de la CEDEAO se réunissent en Sierra Leone en prélude au sommet des chefs d'État prévu la semaine prochaine. Insécurité, intégration régionale, vulnérabilité économique sont entre autres sujets mis sur la table de discussion.
16: Au cœur des actualités du Bénin, pour la West Africa Democracy Radio, je suis Assis Adam Soulé à Cotonou. 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
3: Le dossier de la rédaction nous mène au Bénin où les étudiants de l'université d'Abomey Calavi disposeront bientôt de nouveaux bus pour leur déplacement sur le campus et ses environs. Le gouvernement, à travers le ministère des Finances, a récemment renforcé le parc automobile universitaire avec de nouveaux moyens de transport en commun destinés à améliorer la mobilité des apprenants. Notre correspondant à Cotonou, Aziz Adam Souli, s'est intéressé au sujet suivant son reportage.
16: Dans le campus d'Abomey Calavi, l'ambiance est vive. Chaque matin, les étudiants s'engagent dans une course contre la montre pour allier les amphithéâtres, les résidences ou encore les centres d'enseignement excentrés. Une mobilité jusqu'ici mise à rude épreuve par l'insuffisance et la vétusté de moyens de transport. Dans ce temple du savoir, l'annonce par les nouvelles autorités de l'arrivée de nouveaux bus sonne comme un soulagement. Farage et Franck sont tous deux étudiants en lettres modernes.
17: Déjà, nous avons eu un bon moment de manque de bus sur le campus. Et ça nous dérangeait de quitter nos maisons respectives pour venir au cours. En temps, nous avons la possibilité de prendre déjà 100 francs pour quitter la maison et venir sur le campus. Mais nous avons eu une longue période. Ça nous a vraiment rendu la tâche difficile. Mais l'arrivée de ces bus vont vraiment nous arranger. Et ça va aussi nous permettre d'économiser le petit déjeuner que nos parents nous donnent.
18: Cela peut faciliter le transport des étudiants et diminuer les accidents de circulation. Moi, la fois passée, j'ai été ramassé par une moto. Et je crois bien que si c'était dans une voiture, comme le bus par exemple, cet accident ne serait pas arrivé.
16: Pour les étudiants qui sont les principaux bénéficiaires de ces bus, les autorités doivent aller au-delà de l'acquisition de ces moyens de transport. Elles doivent aussi assurer leur entretien.
19: Pour des déplacements, par exemple, si je prends les sorties pédagogiques des étudiants, il y a d'autres bus qui ne se portent pas en bonne santé. Les étudiants doivent faire les sorties pour en fait mieux apprendre.
16: Si les usagers saluent majoritairement ce geste des autorités, ils gardent tout de même les yeux grands ouverts sur la logistique. Une vigilance partagée par leurs représentants syndicaux qui voient en cette acquisition une victoire d'étape, mais pas une fin en soi.
20: Le bureau de coordination des comités de ligne, c'est une institution spécialisée de la Fédération nationale des étudiants du Bénin, qui est en charge du transport universitaire depuis près d'une trentaine d'années. Et notre rôle, c'est de collaborer avec les conducteurs, avec le COSAC, pour la gestion des transports universitaires, pour permettre un transport fluide et aider les étudiants à pouvoir voyager et à bord du bus. Donc je pense que déjà avec cette avancée, ça peut aider beaucoup d'étudiants qui n'avaient pas eu accès au transport universitaire.
21: Il faut que ces nouveaux bus soient réellement pour les étudiants. Je parle réellement des étudiants parce que j'ai eu des cas où un bus qui est supposé transporter environ 60 étudiants, on en arrive jusqu'à 80. Donc c'est également une gestion, donc il faut éviter le surcharge, il faut revoir. Et je sais que le bureau est suffisamment rempli de personnes très sages pour ne plus tourner à l'époque ancienne.
16: Du côté des autorités universitaires et du COSAC, le Centre des œuvres universitaires sociales, on affiche plutôt une grande satisfaction. Cette bouffée d'oxygène est perçue comme un levier essentiel pour apaiser le climat social et améliorer les conditions d'études. Quant aux craintes des étudiants sur le mode d'utilisation, la ministre des Enseignements supérieurs, techniques et de la formation professionnelle se veut rassurante. Romaric Medega-Fagla.
22: Les équipes du ministère de l'Enseignement supérieur et en plus des cadres du ministère des Finances sont en train de revoir l'ingénierie derrière. C'est-à-dire que le système de transport, les chemins, la répartition, tout ça, ils sont en train de construire ça en ce moment même où je vous parle. Les lits, voilà, vont changer. Il faudra construire des abris bus. Il y a un certain nombre de choses qui vont accompagner cela. Et les réflexions sont en train d'être menées pour tout ce qu'il y aura comme accompagnement derrière.
16: Avec l'acquisition de ces nouveaux bus, l'université d'Abomey-Calavi espère tourner définitivement la page des bousculades interminables aux arrêts de bus. Le défi est désormais double, assurer une gestion rigoureuse et cultiver l'esprit civique des étudiants pour que ces biens publics durent le plus longtemps possible. Cotonou, Aziz Adam Soulé pour la West Africa Democracy Radio.
3: Et nous restons au Bénin où cela fait plus d'un an que le journaliste Hugues Komlan Sosokpe est en détention. Le fondateur du média Olofofo a été arrêté le 10 juillet 2025 en Côte d'Ivoire avant d'être envoyé au Bénin où il est actuellement en détention. Hugues Komlan Sosokpe s'était fait connaître pour sa couverture critique de l'actualité politique au Bénin. Avec 50 journalistes ouest-africains, Reporters sans frontières signe une tribune pour appeler le président béninois Romuald Ouadani à le libérer. On en parle avec Jeanne Lagarde, responsable plaidoyer Afrique subsaharienne à RSF. Elle est l'invitée de la rédaction ce soir.
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3: Bonjour Jeanne Lagarde.
0: Bonjour.
3: Plus d'un an après l'arrestation du journaliste béninois Hugues Komlan Sosokpe, dans quelles conditions se trouve-t-il aujourd'hui?
0: Actuellement, Komlan Sosokpe est donc toujours en détention. On sait que ses conditions de détention se sont légèrement améliorées, mais c'est vrai que pendant plus de 8 mois, il est resté détenu sans pouvoir désormais. Ses conditions de détention se sont très légèrement améliorées, mais il est quand même encore détenu sans date de procès connue, de manière totalement arbitraire.
3: Vous avez dit que ces conditions de détention se sont légèrement améliorées. Qu'est-ce que vous entendez par cela?
0: Légèrement améliorées dans le sens où désormais il a droit à environ 2 heures, plusieurs fois par semaine, de sortir de sa cellule et peut voir de temps en temps sa famille. Mais c'est quand même des conditions très compliquées. Et une détention arbitraire, donc moralement, psychologiquement, c'est toujours un peu compliqué de se retrouver dans ces conditions-là.
3: Et vous avez appelé le nouveau président béninois Romuald Ouadani à le libérer. Est-ce que vous avez peut-être espoir quelque part que votre appel sera entendu?
0: Alors effectivement, récemment, donc RSF a publié une tribune qui a été signée par une cinquantaine de journalistes ouest-africains pour appeler justement à sa libération. Et on a appelé effectivement le nouveau président à tout mettre en œuvre pour le libérer. Lui et aussi son collaborateur Ali Moumi, qui est également victime de détention arbitraire. Cet appel, c'est aussi justement un appel au nouveau président, et ça pourrait être justement un engagement fort de son tout nouveau mandat. Donc effectivement, on espère que cet appel sera entendu.
3: Bien avant cette démarche, vous avez quand même saisi la Cour de justice de la CEDEAO pour dénoncer ce que vous qualifiez de détention arbitraire. Comment est-ce que vous suivez ce dossier que vous avez introduit au sein de la juridiction est-africaine?
0: Alors effectivement, il y a quelques mois, RSF saisissait la Cour de justice de la CEDEAO justement parce que Hugues Komlan Sosokpe, pour rappel, a été bénéficié du statut de réfugié au Togo. C'est un journaliste d'investigation béninois. Il a été arrêté en Côte d'Ivoire et transféré quelques heures plus tard au Bénin dans un avion privé, en dehors de tout cadre légal. Donc effectivement, RSF avait saisi la Cour de justice de la CEDEAO pour qu'elle se prononce sur les responsabilités à la fois du Bénin, mais aussi de la Côte d'Ivoire. Et donc effectivement, on suit ce dossier avec grande attention. Pour le moment, le dossier est encore en cours, donc on attend, mais effectivement, on suit ce dossier dans l'espoir que la Cour de justice se prononce.
3: Et quelles sont les autres démarches que vous prévoyez de faire à l'échelle internationale? Est-ce que vous envisagez de saisir d'autres institutions?
0: Alors pour le moment, comme je vous le disais, on attend que la Cour de justice se prononce. On continue de suivre le cas avec attention, son cas, mais aussi celui d'autres journalistes détenus, notamment son collaborateur Ali Moumi. On continue les démarches également en interne pour continuer le plaidoyer autour de sa libération, continuer à faire connaître son cas. Donc ça va passer notamment par du plaidoyer, mais aussi par des publications à plus grande échelle, des vidéos, histoire de faire connaître son cas à plus grande échelle, à la plus grande échelle possible. Et voilà, en espérant obtenir sa libération très rapidement.
3: Et au-delà de Ukomla Sosokpe et de son collaborateur, d'autres journalistes sont inquiétés dans la sous-région, en Afrique de l'Ouest. Alors, quelles sont justement vos recommandations pour en finir avec cette problématique?
0: Alors, effectivement, malheureusement, les journalistes qui sont victimes de détentions arbitraires ou qui passent du temps en prison à cause de leurs écrits, ça reste une réalité en Afrique de l'Ouest, mais pas que, en Afrique de manière générale. Les recommandations de RSF restent souvent régulières, c'est ne pas envoyer les journalistes en prison pour leurs écrits et surtout ne pas se baser sur des charges abusives comme par exemple celles de Ukomla Sosokpe, qui sont des allégations de terrorisme notamment, et ce sont toujours des charges très graves, la plupart du temps issues du code pénal ou autre, et donc il faut toujours se baser sur les textes de loi qui régissent la presse, justement le code de la presse, et dépénaliser justement les délits de presse afin qu'aucun journaliste ne puisse se retrouver en prison pour son travail, tout simplement.
3: Je vous remercie, Jean de Lagarde.
0: Merci à vous.
3: L'actualité des sports avec du football, cas du Sénégal, après son limogeage, Pape Thiaw ne partira pas. Les mains vides, l'ancien sélectionneur devrait toucher une indemnité de licenciement estimée à 240 millions de francs CFA, une somme prévue dans son contrat selon Bakary Cissé, président de la commission communication de la Fédération sénégalaise de football. Selon toujours Bakary Cissé, cette somme correspond à 8 mois de salaire de l'ancien sélectionneur qui percevait 30 millions de francs CFA net par mois. La police sud-africaine enquête sur les circonstances de la mort de Jayden Adams, le milieu de Bafana Bafana, âgé de 25 ans et décédé après avoir participé à la Coupe du Monde. Son père indique que la famille attend les résultats de l'autopsie. Le ministre sud-africain des Sports appelle de son côté à éviter toute spéculation sur les causes du décès. Des hommages ont été rendus à Jayden Adams avec une minute de silence observée lors des quarts de finale du mondial disputé samedi. Et parlons maintenant de la Coupe du Monde féminine. Des moins de 17 ans, le Ghana, le Nigeria, la Zambie et le Kenya ont décroché leur qualification. Les Ghanéennes retrouvent le mondial pour la première fois depuis 2018 après leur victoire au tir au but face au Sénégal. Le Nigeria, de son côté, disputera une 9e phase finale après avoir éliminé le Bénin. La compétition se tiendra du 17 octobre au 7 novembre prochain au Maroc. Le royaume chérifien accueillera les 4 prochaines éditions du tournoi. C'est la fin de cette édition d'information sur la West Africa Democracy Radio. Madame, monsieur, merci de l'avoir suivi. Merci à Moustapha Seck, à la partie technique et à Maud Diouf qui vous a permis de nous suivre sur nos plateformes digitales. Devant ce micro, Demba Amar-Anne. Portez-vous bien, que la paix soit avec vous. Bonsoir.
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2: 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Il est 19h.

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0: Mesdames, messieurs, bonsoir et bienvenue dans cette émission. On s'éclate, c'est tous les lundis et mercredis sur Canal FM quand il sonne 19h30 GMT. J'espère que vous allez bien, mesdames, messieurs. Kiki Sosa est à la mise en onde et la réalisation de cette émission. Pascal, bonsoir.
1: Pour moi, je reviens là. De qui? Après, Amadé.
0: Ah oui, à mes foins.
1: De vieux.
0: Ah, mais si, à mes foins.
1: Si, à mes foins. 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
1: 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le travail c'est l'indépendance telle doit être la devise de votre génération n'être à la charge de personne

0: Il se passe des choses et Mouletjo. C'est le titre de cette chanson de King Papa Vimensa.
1: Et puis, il y a le Hamari. Il y a fini. Bon, c'est oui. Bon, on a une sous-sous en vide. Elle est philosophique.
0: Ficker.
1: Et puis, des fois, ça fait du bien.
0: De couler les larmes.
1: De couler les
0: sincèrement.
1: Larmes. Sincèrement. 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

0: Mais buvez avec modération.
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0: 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Après être servi, il a remis 5000 francs à la vendeuse et c'est le seul billet qu'il avait dans sa poche. Après avoir mangé, il va chez la vendeuse pour prendre sa monnaie. Mais cette dernière lui dit qu'il lui a pas encore donné l'argent. Mesdames, messieurs, qu'allez-vous faire si vous étiez à la place de ce jeune homme? C'est le thème ce soir dans cette émission On s'éclata.
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0: 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Et il n'est pas plein de quoi. 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
4: Maître
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4: Eh, il
0: a, de qui?
3: Allô?
0: Oui, mille encore, ça, Zoro.
3: Bernard, on va voir que vous avez l'apprentissage. Les gens frappés. Et que vous avez un peu de temps. On va les blomber. Et le colonel, on va venir tout seul. Et on va les blomber. On va sortir gagnés. Il y a deux gros gros là. On va voir les pommes. Il y a une survivable. Et après, on va voir les gens. On va les faire dans les. Derrière, on va voir les gens. On va voir les gens. Et nous sommes. Nous sommes là, si nous trouvons. Nous sommes là, nous 200. Comme 100 francs, quand on a 100 francs, au besoin de la mère va de quelques décimes, il me sort 200 francs sur la mère. Il y a une petite indignation, et bien nous sommes gagnés en chantier, mais chantier. Depuis qu'il y a une décimée, il me signe un rapport. Tant que la gagne, on donne un zircadé. Et qui donne un coup de foufou, nous avons donné un zircadé à Baya, la tchoro, l'engagé à Kafra, le corps à 4 et 5 balles de fond. Et moi, le corps à 95, 97 000 avec mon ami.
0: Ok, d'accord.
3: Quand encore il y a une haïti.
1: Eyon, merci beaucoup.
0: Zoro, Zananyo.
1: Plus
0: de 30 ans, toi.
1: Voilà. Au point que l'eau, la senti, il y a des merci.
0: Zoro, à quoi
1: l'eau? Et nous, et John Adamo, dinemi be mi anoka me kaka e ba po 01 amola no yoko e
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1: a John Adamo me di yena ya me do va prendre décision de be e nke onglo na noaro glitchi we nke
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0: quotidien
1: et en retour que me dit oh non on m'a c'est gomo il y a soga no ku huye il y a bon la domé be
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1: kiki society à la mise en onde et la réalisation de cette émission. Je suis TP.
0: Je suis Pascal.
1: Mesdames, messieurs, merci à toutes et à tous de nous avoir suivis. Prenez bien soin de vous. C'était en s'éclate.

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2: 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Il est 21h.

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0: Bonsoir à tous, il est 21h, passé de 32 minutes dans le studio bleu de Canal, bleu-blanc. Bon, ce n'est plus complètement bleu, aujourd'hui c'est bleu-blanc. Mesdames et messieurs, bonsoir et bienvenue dans votre émission de Vous et Moi. Eh oui, vous savez que c'est tous les lundis. Je vous présente l'équipe, moi c'est Sweetie Larson. Au moment d'amour, si vous préférez. J'ai dit, le nom n'a pas changé, même si les rubriques ont changé. Kiki Sosa, il est toujours fidèle à son poste et il est derrière la baie vitrée. Et Chef Nati est également là pour sa rubrique. Voilà. Bonsoir et bienvenue à toi.
1: Bonsoir. Et bonsoir, oui. C'est un souci. Et la journée?
0: Ça va. Ça va. Comme un lundi.
1: Je vois un peu... pas trop chaud là.
0: Souvent les lundis même, je suis pas trop chaud.
1: mais la voix n'a pas changé, la voix est toujours vive.
0: Bon, et là, c'est normal.
1: Une voix originale qui...
0: Wow, je suis flattée, merci.
1: Une voix de référence.
0: Merci
1: alors. C'est la radio.
0: Merci. Alors, j'espère que vous aussi, vous avez passé une bonne journée. En tout cas... la semaine a commencé, il faut l'attaquer, hein, il faut foncer, il faut garder les objectifs, il faut regarder droit devant soi, ne pas baisser les bras, parce que comme je l'ai dit, à la fin de l'année, vous devez faire un bilan positif. Cette année, que de la positivité, c'est ce que je vous souhaite. Bienvenue à tous, installez-vous confortablement, on va démarrer avec cette chanson et on revient pour la toute première rubrique.

Voilà, nous sommes de retour pour la toute première rubrique. Eh bien, comment ça marche? Ce sont les trucs et astuces que je vous propose pour venir à bout de vos bobos de la vie de tous les jours.

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1: Voilà comment ça marche lorsque vous voulez recevoir votre belle famille. Alors, soit c'est vous qui allez, soit c'est eux qui viennent. Prenons le cas où c'est la belle famille qui vient. C'est vrai, quand c'est la première visite, on est un peu paniqué. Pas de panique, hein, parce que tôt ou tard, vous devez les recevoir. Après tout, vous épousez leur fils ou leur fille, donc vous devez les recevoir. Généralement, c'est chez l'homme que la belle famille vient. Alors, vous êtes là et la belle famille doit venir. Il faut garder son calme et trouver les solutions. Alors, qu'est-ce qu'il faut connaître d'abord? Il faut tout d'abord être complice avec son homme pour connaître un peu les goûts de la belle famille. Surtout la belle-mère. Oh là là, c'est elle qui porte des bottes. Oh ben, l'enrobe la soutien. Bottes aux les deux filles. Alors, il faut connaître ses petits goûts parce qu'il faut l'impressionner. Ah oui, il faut l'impressionner. Vous savez, les mamans, elles sont un peu difficiles. C'est pas qu'elles sont méchantes, hein. En fait, elles sont juste protectrices de leur enfant. Vous savez que les mamans, surtout leur premier garçon ou les garçons sont les chouchous de leur maman. C'est ce qu'on dit souvent. Alors, qu'est-ce qu'il faut? Il faut garder, bien sûr, son calme, connaître les goûts de sa belle-mère. En matière de cuisine, surtout. Ah oui, la cuisine africaine et togolaise en plus. Alors, quand c'est une maman, surtout quand elle vient de chez moi, alors là, mon cher, faut te réveiller tôt. À qui toi-même, tu sais, quand elle vient d'aller, voilà, c'est problème pour toi. Ah oui. Et il faut veiller à la propreté de la maison parce qu'elle va tout vérifier. Voilà, d'abord, il faut veiller à la propreté de la maison, bien nettoyer, même si tu avais nettoyé le matin, l'heure à laquelle elle doit passer, fais tout pour bien nettoyer. Tu nettoies tout ce qui est meubles, la cuisine doit être propre parce qu'elle va vouloir chercher les puces là où il n'y en a pas. Voilà, donc il faut veiller à la propreté de ton salon, de ta cuisine et de tes toilettes. Ça, c'est valable pour tous les invités que vous recevez. Lorsque vous avez des invités à recevoir, veillez à ce que les sanitaires soient propres. Parce qu'il y a des gens qui vous disent sciemment, je veux aller faire pipi. Alors que c'est pas l'objectif, hein. C'est juste pour aller vérifier. Voilà. Moi-même qui suis ici, je le fais souvent. Voilà. Non, je l'avoue. Je l'avoue, c'est vrai que c'est pas bien, mais bon, vous savez, ce sont les habitudes qu'on a gardées. Alors, veillez à ce que ce soit propre. Voilà, désodorisant s'il le faut, au moins pour l'occasion. Alors, vous le faites et vous-même, vous vous rendez propre. Ensuite, tu demandes à ton chéri qu'est-ce que belle-mère aime, qu'est-ce que le beau-père aime. S'ils aiment les mêmes choses, ça te facilite la tâche parce que tu vas faire une seule recette. Sinon, nous, on n'a pas l'habitude de faire entrer. Si c'est foufou, on fait foufou et puis avec une sauce et puis on plane. Avec le chef Nati, on a appris que l'entrée, elle est importante. Voilà, que ce soit une entrée chaude ou une entrée froide, il faut en faire. Et ça, il vous donnera les astuces pour en concocter pour votre belle-mère. Enfin, il nous a donné beaucoup d'astuces, hein, des petites salades à faire à la maison. Ensuite, le plat de résistance. Et un dessert, un petit gâteau s'il le faut pour terminer. Parce que les desserts, c'est pas forcément les fruits. Il y a aussi, voilà, des petits fours qu'il faut faire pour recevoir la belle famille. Donc, si tu sais pas le faire, donc opte simplement pour un fruit que, pas de ton choix, hein, choix de la belle famille, ou tu peux proposer deux fruits. On peut proposer deux fruits, non? Voilà. On peut proposer deux fruits.
2: Bien sûr.
1: Voilà. Donc, tu vois. Et puis, je pense que maintenant, il y a beaucoup de pastèques. De nos jours.
2: Ils sont en saison, il y a des pastèques sur le marché.
1: Voilà. Donc, il faut proposer peut-être des pastèques.
2: Des bananes, ananas.
1: Voilà, bananes, ananas. Mais il faut couper ça d'une manière, vous appelez ça pirogue ou quoi là même.
2: Très intéressant, très séduisant. Pour voilà. Que ça puisse plaire. Si c'est des mangues en hérisson, si c'est pastèques en lune.
1: Donc, ma chère, tu connais tout ça là. En tout cas, si tu ne connais pas, c'est l'occasion de l'appeler hein, pour te former. Voilà. Alors, et puis, tu demandes un peu les habitudes de ta belle famille. Et à leur arrivée, il ne faut pas attendre à ce que la belle famille arrive. Et c'est maintenant que tu veux mettre l'eau au feu. C'est maintenant que tu cours dans tous les sens. Tu viens te présenter avec la sueur partout. Non. Réveille-toi tôt. Commence tôt. Et tu termines tôt. Comme ça, tu as un petit moment pour reprendre ton souffle, te refaire une petite beauté avant leur arrivée. Et quand ils viennent, comme à l'habitude, on les reçoit gentiment et poliment et on leur propose quelque chose à boire. Ensuite, après discussion, vous passez à table et puis les plats se succèdent les uns après les autres. Et vous faites le dessert. Alors, pendant le repas, bah, il faut pas trop réagir, trop poser de questions. Soit une fille exemplaire, une belle fille adorable qui va plaire. Hein? Parce que tu sais, il y a certaines familles qui sont très conservatrices. Et les bonnes manières, les bonnes habitudes, ça, il faut les garder. Donc, la conversation, il faut t'intéresser sincèrement à ce qu'ils disent. Écoute ce qu'ils disent. Peut-être par moment, tu peux poser des questions. Par exemple, tu sors avec un homme, il s'appelle Claude. Tu dis, mais maman, comment Claude était quand il était jeune? Voilà, et toutes les mamans sont contentes de parler de leur enfant. Et là, elle va te parler. Elle saura que tu t'intéresses vraiment à son fils. Tu vas lui dire, ah bon, il était ci, il était ça. Ah, ben, il a changé maintenant. Ainsi de suite. Et tu te tais, tu manges un peu. Voilà, c'est toi qui reçois après tout. Il faut être attentif aux besoins de tes invités. Ça, c'est très, très, très, très important. Voilà. Et aussi, il ne faut pas oublier, quand on prépare bien, le dressage est très important aussi. Si tu ne sais pas, il faut demander de l'aide. Pourquoi pas? Voilà. Alors, c'est aussi à votre chéri de vous faciliter un peu la communication. Hein, c'est à lui. Lui, c'est sa famille. Il est habitué à sa famille. Donc, il doit t'aider un peu, relancer les questions et tout, pendant que toi, tu te reposes. Puisqu'on n'a pas l'habitude en Afrique de tout apporter sur la table et puis on prend un peu, on mange jusqu'à la fin. Non. Nous, on amène ça. À la fin, on débarrasse. On amène l'autre. On débarrasse. On amène ainsi de suite. Ailleurs, tout est sur la table et puis chacun prend un peu. On mange, on passe du temps et après... on se lève pour aller peut-être au salon prendre du thé. Bon, on n'est pas ailleurs, on est ici. Donc, parlons de ce qu'on fait ici. Tu te lèves tantôt et tu vas... tu fais ceci, tu fais cela. Peut-être, ça dépend de ce que tu vas préparer. Si tu te rends compte que tu as fait les repas tôt, c'est un peu froid. Pendant que vous dégustez autre, tu peux mettre... si vous n'avez pas de... comment on appelle ça? De micro-ondes. Tu peux réchauffer un tout petit peu la sauce. Hein, juste à une température ambiante pour permettre à ce que les gens mangent, parce qu'il fait un peu froid de nos jours, la température elle est basse, donc il fait frais, il faut manger des sauces assez chaudes et il ne faut pas trop alourdir leur ventre aussi. Voilà, de toute façon, tu vas préparer selon leur goût. Voilà, et ne reste pas là, si elle te félicite, tant mieux, tu acceptes gentiment en disant merci maman. Voilà, parce qu'après tout, ta belle-mère, c'est ta maman. C'est ta deuxième maman. Voilà. Donc, tu ne paniques pas quand on te fait des reproches. Tu acceptes poliment et tu te tais. Tu auras... t'inquiète. Nous, les belles filles, là, on en a tant de revanche aussi. Mais c'est pas automatiquement. Voilà. Donc, c'est un peu ça. On ne panique pas à la fin de la soirée. Je me rappelle, il y a une amie qui m'a... invité à recevoir sa belle famille. À la fin, la belle famille, c'était normalement la maman et le papa qui devaient arriver. Mais à notre grande surprise, les deux sœurs ont débarqué. Et on était là, le cousin appelle. Tiens, alors qu'on n'avait pas prévu tout ça. Ah, et maintenant, il fallait faire quoi? Plan B.
2: Et le plat qu'ils ont préparé, comment ils ont fait?
1: C'est ce que j'ai dit, il fallait trouver un plan B. Et on a dit, mais... c'est parce que ce n'est pas ce qu'on avait prévu. La maman voulait un poisson braisé. Donc, on s'est dit, maman, papa, poisson braisé. L'homme, le chéri même, c'est le poulet qu'il aime. Donc, on a prévu tout ça. Et moi, donc, on devait être normalement 5. On se retrouve à être 8. Africain. Africain. Et on s'est dit, mais qu'est-ce qu'on va faire? Hein? En plan B. Et rapidement, on s'est dit, on n'avait pas prévu faire Akoumé dans la fête. Hein. Mais de toute façon, les choses ont commencé.
2: Là, j'ai dit,
1: bon, c'est Akoumé Sido Zouji. Tu as du piment, on va faire un petit moyo façon bricolé à ma manière. Et on a fait le truc. Et bizarrement, les gens ont apprécié plus Akoumé. que les pommes de terre et nyamanyama qu'on avait fait.
2: Là, ils ont improvisé.
1: Ah oui, on a improvisé. Et je lui ai dit, faisons ça et amenons. Et la maman s'est dit, ah, mais vous avez donné tant de mal. Oh, merci beaucoup. Et vraiment, elle a aimé. Elle a aimé, le cousin, tout le monde a aimé. Et voilà. On n'avait pas prévu de dessert. Mais finalement, c'est eux-mêmes qui nous ont apporté des fruits. Et on a profité, on l'a fait. Il y avait du vin. Le cousin aussi est venu avec 2 bouteilles de vin. Donc, tu vois, les simples choses sont parfois agréables.
2: Peut-être ils savent avant de le faire. Hein.
1: Ah,
2: ils n'ont fait pas exprès. Oui. Du fait que aussi le cousin qui est arrivé à porter du vin.
1: Mais ma cousine, elle avait paniqué. Hein. À un moment, elle était en colère. Puis, on se calme. C'est la belle-mère. On se calme. Il n'y a pas à paniquer. De toute façon, tu as la farine. Tu as du piment. Tu as de la tomate. Allez, on rentre en cuisine. On va concocter quelque chose. Et on a fait. Et voilà. Ce qui est sûr, tout le monde a mangé. C'était ça l'essentiel. Si nous-mêmes, on a eu un peu là, c'est pas grave.
2: Ça, oui,
1: nous, là, on va gérer. À la fin, nous-mêmes, on a géré. On a fait notre spaghetti quand tout le monde est parti, on a mangé. Et voilà. Et l'homme était content parce que le lendemain, la belle-mère a appelé pour remercier. Et en partant, elle dit, oh, elle a trop aimé le poisson. Est-ce qu'elle peut partir avec? On lui a fait encore un takeaway. Elle est partie avec. Voilà. Donc, l'essentiel, c'est de les impressionner. Vous savez, ce sont des humains comme nous. Voilà, avec quelques petites exigences, et puis voilà, on gère et la vie continue. Donc voilà les astuces, on ne panique pas. Prochainement, quand belle-mère va vouloir vous rencontrer, ou c'est vous, quand vous allez aller là-bas, on trouvera aussi des astuces pour ça. Mais si c'est vous qui les recevez, c'est simple, voilà, d'une manière très très simple. Eh bien, on va passer en pause. Ah voilà, ok, avant d'aller à la deuxième rubrique, on va aller à pause. Juste après la pause, on revient.
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1: Voilà, Chef Nati, c'est lui qui va intervenir dans la deuxième rubrique. Et toutes mes excuses parce qu'il avait promis de vous faire un petit quiz. Voilà, donc si vous trouvez la bonne réponse, sûrement qu'il y aura une petite surprise pour vous. J'aurais dû l'annoncer pour vous laisser le temps de réfléchir là-dessus. Mais bon, on va se rattraper. Si on ne le fait pas, on va remettre ça sur la semaine prochaine, Inch'Allah. Voilà, donc il a un petit quiz pour vous, histoire de vous motiver et vous faire gagner. Qu'est-ce qu'on va gagner d'ailleurs?
2: Bon, il y a une structure qui promet des habits, des vêtements, jolies robes et puis des t-shirts.
1: Mm-hmm. Donc, il y a des robes et des t-shirts qui sont en jeu.
2: Voilà.
1: C'est les vacances, hein? Il faut en profiter. Alors, le quiz dit quoi?
2: Le quiz, c'est... Je suis une herbe aromatique. Qui suis-je?
1: Juste, je suis une herbe aromatique.
2: Bon, le test va suivre comme...
1: Qui suis-je?
2: Voilà. Donc, si tu permets, je lis le...
1: Oui,
2: voilà.
1: Vas-y.
2: Bon, je suis une herbe aromatique. Je suis une herbe aromatique. Dans mes sollicitations naturelles, je suis une plante potagère et jardinière. Je pousse dans un endroit aéré et humide. Mes feuilles sont fraîches et odorantes. Ma senteur est originale et douce. Mes tiges sont tendres et croquantes. Mes racines sont riches et curatives. Je suis une herbe aromatique. Dans mes sollicitations culinaires, je suis la préférée des cuisiniers, la chouchou des ménagères. J'assaisonne et forme une marinade parfaite. J'accompagne les plats de poissons, volailles et fruits de mer. En composition de bouquets garnis, je suis irremplaçable. Je suis une herbe aromatique. Dans mes sollicitations médicales, je suis un anticoagulant et un anti-inflammatoire puissant. Je suis une herbe aromatique. Dans mes sollicitations à table, mes plats charment et frisent l'appétit. Mon essence est comestible et irrésistible. Mon parfum séduit et accroche. Mon odeur est douce, ambiante et admirable. Mon arôme est unique et exceptionnel. Mon goût est irremplaçable, ma foi appréciable. Je suis une herbe aromatique. Qui suis-je?
1: Avec tout ça, c'est plutôt une poésie qu'une devinette. Mais bon.
2: Bon, il y a proposition. Il y a proposition, oui. Il y a feuilles de laurier, céleri, persil et puis basilic.
1: Moi, j'ai pensé à deux choses. Voilà, donc, première réponse A, feuilles de laurier. Réponse B,
2: oui, il y a céleri.
1: Il y a céleri.
2: Réponse 3, persil et 4, feuilles de basilic.
1: Donc, A.
2: Donc, pour toi, tu proposes un?
1: Non, je dis réponse. Donc, la première.
2: Bon, oui, bon, ça, c'est des propositions de réponse. Voilà. Bon, si l'auditeur donne la réponse, bon, c'est ça, je suis parmi les quatre.
1: Donc, oui, c'est ce que je dis.
2: Voilà.
1: Maintenant, tu nous rappelles. Un.
2: Un, il y a feuilles de laurier.
1: Deux.
2: Il y a céleri.
1: Trois.
2: Persil.
1: Quatre.
2: Basilic.
1: Voilà. Donc, si tu appelles, tu donnes ton nom et tu nous dis entre un et quatre ce que tu choisis. Ok, voilà, le quiz est donc lancé. Je suis une herbe aromatique.
2: Voilà.
1: Et il a donné plus de détails, donc à toi de trouver. Il faut dire que ces quatre-là, même, je ressemble donc finalement. Qui suis-je? À vous de répondre. Vous avez le 90 86 35 35, 90 86 35 35, 91 36 63 75.
2: Voilà.
1: Ok, on poursuit avec...
2: On poursuit avec, comme d'habitude, les expressions du langage culinaire. Si tu peux savoir qu'il y a certaines ustensiles culinaires qui donnent leur nom aux expressions. Et certaines ustensiles culinaires qu'on a l'habitude d'utiliser en cuisine, naturellement, le nom même déjà donne leur expression et à définir, qui sont des références automatiquement, et soit à l'ustensile. Exemple, si on dit fouet, vous savez qu'en cuisine, il y a des ustensiles qu'on appelle fouet. Donc, fouet, et on a le verbe fouetter.
1: Fouetter.
2: Voilà. Et on a aussi poêle. Déjà, poêle, on dit poêler.
1: Ah bon?
2: Bien sûr.
1: Oh là là. Poêler, ça veut dire quoi?
2: Poêler, c'est donc tu vas, c'est les condiments, les aliments que tu dois préparer. Tu dois se préparer dans la poêle. Donc, exemple, on dit poêler de fruits de mer.
1: Okay.
2: Donc, tous les fruits de mer Exemple, il y a crevettes et poissons, ah. Et les écrevisses qu'on doit préparer, un mélange. Donc, soit tu les sautes, tu les revenis dans la poêle. C'est que l'essence que tu dois utiliser doit être poêle.
1: Poêle.
2: Donc, du poêlé, du fruit de mer.
1: Ok. C'est voilà. Ça le nom de la recette.
2: C'est le nom de la recette.
1: Intéressant.
2: Voilà. Maintenant, quand on dit fouetter, la fouetter, c'est une opération qui consiste à battre avec consistance un mélange ou une sauce en vue d'obtenir une composition plus homogène et plus fluide, prêt à consommer ou à préparer. Oui, quand on dit fouetter, généralement, et l'exemple ici, c'est fouetter une sauce mayonnaise.
1: Ok.
2: Voilà, on fouette une sauce mayonnaise à base du
1: fouet. Ou les œufs, on fouette les œufs.
2: Bien sûr, on fouette les œufs aussi. Mais on fait une crêpe, une sauce quiche. Voilà.
1: C'est quoi la sauce quiche?
2: Quiche, c'est... quiche, c'est le cousin du pizza. C'est aussi c'est un plat qu'on fait à la forme de pizza, qu'on découpe. Et c'est aussi un plat vraiment très, très délicieux.
1: Et très riche aussi.
2: Et très riche aussi.
1: Voilà. D'accord.
2: Maintenant, on va dire... l'expression, la seconde expression, c'est revenir.
1: Revenir.
2: Oui. Bon, généralement...
1: Oui, on dit faites revenir, ça.
2: les gens disent revenir, mais c'est pas quelqu'un qui part...
1: Et qui revient.
2: On dit qu'il revient, non, c'est pas ça. Donc, l'expression, excusez-moi, revenir, vous dites tout simplement, qui consiste à faire passer dans l'huile ou du beurre, dans un poêle ou une casserole, dans un court temps, afin qu'il soit croquant et onctueux. C'est-à-dire faire passer un aliment. Généralement, l'exemple ici, c'est les légumes. Quand on dit faire revenir les légumes, c'est-à-dire et mettre ça dans l'huile, dans du beurre, dans un poêle, mais dans une casserole. Et faites des tournées avec de la spatule en un court temps pour que cela soit onctueux et croquant. Généralement, on le fait aussi. Vous allez voir que quand on met des oignons, des poivrons dans l'huile, vous voyez qu'on le fait en un instant juste pour que cela ne soit pas trop frit dans l'huile. Voilà, donc l'expression de dire revenir. Et avec chou, là, et des haricots verts, des petits pois.
1: Ok.
2: Oui, on dit revenir. Dans les hommes, je l'ai cité. Et là, on a aussi des poulets, des pilons de poulet, côtelettes de veau, rognons aussi, et puis le foie. On revient, on peut faire revenir les côtelettes de veau, les rognons et puis le foie. Voilà l'exemple. La troisième expression, c'est vérifier.
1: Ok.
2: Quand généralement, on dit vérifier le goût. C'est-à-dire, quand tu prépares une sauce, bien un aliment au feu, on dit vérifier le goût. Donc, vérifier le goût de quelque chose, c'est goûter la chose, goûter le plat. Pour savoir si c'est cuit, ou bien si c'est pas cuit. Si c'est doux aussi, ou bien si c'est pas doux. Comme ça, tu vas essayer de réassaisonner, bien de remettre sur le feu pour que cela soit bien cuit avant de l'enlever sur le feu. Donc, l'expression est vérifier. Donc, pour l'exemple, on peut dire sauce à des mains, ragoût, sauce arachide, tout dépend du plat que tu es en train de préparer.
1: D'accord.
2: Voilà. Bon, pour la quatrième expression, c'est garniture. Généralement, on dit garniture. Et dans les menus, et vous allez voir qu'on dit plat entrée sur dessert. Et dans la résistance, on dit quel est le plat de résistance. Les plats de résistance sont accompagnés souvent avec les garnitures. Et les garnitures sont des plats et résistants qui accompagnent les sauces. Ça peut être les légumes aussi.
1: Ah oui, c'est vrai.
2: Ça peut être
1: donc garniture égale accompagnement.
2: Accompagnement, voilà. C'est accompagnement, oui.
1: D'accord.
2: Donc, exemple, si vous avez un plat composé de sauce légumes, donc et garniture, ça peut être, un plat de sauce garniture, ça peut être akmé. Si c'est sauce arachide, la garniture, ça peut être akmé. Si c'est un plat de légumes, la garniture, ça peut être frites, des pommes de terre sautées. Si c'est une sauce, exemple, civée de lapin, ça peut être du riz blanc. Il y a même des garnitures aussi qui sont des spaghettis.
1: Et une sauce blanche aussi.
2: Sauce blanche, voilà, généralement ça va avec spaghettis.
1: Okay.
2: Garnitures, spaghettis, soit du riz blanc, même aussi pommes de terre.
1: Pommes de terre frites?
2: Non, bien sûr, pommes de terre frites. Okay. Sauce blanche, oui, c'est aussi tellement délicieux. C'est sauce blanche, ça accompagne avec des. Généralement, on le fait avec des veaux, mais des côtelettes, mais des steaks. Et là, c'est très dur, avec, surtout avec steak, avec sauce blanche et sauce crème, quoi.
1: Mmh.
2: Et ça s'accompagne avec des frites, bien sûr, avec chola et spaghetti.
1: Avec spaghetti.
2: Oui.
1: Mmh.
2: Donc voilà pour le volet expression culinaire, les expressions qu'on a à apprendre aux auditeurs dans la soirée.
1: Mmh.
2: Maintenant, on va aller dans le volet et découverte.
1: D'accord.
2: Vous savez que généralement, on consomme un ingrédient qui est vraiment très prisé par beaucoup de personnes et beaucoup de ménages. Même nous, les chefs Kousseau, on a l'habitude de le consommer, mais sans connaître l'origine de l'ingrédient en question. Je ne sais pas si tu peux le savoir.
1: Mm-mm. Il y a beaucoup d'ingrédients.
2: Et généralement, mais dans la cuisine, même grand-mère, nos mamans, bon, ils ne l'ont pas connu en tant que tel, mais du coup, elles utilisent ça aussi. Mais sous une autre appellation, peut-être qu'elles ignorent. Mais aujourd'hui, ça a pris de l'ampleur et ça est aussi une marque industrielle qui fait que bon, c'est partout répandu sur le marché.
1: Mm-hmm. Il s'agit de quoi?
2: Donc, je vais parler de... Bon, quand la plupart des plats qu'on mange, s'il n'y a pas ça dedans, on ne sent pas la douceur du plat. Je donne des références pour que tu puisses arriver à le savoir.
1: Le cul magique?
2: Naturellement, tu as parlé du cul, mais c'est du cul, c'est du bouillon cube. Bon, nous, dans le jargon culinaire...
1: Oh, vous appelez ça le bouillon.
2: Bouillon, oui. Mmh. Le temps de ne pas l'appeler le cube. Tu sais que, bon, le cul magique a une origine lointaine et c'est répandu actuellement sur le marché, mais ça, beaucoup de personnes ignorent l'origine même du cul magique.
1: Mmh.
2: C'est inventé par un Suisse industriel.
1: Mmh.
2: Un industriel suisse, voilà. Du nom de Julius Magie.
1: C'est lui qui a créé
2: le cube Magie.
1: Okay.
2: Donc, c'est un industriel qui a su créer ça en 1908.
1: Mmh. C'est vieux, hein?
2: Oui, c'est vieux. Donc, à l'époque, il a créé, juste pour aider les chefs cuisiniers à ne pas fournir beaucoup d'efforts avant de rendre les plats doux.
1: Mmh.
2: Ouais, parce que préparer un plat doux à l'époque, ça demande beaucoup d'efforts au niveau des cuisiniers, le fait de combiner des ingrédients pour que le plat soit doux. Et là, c'est les cuisiniers qui sont réussis à l'époque, sont réussis par les grands seigneurs. Les seigneurs à l'époque, ils sont recrutés, ils sont des gens qui sont propriétaires des terres, des grandes plantations, dont ils ont des cuisiniers qu'ils ont reçus à la maison, et d'autres qui travaillent dans les hôtels. Donc, il a pensé pour résoudre une solution, et là, il a créé le cube magie. Donc, et c'est un cube qui permet d'assaisonner les plats, et de réduire l'effort du cuisinier pour que le plat ne soit pas... Et de réduire l'effort en termes de combinaison, comme je viens de le dire maintenant, d'assaisonner le plat, pour que le plat soit doux. Voilà. Mais avec le temps, les mêmes seigneurs ont récupéré ce spécimen, cet ingrédient, parce qu'ils ont dans leur domaine, ils ont des esclaves qu'ils exploitent, ils ont des indigents qui travaillent pour eux. Le temps de ne pas préparer des nourritures avec beaucoup de viande. Donc, ils ont récupéré cet ingrédient pour assaisonner les plats et les rendre doux. Donc, on peut préparer un plat sans viande et le plat sera doux. Du coup, c'est approprié, c'est destiné à ces indigents, à ces vallées qu'ils ont à leur portée, tu vois. Et de leur fournir aussi beaucoup de protéines en termes de travail. Et certains cubes sont préparés, le temps de doser la teneur, la teneur en protéines pour que bon, ces ouvriers puissent travailler et avec beaucoup de choses là, beaucoup de résistance. Donc, on peut confectionner un cube en termes de douceur, à part la douceur, on peut confectionner un cube qui peut posséder des teneurs, des qualités, à part le côté doux, quoi.
1: Et ça va être quoi
2: Oui, ça dépend du don. Si on dit maintenant de préparer une cube qui aura, par exemple, la personne veut de l'endurance, à part le côté doux du cube, on peut mettre des ingrédients qui vont permettre à la personne à ce que le plat soit, quand la personne consomme le plat, il travaille le plus longtemps possible.
1: Ah bon?
2: Bien sûr. Et c'est les industriels, c'est des gens qui ont fait des études sur la chose, donc ils peuvent combiner des ingrédients.
1: Et pourquoi ils ne l'ont pas fait?
2: Non, ça existe. C'est qu'ici, sur le marché, les cubes que les industriels nous produisent, c'est seulement destiné pour les consommations alimentaires, d'ordre culinaire seulement.
1: Donc, on peut faire aussi pour avoir la bonne santé.
2: La bonne santé et mettre certains mêmes produits qui sont aussi des dopants. Un joueur peut prendre des cubes, un entraîneur peut prendre des cubes en termes d'alimentation qui peut lui donner beaucoup de force, de résistance à s'alimenter, à perdurer dans ce qu'il fait comme travail.
1: Oui. Ah, mais c'est bien.
2: Tu vois, donc à l'époque, ces industriels ont pensé sur ce côté-là. Ils ont fabriqué des cubes pour des propriétaires et ceux qui sont destinés à leurs ouvriers à travailler longuement dans leurs plantations. Mais les plats qu'ils consomment, il n'y a pas beaucoup de viande, mais le cube possède tous les ingrédients qu'une viande peut posséder. En matière de protéines, de zinc, tout ce qui peut donner à l'organisme d'être vital et résistant et dans leur travail. Quoi.
1: Ok.
2: Donc voilà l'histoire du cube. Et aujourd'hui, le cube là, et on a le nom cube magique qui est déjà sur le marché. En temps, on a des cubes. Bon, bien sûr, actuellement, c'est des cubes magie avec magie crevette, magie poulet, et avec leurs dérivés qui ont envahi le marché actuellement. C'est on a ça. Les ajar, les coxen, les aromates, et ainsi. Et voilà, vous voyez, non. Donc, et. Le mal aujourd'hui, c'est que ce n'est pas aussi contrôlé comme avant. Mm-hmm. Avant, c'est des cubes qui sont au moins naturels, qui respectent certaines normes sanitaires et aussi culinaires. Mais actuellement, sur le marché, il y a plein qui sont là, qui ne sont pas...
1: Onga.
2: Oui, on ne va pas citer les noms pour les étiqueter, mais vraiment. Quand on veut aller à faire des recherches vraiment sur certains cubes, c'est pas, ils ne respectent pas les normes sanitaires et puis culinaires.
1: C'est ça. Alors là...
2: Donc, c'est ça.
1: C'est dommage.
2: C'est dommage.
1: Voilà pourquoi aujourd'hui, sur les réseaux sociaux, on interdit même...
2: La consommation de certains cubes. Voilà. Certains préfèrent même les glutamates que les cubes qui sont sur le marché.
1: J'ai entendu dire que les glutamates sont mieux que les cubes.
2: Voilà, oui. Et c'est aussi une composition. Et là, la composition même, j'en viens à ce côté. Et c'est des compositions qui sont... Ils sont produits à base de... Du végétal, de l'huile. Oui, ils sont produits à base
1: du
2: végétal.
1: Tu parles du glutamate ou des cubes?
2: Des cubes même. Okay. Ils sont produits à base du végétal, des poudres de viande, c'est-à-dire quand la viande est réduite en poudre.
1: La viande?
2: Oui, elle est réduite en poudre. Et il est produit aussi, ça peut être des viandes, ça peut être des volailles, ça peut être aussi des fruits de mer. C'est pourquoi tu vas voir, on dit, et quand on dit magie crevette, c'est à base de crevette. Crevette, c'est un fruit de mer. Ça peut être crevette séchée. Tout comme bon, ça peut être crevette, et c'est pas. Bon, c'est du mouillé, bon, qui n'est pas séché. Voilà. Et il y a aussi, il y a des bœufs, il y a du poulet dedans aussi, et des herbes aromatiques ou des épices. Ça peut être du poivre, curcuma, thon. Bon, on nous a appris à préparer ça, mais je n'ai pas eu le temps de le faire. Sinon, avec les ingrédients, c'est seulement le temps du séchage. Parce qu'avant que cela soit le temps du séchage, que cela dure longtemps. Mais sinon, la préparation même, tu peux le faire. Avec les ingrédients qui sont cités, tu peux le faire.
1: Okay.
2: Les agriculteurs peuvent le faire facilement. Et la forme, tout dépend. En temps aussi, même aujourd'hui, on a aussi des cubes, et bon, les bouillons parallélépipèdes. Oui, bon, sous forme de rectangle. Parce que je pense que tous les bouillons ne sont pas cubes. Donc, le cube, c'est la forme. Mais il y a le bouillon parallélépipède. Si je dis, bon, genre, rectangle, je ne sais pas, si tu vas voir, il y a des bouillons qui ont la forme.
1: Les élèves vont comprendre. De triangle.
2: Voilà, oui, ça, voilà.
1: Donc
2: tous les bouillons ne sont pas cubes.
1: Ah ben voilà, on comprend mieux maintenant.
2: Voilà,
1: nous tout ce qui est bouillon, c'est cube. Et on précise aussi cube magie.
2: Voilà.
1: Alors que c'est
2: pas tout qui est pas cube, c'est pas tout qui est cube.
1: Ok. Ah d'accord. Voilà, au moins on a appris quelque chose.
2: Donc c'est la forme.
1: Et on va rappeler le quiz.
2: On va rappeler le quiz, naturellement. Oui, comme ça, les gens...
1: C'est une herbe aromatique.
2: C'est une herbe aromatique. Et dans mes sollicitations naturelles, je suis une plante potagère et jardinière. Je pousse dans un endroit aéré et humide. Mes feuilles sont fraîches et odorantes. Ma senteur est originale et douce. Mes tiges sont tendres et croquantes. Mes racines sont riches et curatives. Je suis une herbe aromatique. Dans mes sollicitations culinaires, je suis la préférée des cuisiniers, la chouchou des ménagères. J'assaisonne et forme une marinade parfaite. J'accompagne les plats de poisson, volailles et fruits de mer. En composition de bouquets garnis, je suis irremplaçable. Je suis une herbe aromatique. Dans mes sollicitations médicales, je suis un anticoagulant et un anti-inflammatoire puissant.
1: Bon, voilà, on va s'arrêter sur ça. Avec ça, s'ils ne trouvent pas, c'est qu'ils ne veulent pas trouver.
2: Voilà, il y a déjà, et les indices sont déjà à ce niveau et les auditeurs peuvent essayer de donner la réponse pour avoir le prix qui est en jeu.
1: D'accord. Oui.
2: Maintenant, et on évolue avec un autre volet. Ici, on va essayer de parler du langage culinaire toujours, mais pas sous forme d'expression. Généralement, vous allez voir que dans c'est le menu, mais et on dit frites, poulet. Mais les gens se demandent, vous allez voir que au niveau de la composition des volailles, le côté volaille, c'est un milieu où le cuisinier, quand il veut employer un nom, bien il veut le type de volaille qu'on choisit, c'est le poulet. Parce que volaille, il y a les pintades, les canards, bon, il y a coque, bon, la race du poulet. Race des poules, bon, je n'en prends, vous allez voir qu'on dit frites poulet, et bon, poulet, mais on n'a jamais mis poule. C'est pas si tu as l'habitude de voir ça, oui. Les gens se demandent pourquoi c'est poulet et pas poule. Donc, à ce niveau, juste pour faire comprendre aux gens que dans le langage culinaire, il y a beaucoup de séductions que le chef restaurateur, bien le cuisinier, emploie. Parce que quand on dit poule, c'est un peu fade, ça ne donne pas trop d'attrayance au niveau de l'appellation pour séduire le client qui veut manger.
1: Ok.
2: Et naturellement aussi, il y a aussi des caractéristiques. Quand on parle de poule et poulet, dans l'appellation poule même, et c'est un oiseau de la basse-cour. Bon, la poule est élevée pour produire des œufs. Vous voyez, non? Alors que le poulet, c'est le jeune poule, quoi. Bien la jeune poule. Si c'est un coq, c'est le petit bien jeune qui n'a pas encore atteint l'âge pour qu'il soit appelé coq.
1: Ok.
2: Et aussi le poulet est plus servi en portion que la poule. Et parce que dans la préparation des plats et dans le service, il y a aussi le prix qui compte. Donc, oui. Pour servir un client direct, déjà, le poulet, c'est la quantité de plats servis est plus portionnée que quand on va prendre la poule. Voilà, la poule, déjà, ça prend de l'âge, ça prend du temps et sa grosseur aussi fait que, bon, on ne peut pas le servir directement au client. Alors que le poulet, c'est le jeune et aussi, sur le plan maturité, n'est pas aussi trop grand pour que ses os soient durs. Donc, comme il est jeune, il est un peu frais. Donc, quand le client va le manger, il peut le manger, le déguster déguster, avoir tous les nutriments que la viande possède. Donc, à part le thème culinaire qu'on emploie pour séduire le client, exemple le poulet, poulet frites, pour ne pas dire poule frites. Donc, le poulet, c'est une appellation qui permet de séduire le client d'abord. Et permet dans le service, le plat est servi, il est plus servi en portion que la poule. Parce que la poule, on peut le découper en plusieurs façons avant de le servir au client. Donc, sur le plan, pour au niveau du poids aussi, le poulet peut peser, et au moins, il est pesant entre 1,5 kg à 800 kg par rapport à la poule qui atteint parfois même, ça dépend, ça peut être 3 kg. Jusqu'à maintenant. Et aussi, on lui donne aussi beaucoup de matières qui font qu'il est un peu aussi gras. Alors que le poulet, le jeune n'est pas encore, on ne lui donne pas trop de choses là pour qu'il soit trop gras pour la consommation du client.
1: Mais c'est poulet, vous nous servez ou c'est poule?
2: C'est poulet qu'on vous sert.
1: C'est poulet. Okay.
2: C'est pour lui qu'on a l'habitude de servir au restaurant. À part que, bon, juste l'appellation peut être là, mais on peut servir un poule, bien une poule au client.
1: Ok. Ah. D'accord.
2: Donc, dans ce cas de figure, il est plus recommandé que le client qui veut être servi dans un restaurant, peut-être s'il est un client qui connaît et qui sait beaucoup de choses en la matière, il peut être curieux pour savoir si véritablement c'est un poulet qu'on lui a servi, mais c'est une poule qu'on lui a servi.
1: Mais est-ce qu'il peut poser la question?
2: Voilà, donc peut-être même le serveur, nous sommes servis par le client qui débarque, il n'est servi par un serveur, il n'est pas servi directement par le cuisinier. Soit s'il demande au serveur, il va lui demander au cuisinier avant qu'on lui donne la réponse. Mais c'est rare aussi d'avoir des clients qui peuvent savoir si tiens, et on lui a servi vraiment une poule.
1: Le cuisinier nous dit la vérité. Moi, je me rappelle un jour, j'ai dit, je ne veux pas les frites en sachet, là. Je veux les vraies frites. Il m'a dit, ah, ce sont des vraies frites. Quand il a mis, ça, là, c'est vraies frites, ça. Ça, là, c'est homme qui a coupé comme ça. Il dit, ah, lui, il n'est que serveur.
2: Ah, déjà, tu vois, il y a certains clients aussi qui sont exigeants. Et quand vous lui apportez le plat qu'il a demandé, il a des exigences. Quand il voit que ce n'est pas le plat, c'est un refus de manger, de payer.
1: Ah, dans un restaurant?
2: Ah oui, il refuse.
1: Et comment ça se termine?
2: Parce que, en fait, déjà, le client est roi. Ce que le client demande, déjà, vous avez une carte.
1: C'est pour ça que moi, je n'achète plus les frites. Je dis toujours pommes sautées. Là, je suis sûre que...
2: Ah oui, là, voilà, ils m'ont préparé
1: des vraies pommes. Chaque fois, je dis pommes sautées. Et ils te disent parfois, il n'y en a pas. Je dis, ah voilà. Mais quand je vais dire frites, vous allez me trouver des frites. Mais quand je dis pommes sautées, c'est là, il revient en te disant, il n'y en a pas. C'est fini. Ou bien ça va mettre du temps, j'ai dit, regardez-moi ces gens-là.
2: Mais naturellement aussi, ça vous êtes curieux, parce que, est-ce que vous le faites pas exprès, mais c'est votre, vous voulez même manger ça?
1: Je veux manger les vraies pommes. Je ne veux pas les pommes qui ont passé des années
2: dans le congélateur.
1: Dans le congélateur, et on vient me servir. Voilà. Je veux les vraies pommes. Donc à défaut de ça, je préfère les pommes sautées.
2: Mais c'est parfois aussi les frites, comme ils sont aussi, les frites sont, elles sont croquantes par rapport aux pommes sautées. Voilà. Et pour certains plats, ça s'accompagne, c'est bien dégusté avec les pommes.
1: Oui, mais moi, il faut dire qu'en matière de cuisine, même parfois, je suis un peu exigeante. Il y a des choses que je n'ai, par exemple, quand les bananes plantains sont trop mûres, je ne peux pas. Je n'aime pas du tout. J'aime pas quand c'est sucré dans ma bouche. J'aime quand c'est moitié dur, un tout petit peu jaunâtre, mais pas vraiment. Oh, quand c'est mûr, là, je n'aime pas du tout, du tout.
2: Mais moi, contrairement, c'est ce que moi, j'adore.
1: Ah, voilà, je remarque que beaucoup aiment ça. Oh, moi, je n'aime pas, parce que d'abord, quand on frit, c'est trop gras, et ça m'écœure, je n'arrive pas à supporter. Donc, moi, quand c'est dur que je mange, dès que c'est mou, là, ça

0: N'aime pas, ça je n'aime pas. Qu'on me l'offre ou pas, non, je ne supporte pas. Voilà. Je préfère quand c'est dur.
1: Et puis,
0: Moi j'aime ça comme ça.
1: là c'est bon. Donc, pour. Bon, s'il n'y a pas, il y a personne qui est déjà.
0: Pour
1: Au
0: le
1: fil
0: jeu,
1: du.
0: ils sont occupés à faire autre chose.
1: Bon, on
0: De toute
1: évolue.
0: façon, on va continuer le jeu la prochaine fois.
1: Et on évolue avec. Et côté ici, c'est le planification culinaire, les menus familiales de la semaine. Pour la famille, j'ai essayé de concocter quelques menus. Et parce que nous sommes aussi en période de vacances, les enfants, et certains tombent vite malades parce qu'ils consomment, ils mangent beaucoup des aliments qui sont, bon, des bonbons et des
0: Trop
1: aliments
0: de
1: qui
0: sucre.
1: provoquent tout du sucre. Donc, certains enfants n'arrivent pas, certaines familles aussi n'arrivent pas, ils ne sont pas habitués à préparer des infusions. Oui, des infusions, pas d'Egbe, comme l'habitude, le maman, le grand-mère essaie de préparer. Et parfois, les matins, on les prend avant le petit déjeuner, vous savez, non? Mais aujourd'hui, les enfants n'arrivent plus à les prendre, alors que c'est des infusions qui nous permettent de lutter, qui luttent contre beaucoup de maladies. Et ça permet de ne pas être exposé à beaucoup de maladies, comme je viens de le dire. Donc, en remplacement de ça, on peut faire des soupes pour les enfants, mais bon, pour la famille. Et
0: Les
1: ces
0: soupes.
1: pousses, oui.
0: Les enfants aiment les soupes.
1: Et bon, c'est le lieu d'apprendre aux auditeurs
0: Ok.
1: à savoir concocter des soupes pour la famille, surtout pour les enfants. Comme ça, et tant de les éviter et à s'exposer à ces genres de maladies qui peuvent les survenir.
0: Bien sûr. Parce qu'ils tombent malades vraiment.
1: Ils tombent malades,
0: Les
1: vraiment.
0: ventres. Et vas-y, j'ai mal au ventre, j'ai mal au ventre, j'ai mal à la tête. Pendant les vacances, c'est tout
1: Et
0: ce que
1: là,
0: tu manques.
1: oui, tu vois.
0: Mal au ventre, mal de tête. Mal de ventre, mal de
1: Mal de
0: tête.
1: tête.
0: Ah oui, ils sont là braqués sur leur téléphone. Comment ils n'auront pas les maux de tête? Et après, j'ai maman, j'ai mal au ventre. Papa, j'ai mal au ventre. Hey.
1: Donc,
0: C'est pas facile.
1: il y a trois soupes que j'ai essayé de. Avec leurs ingrédients. Composition soupe pili pili, petit poisson sec, grand-mère au gingembre. Parce que naturellement, bon, pour faire des soupes, généralement, c'est des herbes. Les mamans appellent ça abibé. Donc, c'est amer, non? Tu vois que c'est vraiment amer à boire. Parfois, même, quand les mamans nous font ce genre de choses, on va derrière la maison, parfois on jette même, hein, avant, pour dire qu'on a déjà mangé, on a déjà bu, mais alors qu'on n'a pas bu.
0: Nous chez nous, tu vas ouvrir ta bouche, hein, mais que nous même pas. Tu vas faire ah, et puis ça va se verser, on va dire.
1: Parfois même, après avoir jeté, il y a des. C'est bon, quelques parties qu'on prend, alors que bon, la quantité même, on l'a jetée. Donc, le temps d'éviter ces soupes, quand je dis soupe pili-pili, petit poisson sec, grand-mère, au gingembre. Déjà, gingembre, c'est un aphrodisiaque qui est puissant, qui lutte contre bon, les bobos, les maladies, l'ulcère. Et aussi, le pili-pili, c'est un peu épicé. Donc, le second, c'est soupe djadoué épicée à l'huile de caca, à l'huile de coco plutôt, grand-mère aussi. Et la différence ici, c'est que les soupes, généralement, au niveau des. Bon, dans les formations que nous avons reçues, dans les plats occidentaux, les plats européens, les soupes sont préparées à base de crème fraîche. Vous voyez, non? Et mais ici, comme on n'a pas ces genres d'ingrédients avec nous, et préparer naturellement comme ça, parfois, c'est difficile un peu à boire pour les enfants. Donc, on peut les accompagner avec un peu d'huile de coco, juste une pincée, pour permettre, ou même l'odeur, pour que cela attire aussi. Soit si c'est l'huile rouge, ça dépend de la préparation. Donc, le troisième, c'est soupe de feuilles d'essereau. Je sais pas, essereau, je n'ai pas cherché en français pour savoir l'appellation en français. Mais soupe de feuilles d'essereau infusée avec céleri. Je sais pas si tu as. Bon, généralement, les sauces essereau, beaucoup de. Bon, il y a des ménages qui savent bien préparer ça. Mais il faut être un professionnel pour bien le préparer. C'est comme à l'Omandissi ici aussi. C'est un prépare le mois d'ici. Quand tu manges ça, c'est vraiment amer. Tout dépend de comment la personne a bien lavé, a bien fait, a préparé le sur la feuille avant la cuisson même. Donc ici, il y a deux façons de préparer la soupe de feuilles d'essereau. Parfois, tu peux le faire en infusion. Tu recueilles l'eau

0: soit même tu passes ça dans le, tu écrases et tu tamises pour recueillir le jus avant de préparer. Et tu sais que les deux, ce qui est le plus avantageux, ce qui est plus aussi, ce qui est plus curatif, c'est le fait d'écraser ça.
1: Ok.
0: Et quand tu écrases, la différence, c'est que tu fais la différence. Bon, déjà la différence, tu fais une infusion, tu recueilles l'eau pour faire la soupe. Soit tu fais le, tu écrases et tu fais la soupe, tu vas retrouver la différence. Et ici, après, c'est la différence, c'est la façon d'écraser. Quand tu écrases, tu recueilles le chou-là, tu tamises et tu abats et tu reçois le tamis. Tu prends le tamis pour faire la cuisson. Et d'autres curatifs, c'est plus... Ça comporte beaucoup de choses, la vertu qui rentre dedans. Parce que déjà, c'est pas encore... Quand, parfois, c'est infusé, ça fait disparaître certaines qualités, certaines matières nutritives de l'herbe avant de faire la préparation. Mais quand tu le fais d'une façon... Tu recueilles d'abord, quand tu écrases, tu recueilles le tamis pour faire la préparation. Ça conserve aussi beaucoup d'aspects nutritifs et pour qui serait favorable dans la consommation de la soupe.
1: Ok. D'accord. Voilà. On va continuer la semaine prochaine.
0: D'accord.
1: Merci donc au chef Nati pour ses précisions et tout. Aujourd'hui, nous connaissons l'origine du cube magie et nous savons que tous les cubes ne sont pas... Mais tous les bouillons ne sont pas cubes.
0: Voilà.
1: D'accord, on va marquer une pause et on revient pour les dernières rubriques.

0: Hello, Sweetie, raconte-nous l'histoire du jour.
1: Voilà, l'histoire du jour nous dit ceci. C'est dans un quartier, il y a un tonton qu'on appelle Tonton Kojo. Chaque dimanche à 6h du matin, il allume sa radio et il joue du gospel à fond la caisse. Tu le connais? Toute la rue se réveille. Les jeunes, les vieillards, les poules, même les chiens du quartier, tout le monde se réveille. Je dirais même les moustiques sont aux aguets. Alors, et c'est comme ça tous les jours. Puis, un dimanche, silence radio. 6h, pas de Tonton Kojo. 7h, pas de Tonton Kojo. 9h, pas de Tonton Kojo. Tout le quartier panique. Mais Tonton Kojo est où? Est-ce qu'il va bien? À 10h, on frappe à sa porte et personne n'ouvre. À 10h30, on frappe encore, personne n'ouvre. Et à 11h, on défonce la porte. On trouve Tonton Kojo assis tranquillement dans son salon, casque aux oreilles, en train de dormir peinard. Son voisin lui avait offert des écouteurs entre-temps, disant qu'il fait trop de bruit. Il a dit, cette année, Dieu va m'entendre si le quartier refuse de m'écouter. Et donc, il a choisi de mettre ses écouteurs. Et à sa grande surprise, finalement, sa musique faisait du bien à tout le monde.
2: Donc,
1: voilà. Tu vois, les gens, Africains, ce que tu aimes même, tu commences à en parler. Et comme il a trouvé une solution maintenant, eux, ils sont inquiets.
2: Mais pourtant, il fait du bien quand même avant de savoir que... Bon, il fait du bien.
1: Oui, mais les gens se plaignaient qu'il faisait du bien, puisque tout le monde dit, tu nous réveilles, tu fais trop de bruit.
2: Bon, je pensais que bonsoir, c'est une fin dramatique, parce qu'il fait qu'on a défoncé la porte.
1: Voilà. Moi-même, j'ai pensé à ça, mais malheureusement, il était là, peinard, à dormir. Et il s'est dit, si le quartier refuse de m'écouter, voilà. Alors, une autre histoire. On dit le poisson qui avait faim. C'est un homme qui allait au marché, il achetait du poisson frais. Et très content d'avoir trouvé un gros poisson, il parlait à son poisson. « Toi, tu vas finir dans ma sauce aujourd'hui. » Le poisson le regarde et fait « blouk, blouk ». Le gars répond « Pourquoi tu fais ce bruit? Tu veux des condiments en plus? J'ai pensé faire une sauce claire. Mais si tu es trop triste d'aller seul dans mon ventre, alors je vais rajouter des condiments. » Donc, il a acheté de l'oignon et puis quelques petits condiments sur la route. Arrivé à la maison, le monsieur ouvre le sachet et il remarque que le poisson avait mangé tous ses oignons. Et puis, il dit, « Ah bon? Finalement, tu as gagné. Alors, comme tu t'es fâché, on va partager la sauce. On fait moitié-moitié, toi et moi. » Voilà. Alors, j'espère que ces petites histoires vous ont plu. À cause de vous, je fais des recherches pas possibles pour vous trouver des histoires. Donc, ce sont les deux histoires d'aujourd'hui. Pour la dernière rubrique, c'est la correspondance, mais c'est à vous de jouer. C'est à vous d'envoyer votre correspondance pour que je puisse la lire. Donc, si vous n'envoyez pas, on va aller en pause et on revient.

0: Voilà, comme je l'ai dit, si tu es intéressé par la rubrique correspondance, tu m'écris et je te dis comment on va procéder. Voilà, donc, j'espère que vous nous avez suivis, que vous avez aimé. Nous sommes arrivés à la fin de cette émission de ce jour, de vous à moi. C'est tous les lundis à partir de 21h30. Voilà, donc, chef Nati, c'est la fin.
1: Oui, et on salue, on remercie les auditeurs. Bon, c'était un. Bon, peut-être c'est de la paresse, le temps de rentrer en ligne. J'estime que l'émission a plu à beaucoup d'auditeurs qui nous écoutent actuellement. Avec les nouvelles rubriques qui sont entrées en jeu. Et avec surtout avec ta voix aussi, qui demeure toujours séduisante.
0: Voilà.
1: Donc,
0: Faut pas me faire la cour en ligne. Hein. Faut attendre là. On va finir l'émission.
1: Non, ça, c'est pas. Si je le dis, c'est juste pour.
0: Non, je
1: Pour
0: te
1: permettre aux
0: taquine.
1: auditeurs de savoir qu'il y a une voix qui les capte dans cette émission. Donc, du coup, bon, je viens aussi pour leur dire que, tiens, l'émission n'est pas seulement faite dans le but, bon, de les distraire aussi, bon, de les enseigner. Et, bon, si les gens ont des questions, ils peuvent entrer en ligne pour les poser, comme ça, on va essayer de les répondre.
0: D'accord.
1: Et,
0: Voilà, et n'oubliez pas le quiz, ça continue la semaine prochaine avec le chef Nati. Il y a plein de lots qui seront à votre disposition si vous trouvez la bonne réponse, évidemment. Parce que on dit toute victoire, derrière toute victoire se cachent des sacrifices, des efforts.
1: en
0: Voilà.
1: effet.
0: Merci à Kiki qui était derrière la veille vitrée. C'est fini pour aujourd'hui. On vous donne rendez-vous la semaine prochaine. Même heure, 21h30, et la même fréquence, c'est la 93.5. Bonsoir chez vous. Tu veux dire quelque chose?
1: Et bon, oui, pour le contact, donc si vous rentrez en ligne, je suis là pour me joindre à 90 89 35 96.
0: Voilà, pour les conseils
1: Et
0: culinaires.
1: les commandes, s'ils ont des commandes
0: S'ils ont des
1: traiteurs à faire.
0: commandes et tout. Ou bien des petites formations
1: Si
0: chez vous
1: on
0: à la
1: les
0: maison.
1: conseille.
0: Voilà, donc il a donné son numéro. Redonne-nous le numéro.
1: Et 90 89 35 96
0: 90 89.
1: 99 78, ça c'est le mot. 99 78 48 76. Et ma page et TikTok, Facebook, c'est Niamey Cuisine, la cuisine autrement.
0: Ok. Voilà, c'est fini. Passez une très bonne nuit et on se retrouve la semaine prochaine. Mais moi, je vous donne rendez-vous mercredi à 14h dans le Palais des Princes et des Princesses. Les cas.

0: Je suis très heureux de vous retrouver sur La Nouvelle Génération. Bonjour, merci de nous choisir dans cette émission. Club de la presse, vous savez que le rendez-vous, c'est de lundi à vendredi à partir de 11h sur votre radio. Il est 11h, passé de quelques instants sur la 93.5. Et là, vous comprenez que nous avons répondu ainsi à ce rendez-vous. Et je vous sais très nombreux aussi à ce rendez-vous. Merci pour votre fidélité sans cesse renouvelée. Avec un taux de réussite global de 81,9% contre 72,60%. 3% l'an dernier. Le baccalauréat deuxième partie session 2026 est en risque. Une progression de près de 9 points confirmant une amélioration significative des résultats à l'échelle nationale. Plus de 61 000 candidats sont désormais en passe d'accéder à l'enseignement supérieur. Les chiffres publiés à l'issue de la délibération nationale témoignent d'une session particulièrement favorable sur les 75 844 candidats ayant composé au bac 2026 au Togo. 44 328 ont été admis dès la première délibération, décrochant immédiatement leur diplôme. Le sujet nous intéresse au Club de la presse. Nous allons l'aborder. Nous parlerons d'autres sujets liés à l'actualité, tels qu'évoqués par des journaux parus aujourd'hui dans cette émission Club de la presse de ce lundi 13 juillet 2026. Bienvenue au Club. Pour la coordination de l'émission de ce jour, Charity Senaya assure la mise en onde de cette émission. Bien sûr, Jérôme Dakouta est à la mise en ligne. Je suis Pascal Lossou au micro. Nos salutations fraternelles à vous tous qui nous suivez partout au Togo grâce à nos radios partenaires. Radio Lumière à Nero, Radio La Paix à Takwame, Central FM à Sokodé, Sky FM à Badou, Radio Daoul à Bassa, Sama FM, là nous sommes à Baga près de Niamtougou et puis Radio Courtoisie au grand nom du pays à Dapaon. Vous n'êtes pas sans savoir que vous pouvez aussi nous suivre partout dans le monde grâce à nos différentes plateformes digitales, notamment notre chaîne YouTube, aussi notre page Facebook, sans oublier notre site internet www.canalfm.com et aussi nos radios partenaires en ligne, Ibn Radio et Radio Les Bénins. Également, vous pouvez nous suivre en direct sur notre compte TikTok. Il suffit tout simplement de taper Pascal Lossou et là, vous avez justement tout le plateau en direct. Club de la presse, vous le savez, c'est le décryptage, l'analyse, le débat sur l'actualité de notre pays, le Togo, du continent africain, aussi du monde entier. Et c'est avec mes confrères journalistes en studio avec moi, Uriel Enyang, bonjour.
1: Bonjour Pascal, bonjour à tous les Togolais qui nous écoutent de par le monde.
0: J'espère que vous allez bien.
1: Je vais bien, je remercie Dieu et mon souhait le plus ardent que tout le monde se porte bien aussi. Et que la semaine se déroule dans de bonnes conditions, et quels que soient nos domaines d'activité, que chacun de nous puisse en sortir.
0: Mmh. Le week-end, ça s'est bien passé?
1: Je rends grâce à Dieu. Je remercie le Seigneur vraiment parce que ça s'est bien passé. Mmh. Tant qu'on est en bonne santé, comme je l'ai dit, c'est l'essentiel. Hein. Le reste, il faut travailler. Il faut travailler, travailler, travailler. Mmh. Comme si seul le travail devrait nous orienter. Même après la mort, il faut continuer par travailler. Donc, seul le travail va nous libérer. Mmh. Oui, ça s'est bien passé dans le travail, rien que le travail.
0: Rien que le travail, oui. Ça s'est bien passé. Et comme tu le disais, il faut travailler comme si tout dépendait du travail également. D'autres disent qu'il faut également prier comme si tout dépendait aussi de la prière.
1: Tout à fait, mais bon, il faut... Dieu, c'est lui le créateur.
0: Oui.
1: Il a institué le travail en première position, même s'il faut prier. Après la prière, il faut travailler. Il faut toujours travailler. Même dans ses écritures, il recommande de ne même pas donner à manger à celui qui refuse de travailler. Donc, mettons toujours le travail en première position. Surtout nous, membres de pays en voie de développement, il faut aimer le travail. Sans ça, nous n'allons pas accéder à notre émergence économique, sinon... Et les pays développés actuellement, ils le sont grâce au travail, rien que par le travail. Comme si cela ne suffisait pas, il fallait déporter des esclaves noirs pour les aider à travailler parce qu'ils ont senti qu'il fallait vraiment la force, travailler, travailler, parvenir à leurs résultats. Donc, nous devons reconnaître que seul le travail va nous libérer. Allez. Ne soyons pas paresseux. Travaillons. Prions, travaillons, prions, travaillons, prions et soyons honnêtes, c'est tout.
0: Mais est-ce que nous ne travaillons pas assez?
1: Non, on ne travaille pas assez. On est trop libre. On ne travaille pas.
0: Ah bon?
1: On est trop libre. Non, quel travail? Quel travail? On dit 8 heures de travail par jour pour un pays sous-développé. Ça n'a aucun sens. Ça n'a aucun sens. Moi, particulièrement, ce que je fais à la maison, partout, mais si j'avais une responsabilité, un poste de responsabilité, si j'occupais ou j'avais le pouvoir de décider, de proposer quelque chose, mais ce n'est pas comme ça que les choses allaient fonctionner. Ne serait-ce qu'au niveau de la corporation, on ne travaille pas, on est trop libre. Bon, dis-moi, quand Godson et moi allons sortir de cette émission, qu'est-ce qui va nous occuper? Qu'est-ce qu'on a planifié de faire? On ira s'occuper à la maison de ce qu'on a, du petit qu'on a. Mais si nous avions cette opportunité de continuer après l'émission de travailler avec les autres, même si ce n'est pas pour gagner de l'argent nécessairement, dans l'intérêt de la nation, du pays, on le ferait. C'est parce qu'après l'émission, il n'y a pas quelque chose qui puisse nous attendre directement pour qu'on aille là-bas. C'est peut-être ce qui va nous amener directement dans nos domiciles. Sinon, pour répondre vraiment à ta question, on ne travaille pas assez. Non, aucun Togolais ne me dira le contraire. Ce n'est pas que c'est le Togo, c'est l'ensemble des pays sous-développés. On aime le sommeil, on aime la fête, on aime l'ambiance, on aime tout ce qui ne va pas contribuer au développement des pays. Ça, il n'y a pas, le contraire.
2: D'accord.
1: Oui, alors, on ne travaille pas assez.
2: C'est vrai que ça suscite aussi un autre débat. Donc, on se pose la question de savoir est-ce qu'il y a du travail suffisamment pour qu'on dise vraiment que non, on ne travaille pas assez.
1: Tu vois pourquoi les chantiers traînent. Vous voyez, quand on attribue un marché à un Chinois et à un Africain, tu vas voir l'évolution, l'état d'avancement des travaux. Les états d'avancement seront différents. Le Chinois va bosser matin, soir, nuit. Il n'y a pas une heure pour lui où il va dire, bon, c'est l'heure de repos. Les équipes viendront s'échanger et le travail va continuer.
2: Même dans la nuit.
1: Même dans la nuit. Il bosse toujours, même dans la nuit. Mais nous, on s'est dit, bon, on commence à 8 heures, à midi, on prend la pause. Et on reprend à 14h, à 17h, on se disperse. C'est parti pour le...
2: Mais ce n'est pas aussi une éducation française, hein?
1: Non, Non, les Français travaillent. Les Français travaillent, ils courent, ils travaillent. Ils travaillent beaucoup. La façon dont les Français travaillent, ce n'est pas ce que nous faisons ici, hein? Non, hein? C'est des gens qui ne veulent pas se faire rattraper par la pauvreté que leurs arrière-arrière-grands-parents avaient connue. Non, ils bossent tous les jours. Mais attends, quels Français? Les Français bossent, hein? C'est pas ce que nous faisons ici. Ici, il y a trop de liberté. Liberté dans la fête, liberté dans la musique, liberté, bon, dans les hôtels, partout, tu connais quoi. D'accord. Il y a trop de liberté.
2: Merci Uriel.
1: Oui,
2: merci Uriel Nyong. Uriel, je vous rappelle que vous êtes le directeur de publication du journal Méga Info. Merci d'avoir accepté notre invitation.
1: Merci.
2: Godson Ketomania, bonjour.
3: Bonjour Pascal.
2: J'espère que vous allez bien.
3: Ça va, je rends grâce pour le souffle de vie et je saisis l'occasion pour faire un coucou fraternel à Sas Gaou, ensuite à mon collègue camarade de jeu, Henri, qui a eu un accident samedi soir. On devait jouer dimanche matin et on apprenait que sa rotule est escamoté, il est actuellement au CHU. Je saisis l'occasion pour lui souhaiter un prompt rétablissement. Et par rapport à la prière dont Julien parlait tout à l'heure, je me dis, ça revient à chacun de faire un choix. Parce que quand c'est écrit, tu as beau prier, si c'est ton heure, tu partiras.
2: Non, mais en fait, c'est moi plutôt qui parlais de la prière. Voilà, oui, c'est plutôt le travail.
3: Voilà. Et justement, pour parler de travailler de la paresse, il suffit de prendre depuis samedi au week-end suivant concernant l'administration togolaise pour réaliser qu'effectivement, on aime trop la fête.
2: On aime trop la fête.
3: On aime trop la fête.
2: D'accord. Nous allons parler alors de l'éducation en début de cette émission. Quand vous disiez qu'on aime trop la fête, là, on reviendra là-dessus. Hein, je suis en train de voir un peu le sujet que vous évoquez, donc on reviendra là-dessus certainement. Mais on va parler éducation en début alors de cette émission avec Lucao UIT. Et nous sommes en studio avec Monsieur Issa Yacine, président du Bureau général des étudiants, bien sûr, de Lucao UIT. Monsieur Issa, bonjour.
4: Bonjour, monsieur.
2: J'espère que vous allez bien.
4: Oui, je vais très bien. J'espère que vous aussi.
2: Ça va par la grâce de Dieu. À vos côtés, il y a monsieur Ibrahim Ahmed Wayor. Monsieur Wayor, bonjour.
5: Bonjour.
2: J'espère que vous allez bien aussi.
5: Je vais très bien aussi.
2: Donc, vous êtes le secrétaire général du Bureau général des étudiants, bien sûr, délégué de l'Institut de droit et président de l'Union des Tchadiens, bien sûr, à l'UICAO, UIT, c'est bien ça. Voilà. Alors, monsieur Issa, nous allons parler un peu alors de l'UICAO, UIT. D'abord, quand on prend cet institut, qu'est-ce que c'est concrètement?
4: Alors, je vais rebondir sur le dernier mot que vous avez dit. L'UICAO, UIT n'est pas... L'UICAO, UIT n'est pas un institut. Bien au-delà, l'UICAO, UIT est
2: c'est une université.
4: Voilà. Je rappelle que c'est la seule université privée du Togo. L'UICAO UIT, c'est un grand réseau, situé dans l'Afrique de l'Ouest.
2: Seule université privée.
4: Seule université privée du Togo.
2: Oui.
4: Mais l'UICAO, université catholique.
2: Catholique,
4: d'Afrique
2: bien
4: de
2: sûr,
4: l'Ouest,
2: c'est là où il faut voilà. préciser. Seule université,
4: université catholique
2: privée
4: d'Afrique
2: ouais.
4: de l'Ouest oui. est un grand réseau. Est un grand réseau dans toute l'Afrique de l'Ouest qui comprend 8 pays, notamment le Togo où nous sommes aujourd'hui. Donc l'UICAO UIT, unité universitaire du Togo, a deux sites ici. Nous avons un à Zangira, où se dispensent les cours de licence et où est logée l'administration principale. Nous avons également la cantine universitaire là-bas, nos terrains de foot et de basket, ainsi que la résidence universitaire. Et le second site qui est situé près du Collège Saint-Joseph, en face de l'Agora Senghor, où se déroulent les cours de master. Voilà.
2: Alors, monsieur Wayor, c'est vrai qu'il y a beaucoup d'instituts au sein alors de cette université. Et vous faites même partie alors de l'Institut de droit. Alors, concrètement, quels sont les autres instituts? Quelles sont les autres facultés qu'on peut retrouver à l'UICAO, dans l'université UICAO UIT?
5: Bien, merci beaucoup pour la parole. C'est un plaisir pour moi d'être aujourd'hui parmi vous. Eh bien, l'UICAO UIT. Aujourd'hui, nous avons plus de quatre filières, notamment l'Institut supérieur de sciences juridiques, que le droit. Nous avons également l'Institut de sciences économiques et de gestion. Nous avons qu'on appelle le département de génie informatique et également qu'on appelle l'Institut de la communication digitale.
2: La communication digitale.
5: Donc voilà, ça c'est des grandes facultés. Maintenant, à l'intérieur de ces facultés, il y a les spécialités que nous aurons, qu'on appelle plus tard au master. Par exemple, chez moi, en droit, au niveau des masters, vous avez par exemple le droit public, le droit privé, le droit à la collectivité territoriale, qu'on appelle le marché public et partenaires public-privé. De même également, quand on va peut-être en gestion, en économie, il y a l'économie appliquée, la gestion, etc. Et qui va, c'est-à-dire chaque faculté, il y a des filières bien distinctes après en spécialité au niveau des masters.
2: Alors, c'est vrai que, je le disais en début de cette émission, pratiquement, il y a des nouveaux bacheliers. Et si ces nouveaux bacheliers devraient choisir l'UICAO UIT, quel doit être alors le motif, M. Issa?
4: Alors, principalement, on vient à l'université pour continuer sa formation académique. Donc, avec déjà toutes les offres que mon camarade a citées tout à l'heure, je dirais que les nouveaux bacheliers ont déjà un large éventail de choix au niveau de leur filière. Maintenant, bien au-delà de ça, la formation académique à l'UICAO UIT est vraiment complète. C'est une formation complète qui touche à tout. Non seulement dans la théorie, nous sommes formés théoriquement dans les salles de cours, mais également dans la pratique. Nous disposons de divers clubs et associations qui nous permettent de mettre en application tout ce que nous apprenons en classe. Nous avons par exemple des clubs d'art oratoire, des clubs de juristes, des clubs de communication, de handball, de basket, des clubs sportifs et autres qui nous permettent de mettre en application tout le savoir, toute la connaissance théorique que nous apprenons en classe. Maintenant, toutes ces offres académiques-là, toutes ces filières, nous avons 14 diplômes qui sont tous reconnus par le CAMES. Ce qui veut dire que, une fois à la fin de votre formation, vous terminez, votre diplôme est reconnu à l'intérieur du pays et également à l'extérieur. Ce qui veut dire que pour les jeunes qui veulent s'inscrire, qui veulent choisir une université, vous n'avez même pas à avoir peur quant à la valabilité de... Pardon. Oui, voilà, quant à la validité de vos diplômes. Mmh. Voilà.
2: Monsieur Wayo, oui, au-delà de tout, votre parcours aujourd'hui en droit, comment ça a été?
5: Bien, merci beaucoup pour la question. Disons que c'était un parcours plutôt voilà, diversifié. Parce que lorsque nous étions arrivés, moi je suis arrivé du Tchad, bien sûr je dois le préciser, fraîchement arrivé en première année. Je m'attendais à des conditions très difficiles parce que loin de la famille, également dans un nouveau monde que je devais m'intégrer. Et à ma grande surprise...
2: Il faut rappeler que vous venez de la, du Tchad, c'est ça?
5: C'est ça, c'est ça. Je viens du Tchad, donc je suis tchadien. Et donc, à ma grande surprise, plutôt, c'est une famille qui m'a accueilli. D'abord, je remercie vraiment la qu'on appelle les Togolais, qui m'ont vraiment ouvert les bras grandement. Aujourd'hui, je suis vraiment très content d'être là. Et en dehors de ça, l'UKAOUT, qui, de par l'administration et les anciens, nous ont vraiment, disons, un peu rendu la vie facile. Parce que, de par d'avoir les visas de courtoisie calmement, nous avons également l'adaptation au niveau des cours. Parce qu'aujourd'hui, il y a des tutorats au niveau de la première année pour pouvoir suivre. Il y a des systèmes de mentorat. Tu as des mentors également qui te suivent, également qui t'aident à t'adapter jusqu'au point d'arriver peut-être dans la deuxième année. Parce que nous savons très bien qu'en deuxième année, c'est ça même le cœur même de la licence. Et c'est là que c'était un peu difficile avec les matières, etc. Pour voilà, continuer le cursus. Et aujourd'hui, en troisième année, fin de licence, je dirais parce qu'on a déjà terminé en juin, je me sens un peu plus à l'aise. Un peu plus à l'aise avec la vie associative que nous avons intégrée aujourd'hui avec mon camarade Issa, qui aujourd'hui nous permet aujourd'hui même peut-être de prendre la parole aujourd'hui avec vous. Parce qu'à la base, nous avions peur de prendre la parole, nous étions un peu timides, etc. Et donc, nous avons un peu formé dans un processus d'être leader, peut-être un jour ou l'autre. Donc, voici un peu ça. Quoi.
2: Ah oui, mais monsieur Issa, alors, sur le campus, comment ça se déroule la vie étudiantine?
4: La vie étudiantine sur le campus de l'UIT est vraiment diversifiée et très riche. En dehors de tous les cours que nous recevons, les étudiants ont la possibilité de s'épanouir intellectuellement, physiquement, socialement, en dehors des cours. À la fin des cours, nous avons des terrains, un terrain de basket, un terrain de foot, où les fanatiques de sport peuvent s'exercer, peuvent s'entraîner.
2: Si vous passez des instants ou des moments à l'heure
4: voilà,
2: de loisirs.
4: C'est ça, c'est ça. En dehors de ces moments de loisirs-là, pour les étudiants qui veulent s'instruire, nous disposons d'une bibliothèque où ils peuvent aller faire un tour, visiter les ouvrages qu'ils veulent et s'évader un peu en esprit. Au-delà de ça, nous avons également une aumônerie qui écoute, qui est prête à écouter tous les étudiants, de peu importe la nationalité, peu importe la religion. L'aumônerie est là pour écouter les étudiants, peu importe leurs difficultés. Du moment où tu as quelque chose à dire, tu veux être écouté, tu veux partager quelque chose, le père aumônier est là et il est présent pour tout le monde. Donc, en dehors de ça, nous avons également les différentes cités. C'est vrai, il y a une cité universitaire sur le campus, mais autour de l'université, il y a d'autres cités également, d'autres appartements où logent d'autres étudiants. Donc, avec tout ça, là, avec tout ce beau social-là, vous pouvez partager et apprendre beaucoup de choses.
2: Oui, mais monsieur Wayo, c'est vrai que d'aucuns disent en matière de coût de formation, ne vient pas lui KOUIT qui veut, mais celui qui a vraiment les reins solides en matière de ressources financières. Est-ce vrai?
5: Bon, plutôt pour moi, la formation n'a pas de prix. Pour moi, la formation n'a pas de prix parce que déjà même quitter très loin. Il ne faut pas juste voir peut-être la proximité ou bien le coût de la vie, etc. pour la formation. Je crois que habituellement à l'UQAOUIT, c'est 758 000 francs pour les frais de licence et 958 000 francs pour les frais de master pour l'année. Mais exceptionnellement pour l'année prochaine, en 2027, les 20 ans de l'UQAO, le révérend père président Alice Kabore, que je remercie beaucoup, a initié qu'on appelle des bourses pour les étudiants qui vont s'inscrire d'ici le 31 août. Donc, pour les élèves, voilà, qui vont être étudiants le 31 août, ils vont s'inscrire, il y aura une réduction de plus de 20% sur ce qu'on appelle la scolarité. Donc, on va passer des scolarités de 758 000 à 595 000.
2: Et de 900
5: à 500. Et de 900 à 800. Ça, c'est pour les frais de master et ingénieurs. Donc, moi, je pense que ça, c'est une chance, une occasion qu'il faudra saisir. Et voilà, pour pouvoir bénéficier de ce cadre-là de formation qui accueille.
2: Monsieur Issa, si vous avez un conseil à donner à des jeunes étudiants, ou je pense en parlant des bacheliers, ceux qui sont alors des jeunes bacheliers et qui viennent alors de recevoir même d'ailleurs leur baccalauréat, qu'est-ce que vous pouvez leur dire?
4: Je leur dirais de faire le bon choix quant à leur formation universitaire. Déjà, commencez par choisir la bonne filière et ensuite le cadre dans lequel vous allez apprendre cette filière-là. Vous choisissez la bonne filière, vous choisissez la bonne université, une université où non seulement vous êtes sûr de la qualité de l'enseignement que vous recevez, mais en plus de ça, vous apprenez directement ce que vous apprenez, ce que ça vous amène à faire demain, l'exercice que vous allez appliquer dans la formation que vous avez apprise. Et ce sont toutes ces choses-là que nous apprenons à l'UQAO UIT. Donc, pour moi, le bon choix pour ces nouveaux bacheliers-là serait de venir s'inscrire à l'Université catholique d'Afrique de l'Ouest. Et pour rebondir sur ce que mon camarade a dit tout à l'heure, c'est vrai, il y a une réduction pour les nouveaux étudiants, mais il y a une réduction spéciale encore plus pour toutes les étudiantes, bien je dis, qui s'inscrivent en filière informatique. Voilà. Chez nous, ça s'appelle l'étoile académique.
2: Oui.
4: C'est vrai qu'habituellement, nous tous, nous payons 758 000 et 958 000 en licence et en master. Mais les filles en informatique, tout au long de leur parcours, paient 558 000. C'est encore plus que la réduction des 20% de l'année prochaine. Et cette réduction pour les filles-là, elle est là permanentement. Voilà. Mmh. Donc, c'est pour encourager les filles qui veulent plus s'instruire dans le domaine des sciences.
2: D'accord.
4: Voilà.
2: Et cette réduction est là permanentement, telle que vous l'avez dit. Alors, M. Wayo, quel conseil pour des gens qui vous écoutent et comment joindre aussi l'UQAO-UIT?
5: Bien, pour rejoindre l'UQAO-UIT, c'est simple. Moi, je pense que je vais donner mon contact personnellement parce que nous sommes plus accessibles. C'est le plus 228 92 09 81 90. Et bien, pour les conseils d'orientation, moi, j'encourage plus les étudiants étrangers à être là parce que la touche aussi principale qui me plaît aussi plus à cette université, c'est l'accueil non seulement des étrangers, mais également la manière dont on valorise les autres communautés. Non seulement.
2: Et ce qui veut dire que les autres communautés sont représentées.
5: Bien sûr, nous avons presque 14 communautés. En plus de Togolais, 13 communautés étrangères qui sont là aujourd'hui à l'UQAO-UIT, qui sont représentées permanemment et qui sont célébrées chaque année. Habituellement, c'est pendant la semaine de l'étudiant, toute une semaine où on consacre une valeur qu'on appelle les valeurs de chaque culture. Mais maintenant, cette année également, il y a eu une touche par rapport au fait que chaque lundi, on se retrouve peut-être sous un drapeau de peut-être le Tchad, parce que c'est le Tchad qui a ouvert le bal. Nous avons eu, qu'on appelle célébrer la culture tchadienne, notamment une occasion pour les danses culturelles, les présentations des plats tchadiens, par exemple, ou qu'on appelle les danses. Et également, nous avons célébré également les couleurs tchadiennes.
2: D'accord.
5: Donc, c'est ce que j'ai eu, vraiment, ça m'a plu. Et nous avons poursuivi avec d'autres communautés, les Congolais, les Béninois, les Ghanais, tout le monde était là. Donc, on s'est succédé jusqu'à, et on avait terminé avec la communauté togolaise. Donc, c'est un peu ça.
2: D'accord. Si nous allons terminer cet entretien, M. Issa, qu'est-ce que vous allez dire?
4: Pour terminer, à tous nos auditeurs qui nous écoutent, déjà, je les salue, je les remercie d'être restés jusqu'à maintenant. Et je dis qu'aujourd'hui, nous sommes venus parler au nom de notre université. Si nous sommes venus ici, ce n'est pour rien. C'est parce que déjà, nos dirigeants ont jugé bon de nous envoyer. Ils étaient convaincus que nous avions reçu une bonne formation et que nous allons venir transmettre le bon message. Donc déjà, je les remercie et j'encourage tous mes petits frères et même mes grands frères, mes camarades qui cherchent une formation, qui cherchent une université accueillante et tout. Je les invite à venir s'inscrire à l'UQAO-UIT.
2: Mais s'il y a aussi des cours de soir.
4: Effectivement, il y a des cours de soir qui se font en master.
2: D'accord. Oui, un mot pour finir, M. Wayo.
5: Bien, pour moi, ça fut un plaisir, bien sûr. Et bien sûr, moi, mon appel sera toujours à la communauté étrangère qui doit venir et puis ouvrir les bras. Et pour tous ces bacheliers-là, de profiter surtout de cette bourse-là spéciale pour l'année prochaine. Parce que ça, c'est une fois par an. C'est une fois pour
2: semestre.
5: Donc, moi, je pense qu'il faudra profiter de ça. Et puis, voilà.
2: Ce ne serait pas continuel.
5: C'est ça. Moi, je pense que le message est clair. Et il ne faut pas aussi que les gens pensent que voilà, l'université catholique, UQAO, est une université commerciale, etc. Non, je ne pense pas. C'est comme on appelle actuellement là. On veut faire passer les formations par rapport à la bourse. Parce qu'il ne faut pas juste garder la bourse pour quelques-uns qui seront informés ou pas. Donc, il faut qu'on passe ce message-là pour que les gens sachent également que. Il faut que les gens viennent profiter de ces bourses, etc. Et que ce n'est pas venir à l'UQAO-UIT, je vais dire, voilà, après, il y a une facilité, etc. Il y a une grosse rigueur là-bas.
2: Merci beaucoup, Ibrahim Ahmed Wayor. Je rappelle que vous êtes secrétaire général du bureau général des étudiants, bien sûr, à l'UQAO-UIT. Monsieur Issa, merci d'être passé sur notre plateau. Et vous êtes, bien sûr, Issa Yassine, président du bureau général des étudiants. Merci. Chers amis, d'être passés ici au Club de la Presse. Nous sommes rejoints par notre confrère Jacques Diakouti. Jacques, bonjour.
6: Bonjour Pascal, bonjour aux auditeurs et auditrices de Canal FM. Grande joie de retrouver encore mon ami personnel ce matin, et Uriel, nos techniciens, tous ceux qui nous écoutent. J'ai vu que le plateau de la technique s'est rajeuni et féminisé.
2: Voilà.
6: Donc, je salue les techniciennes et les techniciens là-bas. Salut à tous nos compatriotes qui nous écoutent, tous ceux qui sont actuellement à Accra en train de suivre les luttes et voilà. J'ai cru que mon ami Uriel devait y être, mais bon, content de le voir ce matin parmi nous. Sûrement qu'il sera la grande finale de Pierre, peut-être.
2: Pourquoi vous n'avez pas cru que votre ami sincère, Gosson, lui, serait là?
6: Bon, lui, tu sais, lui, c'est un paravent, donc il faut le laisser.
2: Merci Jacques, merci d'avoir répondu justement à notre invitation. On commence cette émission.

0: à l'échelle nationale. Plus de 61 000 candidats sont désormais en passe alors d'accéder à l'enseignement supérieur. Les chiffres publiés à l'issue alors de la délibération nationale témoignent d'une session, bien sûr, particulièrement favorable sur les 75 844 candidats ayant effectué justement cet examen au Togo. Alors, Uriel, on a connu les résultats, bien sûr, du bac 1. Après tout, le BPC et le CPD, et cette fois-ci, c'est le baccalauréat, deuxième partie. Quelle est votre appréciation lors de ces résultats pour cette année?
1: Où est-ce que nous avons des commentaires à donner par rapport à ces résultats? Non, l'année s'est bien déroulée, et voilà les résultats, tout ce qu'on peut dire. Et tout est volonté du pouvoir. Si le pouvoir met les moyens... Et aux côtés de tous les acteurs de l'éducation, on ne peut qu'obtenir de très bons résultats. Je pense que les enseignants ont l'essentiel aujourd'hui pour la transmission des connaissances aux apprenants. Et les apprenants, ils bénéficient de beaucoup de choses. Et c'est tout à fait normal qu'il y ait amélioration significative de ces résultats-là. Et tu sais, aujourd'hui, les résultats du bac 2, bac 1, BPC d'aujourd'hui, ce ne sont pas les résultats en notre temps. Et le contenu des enseignements, ce n'est pas aussi la même chose. Moi, je profite juste pour féliciter tous les établissements qui font preuve de rigueur. Nos petits frères, tout à l'heure, parlaient de la rigueur au niveau de l'enseignement supérieur catholique. Et je pense que la rigueur au niveau de l'enseignement confessionnel commence depuis le cours primaire. Et moi, j'ai fait un peu avec les prêtres dans l'enseignement. Et je sais que ce qu'on appelle la rigueur, ça existe vraiment là-bas, et depuis le préscolaire, le cours primaire, le collège, le lycée. Il y a vraiment de la rigueur. C'est ce qui fait qu'on obtient de ce genre de résultats. Il faut, à cela s'ajoute et la rigueur dans le respect de l'effectif par classe et au niveau de l'université, par amphi, par département. Voilà, cette rigueur-là, elle est favorable à l'obtention des meilleurs résultats. Si vous faites la situation, vous allez voir que les meilleures moyennes dérivent d'abord, si ça ne vient pas des lycées scientifiques, ça vient du collège Chaminade, ça vient des collèges protestants, ça vient des lycées institués par d'autres confessions religieuses. Et tout ça, c'est la preuve de la rigueur. Maintenant, les officiels, j'appelle ces élèves-là des génies. Au niveau des officiels, ces élèves-là qui arrivent à avoir des mentions très bien, assez bien, et mention très honorable, moi je les appelle génies, parce que les conditions dans lesquelles ils apprennent là-bas, ce n'est pas la même chose que ceux qui ont les moyens et inscrivent leurs enfants dans les privés où on limite même l'effectif à 35, par exemple. Vous allez dans certains lycées privés, laïcs ou confessionnels, on dit l'effectif ne doit pas dépasser 35. Et vous voyez, c'est facile pour l'enseignant de gérer son effectif. Contrairement aux officiels où vous allez retrouver des effectifs de 120, 150 élèves, c'est là que j'appelle ces élèves-là des génies. Lorsqu'ils sortent avec de très bonnes mentions, je me dis que c'est vraiment des génies. Parce que le plus souvent, quand ça se passe comme ça, quelle est la stratégie de l'enseignant? Quand l'enseignant vient, les quelques 5 élèves qui arrivent à bien suivre son cours, ils se contentent des 5 élèves. Quand ils posent les questions, c'est un parmi les 5 qui répond. Et il les considère, il passe, il se dit, bon, les 5 représentent les 150 de la classe, quoi. Voilà, vous comprenez un peu. Parce qu'il ne peut pas gérer 150 élèves. C'est pas possible. Donc, ce qui fait que, au résultat, quand moi, j'apprends ces résultats-là, je dis, mais nos petits frères, nos enfants, ils sont des génies. Parce qu'on n'apprend pas dans ces conditions-là pour sortir des mentions. Très bien, c'est pas aussi aisé. Félicitations au ministre et à tous les acteurs de l'éducation qui ont œuvré à ce qu'on obtienne ces résultats-là. Vivement que des dispositions soient prises, parce qu'une chose est d'avoir de bons résultats au bac 2, une autre c'est de prendre les dispositions pour qu'il y ait des structures d'accueil dans les universités. Ah oui. Sinon, tous ces chiffres-là ira où? Ou bien ils vont aller s'agglutiner quelque part ou faire quoi? Que l'autorité

0: députés prennent de plus en plus des mesures pour qu'après le bac, l'école se poursuive, la formation se poursuive. Parce que c'est l'État qui finance notre formation. Depuis le cours primaire, c'est l'État qui a financé notre formation. Maintenant, si l'État nous abandonne après le bac, à quoi bon tout ce qu'il a investi? Mon souhait le plus ardent, que l'État continue d'investir dans la formation, dans l'éducation, après le bac, pour qu'on vienne servir légalement, loyalement et vraiment d'une façon qualitative notre nation. C'est très important.
1: C'est très important. Gossom, après tout, on pourra dire quand même, il faut reconnaître que l'année a été une année apaisée.
2: Apaisée, bon, je te concède l'expression. Je veux rectifier quelque chose. Quand des parents décident d'inscrire leur enfant dans une école privée, ce n'est pas parce que c'est moyen. Ça, c'est par rapport à l'objectif que les parents se fixent. Il y en a trim pour que leurs enfants aillent dans ces écoles-là. C'est pas parce que ils sont aisés. Ça, c'est...
0: Non, avoir les moyens ne signifie pas qu'on est aisé. Hein? Il y en a carrément, ils ne peuvent même pas.
2: Je sais ce que
0: ils ne peuvent pas carrément. Voilà.
2: Mais ce n'est pas toujours en lien avec les moyens dont ils disposent. Et par rapport à l'effectif, le taux de réussite, ça doit... J'imagine les insomnies du président de l'université, professeur Nake.
0: Des présidents.
1: Du président. Non, du président de l'université.
2: Et de...
0: Des présidents.
2: De l'université de Tara.
1: Ouais, Tara, voilà.
2: Et d'autre part, ça pourrait être du pain béni pour les instituts et universités privées. J'aurais les moyens, je serais un nabab que j'allais penser à créer une université. Par rapport à l'effectif qu'il y a au bac, c'est sûr que nous n'allons pas chômer. Ça, c'est sûr. Comment ça s'est fait pour que le taux aille jusque-là? Je laisse la réponse à ceux qui ont voulu que ça soit ainsi. Parce que l'autorité peut décider.
1: Mais ceux qui ont voulu que ça soit ainsi, est-ce que ce ne sont pas les élèves? C'est ces gens-là qui ont été candidats à cette année.
2: Je peux te dire, quand il y a au cours des corrections, on constate que c'est trop, ou alors c'est trop petit, on peut donner des instructions pour qu'on lève un peu le pied sur le. Qu'on soit moins sévère. Ça se passe. Donc je me dis, si on en est arrivé à ce taux 81%, C'est pas mal parce que voir la fin d'année couronnée de succès, c'est toujours l'objectif de tous les élèves ou la plupart des élèves qui prennent les chemins de l'école. Et donc, ça peut être une bonne chose, mais reste à savoir, comme Yurel l'a dit, si l'État ou le pays dispose des structures pour
0: accueillir
2: tout ce monde-là et ne pas voir certains d'entre eux ou beaucoup d'entre eux prendre d'autres chemins qu'ils n'auraient pas pris s'il y avait les structures.
1: Jacques, c'est vrai que quand il y a quelqu'un sur notre compte TikTok, quand il a écouté 81% au baccalauréat, il s'est étonné, il dit au baccalauréat 81%, mais parce que peut-être le bac togolais nous a, enfin, c'est vrai, depuis un temps, on voit, il y aurait qui l'a dit, avec aussi l'enseignement, le système, et bien sûr, qui a eu alors des réformes et tout, on voit quand même un certain nombre alors de pourcentages bien considérables, mais est-ce que ça doit étonner?
3: Non, je suis d'accord en partie avec Uriel, parce que vous savez, aujourd'hui, Pascal, il faut être paresseux pour ne pas réussir, hein. L'école d'aujourd'hui, quoi. Si tu es paresseux, tu ne vas pas réussir. Parce qu'aujourd'hui, avec les facilités que les enfants ont aujourd'hui, on ne peut pas dire que l'enfant puisse encore échouer. Vous prenez, par exemple, nous, on parcourait, Pascal, pénalement, 20 kilomètres pour aller, 20 kilomètres pour retour. Vous voyez, ça fait combien de kilomètres par jour, vous voyez, pour aller et revenir. Aujourd'hui, quand vous prenez les enfants, c'est vous qui les déposez. C'est vous qui les ramenez. Donc, et aujourd'hui, quand vous prenez aujourd'hui avec le système informatique que nous avons aujourd'hui par rapport au cours, il faut reconnaître que les enfants n'ont pas tellement de problèmes pour pouvoir réussir. Vous voyez des enfants qui, aujourd'hui, 16 ans, 17 ans, qui ont le bac, parce qu'à d'un temps, mais 16 ans, 17 ans, encore quitté peut-être la classe de seconde ou de première. Aujourd'hui, quand vous prenez un enfant 16 ans, 17 ans, ils ont le bac, pour vous dire que quelque part, il y a quand même une facilité de pouvoir étudier aujourd'hui. Et comme je l'ai dit, les enfants qui se donnent aujourd'hui peuvent réussir facilement. Je crois que ce n'est pas une première au Togo. Dans la sous-région, quand vous prenez les taux, vous allez voir que les taux sont tellement élevés par rapport aux réussites. Et autre aspect, il faut reconnaître que l'approche aujourd'hui au niveau effectivement des études, l'approche de l'éducation n'est pas la même approche que nous, Pascal. Donc je crois que tout ça a concouru à ce que les enfants puissent aujourd'hui réussir facilement les études. Et quand vous prenez également la qualité des enseignements qui sont souvent aujourd'hui donnés à nos enfants, il faut reconnaître que les professeurs font quand même beaucoup d'efforts pour encadrer nos enfants. Et quand vous prenez également les réformes au niveau du ministère de l'Éducation nationale, vous voyez aujourd'hui l'approche également des filières où l'enfant peut réussir facilement en prenant une filière. Et aujourd'hui, avec les lycées scientifiques dont on veut créer un peu partout et là, vous voyez que c'est des réformes qui pourront aider quand même les enfants à pouvoir effectivement s'accommoder rapidement par rapport à ce qu'ils savent faire et ce qu'ils pourront faire demain. Donc, je crois que ce taux, c'est à l'actif d'abord des enfants eux-mêmes, des enseignants, et des parents. Il faut reconnaître que, parce que ce n'est pas facile qu'un parent, et vous voyez les situations que nous traversons aujourd'hui, qu'un parent puisse envoyer son enfant à l'école et que le parent cherche à que l'enfant puisse réussir et que l'enfant reste sur le carreau, vous voyez que c'est également un autre problème. Donc je crois qu'il faut féliciter effectivement l'ensemble du corps enseignant au Togo pour le travail brillant qu'ils ont eu à faire pendant toute une année. Et aujourd'hui, la réussite effectivement au niveau des lycées, et comme les uns et les autres l'ont dit, l'autre paire de manches maintenant, Pascal, comment faire pour que l'université de Lomé, l'université de Kara, puisse absorber effectivement tous ces bacheliers que nous avons. Il faut reconnaître que la plupart également, Pascal, vont prendre encore d'autres chemins. D'autres vous diront que, bon, ce que je voulais, j'ai eu le bac, je préfère aller apprendre un métier. Donc, il faut reconnaître qu'il y aura beaucoup de choses et c'est le lieu d'aider effectivement ces enfants-là dans le choix, dans l'orientation de ce qu'ils pourront faire le lendemain pour pouvoir assurer effectivement leur futur par rapport à ce qu'ils pourront faire demain.
1: Il faut reconnaître que parmi ces bacheliers, on trouve aussi des cabiais. Et déjà, depuis la fin alors de la semaine dernière, vous êtes bien sûr au courant qu'il y a cette grande fête des Evala, bien sûr, qui se déroule au pays cabiais. Et pratiquement tous les cabiais ou beaucoup de cabiais qui se retrouvent alors autour de cette fête. Et ça ouvre ainsi le bal alors des fêtes traditionnelles qui vont être brûlées même d'ailleurs dans ces vacances.
0: J'ai écouté ta transition. C'est vrai. Vous savez, la COSA, quand on parle des Evala, des Akbema, c'est la préfecture de la COSA. C'est une communauté qui a su préserver, qui a su conserver sa culture. C'est de toutes les préfectures du Togo, à moins que quelqu'un ne me dise le contraire, c'est dans la COSA qu'on retrouve une telle tradition harmonisée. Qui existait déjà depuis la naissance de ces territoires-là, Evala couvre toute la préfecture. Contrairement à chez moi, par exemple, quand tu arrives, les Sola ont leur culture, qu'on appelle le Ujombi, chez le Norbert Bara, que je salue de passage. Tu viens à Boufale, c'est le Halala, différemment. Tu vas à Pagouda, tu vas retrouver le Kondona, tu vas à Pessare, c'est autre chose, tu vas à Kemerida, c'est autre chose. Mais quand vous allez, c'est un exemple que je donne. Vous pouvez parler de Yoto, quelqu'un peut parler de Tone, de Kloto. Vous allez voir que c'est une diversité de pratiques culturelles. Mais dans la Kouza, il se trouve vraiment que c'est Evala qui est leur culture. Voilà. Et ce qui fait que cette communauté, d'année en année, fait tout pour que cette tradition attire au maximum les curieux, les natifs. Et je ne sais pas qui est Togolais, il ne sait pas qu'il y a Angers, il y a Evala. Tout le monde le sait. Et moi, je trouve que c'est une très bonne chose. si au niveau de toutes les communautés, on pouvait faire à tel enseigne qu'on maîtrise au mieux nos cultures, qu'on les préserve. Oui, qu'on tique de cette façon, c'est une très bonne chose. Au lieu d'exprimer une envie, moi je préfère qu'on s'en inspire pour que de part et d'autre du pays, cela soit ainsi. C'est une richesse nationale. Ça se manifeste dans une préfecture, mais richesse, elle devient nationale. Parce que vous trouverez des Français là-bas, des Américains, des Canadiens, vous trouverez des Tchadiens, des Béninois, vous trouverez presque beaucoup de nationalités curieuses venues de part et d'autre du monde pour découvrir. C'est quoi? On parle de valeur pour... Et effectivement, ça fait vivre, ça donne il y a de l'ambiance. Ça attire les attentions. Il y a la vraie manifestation culturelle. Et je crois que c'est un bon exemple. On peut s'en inspirer pour que chaque communauté préserve sa culture, pour que demain, la culture de chaque coin du pays devienne une richesse de ce pays-là. Que nos cultures deviennent des richesses, procurent de la richesse, fassent naître de la richesse pour le pays. C'est ce qui est très important. Une chose est culturelle, l'autre c'est que le pays en tire profit. Donc aujourd'hui, si vous avez un dossier actuellement à Lomé sur la table d'une autorité, je pense que c'est un peu compliqué parce que tout le monde presque se retrouve là. J'ai dit presque, hein, c'est pas que tout le monde quitte Lomé pour monter à Accra, mais vous allez trouver vraiment qu'il y a du monde à Accra. C'est très beau. C'est très beau. On ne défend personne d'aller. Tous ceux qui ont les moyens, vous savez, c'est une question de logement aussi. Si vous n'avez pas eu la chance d'effectuer la réservation de votre hôtel, mais à l'heure
1: actuelle, que déjà deux semaines avant, les hôtels sont bouclés.
0: Oui, tout à fait, c'est bouclé. C'est bouclé, ça, il n'y a rien à dire. Bon, même les simples auberges, vous ne trouverez pas de place. Donc c'est bien, c'est très bien ça. C'est bien. Il faut que nous
1: ça aussi. Fait des chiffres d'affaires.
0: Ça fait des chiffres d'affaires. Donc si mon ami Didier Assoba, à qui j'ai dit un bonjour, peut faire à telle enseigne que je lui ai couvert dans le Yoto puisse travailler de cette manière pour qu'on ait une manifestation culturelle du genre qui mobilise tout un monde fou, ça serait très bien, parce que là je peux dormir à Lomé chez moi et puis quitter aller d'accord. Là-bas Donc, ça serait une très bonne chose.
1: D'accord. Oui Gosson, c'est vrai qu'il est là parler de la mobilisation, mais finalement on sait que même le président du conseil et se retrouve alors bien sûr dans cette manifestation puisqu'il est natif alors de la localité. Mais au-delà de tout, Uriel a touché aussi un point très important. Si vous avez un dossier actuellement sur la table, soit d'un ministre ou justement ou dans une institution ou dans l'administration, il est difficile quand même que votre dossier avance parce que pratiquement l'administration est vidée. Mais là aussi, est-ce que ce n'est pas quelque chose à déplorer?
2: Si ce n'était qu'à déplorer, ce serait bien. Le fait est que si toi, qui as un dossier en souffrance sur la table d'une de ces autorités, tu constates qu'elle s'est transportée aux luttes et voilà, tu n'as aucun pouvoir, tu ne peux même pas oser te plaindre. Voilà. Mais est-ce que de la même manière, quand il y aura Pontre, ou alors Pessoa, ou alors
1: Aizan,
2: et que l'autorité se serait absentée durant une certaine période, est-ce que elle pourra même oser s'absenter pour une certaine période? Tout à l'heure, tu parlais du fait que le PC aussi est. Non, il est d'abord, parce que, et arrêtons de nous voiler la face, si on devrait ne pas considérer la présence de la personne du PC qui est natif de là, au fil des années, la célébration de la culture en pâtirait. Ça, c'est une vérité. De la même manière, si le PC devrait décider que, au-delà du fait qu'il soit de la Tara, il est d'abord togolais et prenait sur lui de marquer de sa présence toutes les fêtes, les grandes fêtes du pays, chaque année, ces fêtes prendront de l'élan. Elles seront plus considérées.
1: Ah, mais souvent, elles se font représenter.
2: Tu as dit souvent. Ça ne veut même pas dire que parfois, il est présent. Non. Presque toujours, il se fait représenter. Ben, il ne se fait presque pas représenter à la fête des Ivalas. C'est une vérité.
0: Non, il se fait représenter. Mais... chaque fois, il se fait représenter. Non, non, il y a le président, il y a le président de la HAC qui le représente. Il y a le ministre de l'Agriculture.
2: Non, non, le président, le PC,
1: pour des combats.
2: C'est le mois de juillet.
1: Pour la fête, il est toujours présent.
2: Pour la fête, il est toujours de l'ubiquité.
0: Il n'y a pas même
2: les combats.
0: Il est même en mission en temps de valeur.
2: Je le dis et le répète, Gosson Kitomania, chacun, beaucoup de citoyens savent que entre moi et le Moba, le Bassa ou le Kadien, c'est une histoire d'avenir. Mais quand vient l'heure de dire certaines vérités, je ne peux pas porter de slip à mes lèvres.
1: Mmh. Mais Jacques, c'est vrai que c'est une question dont nous débattons hein, chaque fois quand il y a ces cérémonies. C'est-à-dire, l'administration est totalement vidée alors de son personnel.
0: Non, pas totalement.
1: Ah, mais vous l'avez évoqué tout de suite. Hein?
0: Oui, oui.
1: Oui, ben Jacques, est-ce que ce n'est pas à déplorer quand même?
3: Bon, il faut reconnaître que quand même, cette année, je ne sais pas si vous avez suivi un peu les images sur la chaîne nationale, nous avons remarqué qu'au moins, tous les ministres n'y sont pas pour le moment. C'est quelques ministres seulement.
1: Ceux qui suivent, ils iront quand même.
3: Mais à la grande finale, à la grande finale du PIA. Ils seront là à la grande finale du PIA. Mais pour le moment, vous avez vu qu'au départ, c'est-à-dire qu'à l'ouverture des Evala, j'ai vu le ministre du Tourisme, ce qui est normal. J'ai vu le ministre Gbengbeni, bon, lui...
0: Ce qui est normal. Ce qui est normal.
1: Finalement, la présence de tous les ministres doit être normale.
3: Bon, j'ai vu le ministre Pascal Bouyouna et le ministre des Finances.
1: Là aussi, ce qui est normal.
3: Bon, lui, bon, franchement, bon... Pour Pascal, on dirait que lui, c'est le conseiller personnel du président. Bon, lui
0: il peut, est de la préfecture aussi.
3: Voilà, lui, il peut aller. Mais parlant de Gbegbeni, bon, pour lui, on peut trouver quand même Adi. Mais bon, pour les autres, ça, on peut accepter qu'ils peuvent être là-bas. Donc, il faut reconnaître que c'est les ministres qui ont été, que j'ai vu lors de l'ouverture des Evala. Mais comme je l'ai dit, et peut-être que la grande finale de PIA, on pourra peut-être voir la plupart peut-être des ministres. La grande finale de PIA, c'est jeudi. Et l'autre aspect que Godson soulevait, bon, vous savez, il est souvent un peu difficile de se départir, par exemple, d'un chef d'État natif d'un milieu. C'est un peu difficile. Je sais pas si vous comprenez. C'est un peu difficile que M. Fornia Singbe dise que, bon, parce que je suis Kabyère, il y a les luttes Evala, bon, et en tant que président, je ne veux pas y aller.
1: Après tout, c'est un héritage culturel.
3: Voilà, culturel, vous voyez. Donc, l'autre aspect de la chose, vous savez, c'est l'aspect médiatique de la chose, au fait. TVT passe, les réseaux. Avant, on n'avait pas les réseaux, hein, les réseaux sociaux, on n'avait pas. Aujourd'hui, bon, la plupart, vous allez voir que les blogueurs et puis tout ça sont également dans la... Ils sont dans la localité, c'est eux qui font des captures, ils envoient sur TikTok et autres. Et nous sommes en train de voir. Et l'autre aspect également, Pascal, ce qui est sûr, vous savez, il faut de temps en temps immortaliser quand même nos cultures, nos valeurs. Et c'est ce qui est en train de se passer dans cette localité actuellement. Mais comme Godson l'a dit, bon, vous savez, quand vous prenez les autres fêtes des autres localités, il est vrai que le président de la République n'y va pas souvent. Il envoie souvent soit des ministres pour le représenter. Au sommet, des fois, c'est le président de l'Assemblée nationale ou bien le président du Sénat qui représente souvent le président. Mais la plupart du temps, c'est des ministres, soit c'est le ministre du Tourisme, c'est tel ministre délégué qu'on envoie. Mais je crois qu'il est important aujourd'hui qu'on puisse... Le plus important, c'est de valoriser aujourd'hui nos cultures. C'est ce qui est important.
1: Ah oui.
3: Et quand vous voyez aujourd'hui, quand vous allez à Kara, vous savez que les hôtels sont saisonniers, c'est ça, non? C'est saisonnier ou saisonnière? Les hôtels, c'est saisonnier. Voilà, un hôtel. Voilà, vous voyez que c'est saisonnier. C'est-à-dire que c'est par saison qu'on arrive à remplir les hôtels. Vous allez voir que après Evala, ce sera encore difficile. C'est parti encore pour Evala, pour qu'on puisse remplir encore les hôtels. Et donc, je crois que laisser nos parents quand même profiter de cette occasion, parce que construire l'hôtel, laisser, parce que c'est pas facile, hein, ne pas rentabiliser les hôtels également, c'est vraiment compliqué. Donc, je crois que valorisons nos cultures, essayons effectivement qu'est-ce qu'on puise dans cette lutte-là. Et qu'est-ce que les ressortissants de cette localité-là gagnent lorsque, par exemple, il y a ce genre de choses. Donc, pour l'administration, vous avez raison, parce que vous allez constater que souvent, c'est dans le mois de juillet que la plupart de nos frères Kabyé partent en vacances. Parce qu'ils se disent que, bon, on va aller assister à cette lutte, et voilà, pour ne pas demander la permission.
0: C'est-à-dire, ils prennent congé.
3: Congé, voilà. Oui, ils prennent congé, quoi. Au lieu de demander la permission pour 2 semaines ou autre, on ne pourra pas vous accorder. Ils se disent, bon, le mois de juillet, je prends mes congés et je vais assister à ces luttes. Donc, l'autre aspect, chose que je voulais dire, invitons effectivement tous ceux qui montent vers Kara d'être prudents, parce qu'avec la route, il faut qu'ils fassent très attention,
1: d'accord,
3: qu'ils aillent, qu'ils reviennent sains et saufs par rapport à ça.
1: Il y a quelqu'un qui nous dit sur notre compte TikTok que lui, il a fait sa réservation depuis le 1er juillet.
0: Ah, voilà. Non, c'est récent. Oui, je voulais juste rectifier quelque chose.
1: Oui,
0: peut-être que Jacques, quand il prend sa voiture, il ne s'arrête pas à Kara, directement, il va au nord. Mais rectificatif par rapport aux hôtels dans la Kara. Mais Jacques, les hôtels à Kara sont plus productifs qu'à Lomé. Je vais te donner les raisons. Kara, c'est un centre de 4 pays. Quand vous quittez le port, vous allez passer par Kara. Vous quittez le Burkina, vous passez par Kara. Vous quittez le Ghana, vous passez par là. Vous quittez le Bénin, vous passez par là. C'est la première raison. La deuxième raison, c'est que Kara, c'est chez le chef de l'État. Et presque toujours, il y a des événements, il y a des séminaires, il y a beaucoup de choses. Vous quittez ici sans appeler un hôtel parce que vous vous dites que c'est à un temps ordinaire. Vous arriverez, vous allez vous promener sans trouver des chambres à Kara. Autre raison, Kara, c'est l'université. Depuis l'arrivée de l'université de Kara, mais la vie a complètement changé parce que c'est des milliers d'étudiants, ce sont des enseignants, ce sont des missions sur missions. Et au-delà de tout, maintenant, vous allez voir que la ville de Kara devient de plus en plus, je ne sais pas s'il faut dire un pôle, un centre, un carrefour, où les gens viennent par rapport les autres préfectures, ça y est, de la région. Vous allez voir que c'est la Kouza qui est au centre. La Bina, Assolé, Bassar, et tout ça, Kéran, entoure la Kouza. Et presque toutes les activités s'organisent à Kara. Ce qui fait que les hôtels, ça, j'ai l'expérience d'accord, là-dessus. Mmh. Les hôtels sont très productifs à Kara. Les ouvriers sont très productifs. Même ceux qui construisent pour bailler, c'est très productif. Donc, ce centre, les investisseurs, ceux qui ont investi dans la construction des hôtels là-bas, les grands hôtels, les moyens et tout ça, ne vont jamais regretter parce que jusqu'ici, les facteurs que je viens d'énumérer existent, sont efficaces et permettent de faire rentrer des fonds.
1: C'est vrai que vous mettez le lien entre justement la fête des Evala et aussi les inondations que nous venons de connaître tout récemment. Et vous écrivez inondations meurtrières au Togo et au Ghana. John Mahama visite les zones sinistrées. Fonyasingbe bunkérisé au palais, puis à la fête. C'est ce que vous écrivez. Le journal Liberté écrit ce matin.
4: Oui, c'est ce que nous avons écrit.
0: On va les lire.
4: Avec les images qui montrent le président ghanéen portant des bottes entouré de ses proches collaborateurs, pataugeant presque dans l'eau. De l'eau boueuse, pas de l'eau de pluie, de l'eau sale. Pour aller à l'encontre de certains sinistrés. Rien que sa présence, de constater que voilà la première personnalité du pays qui vient frapper à votre porte pour vous. Ne serait-ce que vous apporter son soutien, sa compassion, ça rassure. Même s'il ne vous donne pas d'enveloppe, c'est rassurant. Nous sommes des humains. Malheureusement, il se trouve qu'il n'y a pas qu'au Ghana qui a eu les inondations. C'est vrai, la Côte d'Ivoire en a connu. Si on avait trouvé l'image de la Côte d'Ivoire, on allait en faire usage aussi. Le Togo aussi en a connu, le Bénin également. Sauf que nous vivons au Togo. Et quand nous prenons le courage d'illustrer la comparaison, c'est parce que nous sommes dans notre rôle. Et ce serait très mesquin de parler des autres alors que nous avons une poutre sur notre œil de vouloir pointer la brindille qui a sur l'œil de l'autre. Donc, quand on a vécu l'inondation, par exemple, concernant le ministre de l'Intérieur de la Sécurité, c'est d'abord sur le boulevard, Yadema qui s'est transporté parce qu'un arbre a bloqué la voie. Un arbre, ça ne s'inonde pas. On parle de vies humaines. Mais c'est pour qu'on dégage l'arbre rapidement que le ministre s'est déplacé. Je ne sais pas s'il s'est rendu ailleurs aussi, s'il a fait, tant mieux. Mais c'est pour dire que, à part lui, c'est possible que ça se soit passé. Mais que nous, à Liberté, nous tous, autant que nous sommes, nous ne l'ayons pas appris. Mais on n'a pas vu d'image de notre président du Conseil, puisque c'est de lui qu'il s'agit, le président de la République étant un épouvantail, excusez-moi, on ne l'a pas vu. On ne l'a pas vu.
1: D'accord. Oui, mais Jacques, c'est vrai que Gosson ou Liberté a écrit cela ce matin, mais est-ce que les Togolais, surtout ceux qui ont été sinistrés, n'auraient pas justement été plus soulagés avec la présence du président du Conseil également tout près d'eux?
3: Bon, pour ça, vous avez raison que nos compatriotes puissent voir le président du Conseil à leur chevet par rapport à l'inondation que le Togo a vécue. Et Godson disait tout à l'heure qu'il n'a pas vu certains ministres. Moi, j'en ai vu, mais c'est leur accoutrement que je n'ai pas du tout apprécié. C'est-à-dire qu'un ministre ne peut pas, avec l'eau, être en cravate et commencer par visiter les lieux inondés. Ça n'a pas de sens. C'est-à-dire que, je ne sais pas, vous rappelez l'image de l'ancien ministre de la Sécurité hier qui descendait souvent avec les bottes. Je ne sais pas si vous vous rappelez image.
1: Je me rappelle bien.
3: Voilà, c'est une image qui m'a toujours marqué quand il y a ce genre d'inondation. Mais vous savez, à chacun, peut-être que, avant de sortir, peut-être ils étaient dans leur bureau, avant d'aller sur le terrain, dans l'accoutrement, là, c'est pourquoi ils sont allés avec cette tenue. Mais l'autre aspect, parlant par exemple du président du Conseil, M. Fornia Singbe, qui n'a pas peut-être daigné aller vers les compatriotes, peut-être Pascal, il peut être à la maison ou peut-être au palais, en train de jeûner, de prier pour le Togo, on ne sait jamais. Peut-être qu'il prie pour que nos compatriotes sont sinistrés.
1: S'il priait, personne ne le verra.
3: Mais c'est ce que j'ai dit. C'est-à-dire que s'il est en train de prier à la maison, s'il est en train de prier au palais, pour que le Togo ne puisse pas vivre des catastrophes, on ne peut pas le savoir. En priant, peut-être il peut dire au ministre, allez, en attendant, pour que Dieu fasse grâce. Donc, bon, pour ça, vous avez raison. Il devait aller. Mais s'il n'est pas allé, bon, peut-être que c'est une raison qu'on avance, peut-être. Moi, c'est une raison. Peut-être que le monsieur est en train de jeûner, de prier pour le pays par rapport à cette situation qu'on ne pourra pas peut-être savoir. Mais l'essentiel est que certains ministres sont allés. Bon, on a vu certains quand même descendre sur le terrain. C'est ce que moi je peux dire par rapport à la situation.
1: Uriel, près de 24 000 sinistrés, c'est ce que la NPC a annoncé. Et il y a 5 décès, mais on aurait voulu quand même que le président du Conseil soit là au moins pour témoigner sa compassion justement à ces sinistrés.
0: Vous savez, il y a ce qu'on appelle la délégation de pouvoir. Alors, si les Togolais veulent voir le président du Conseil partout, je pense que finalement, le président du Conseil va se transformer en un oiseau.
1: Mais est-ce que le phénomène n'avait pas pris tellement d'ampleur qu'il faudrait la présence à l'ordre du jour?
0: Moi-même, j'aurais souhaité que même son ministre de la Sécurité et de la Protection civile soit venu à l'Egbacito. Ne serait-ce que son ministre de la Sécurité et de la Protection civile. S'il était venu à Amerinta, Fabienne M, certainement qu'il rendrait compte au président du Conseil et quelque chose serait fait actuellement. Je n'ose même pas parler du président du Conseil.